21, là où est ton trésor, là aussi sera ton cœur. Avec cette question, quel est mon trésor? C'est-à-dire, ce pourquoi je mérite de donner ma vie, ce qui donne sens à ma vie. Et vous savez qu'en français, le mot sens peut être pris à la fois comme une direction et comme une signification. Et il me semble qu'il faut retenir les deux. Ce qui donne sens à ma vie. Pour nous chrétiens, le trésor est de l'ordre de ce qui porte l'éternité. Ce qui porte l'éternité, c'est ce qui est enveloppé, habité, porté par la charité, c'est-à-dire par l'amour même de Dieu. Et il me semble que ce deuxième point est important aussi. Mon trésor, c'est ce qui, toujours dans la perspective du salut vu tout à l'heure, est enveloppé de la charité même de Dieu, c'est-à-dire est rendu éternel. Là où est ton trésor, là aussi sera ton cœur. Et nous savons que pour nous, la perspective, pour nous chrétiens, mais pour tout homme, c'est la perspective de l'éternité. Je vais y revenir tout à l'heure. Voilà, il me semblait important en introduction de rappeler ces deux points que nous connaissons bien, mais qui me semblent importants à souligner aujourd'hui en la conclusion de ce festival. Voilà, donc je voudrais maintenant, dans le temps qui m'est donné, aborder cinq points. Il y en a qui vont peut-être vous sembler bien évidents, et il y en a peut-être qui vont vous surprendre, mais il me semble important de, en y réfléchissant, à la fin d'un temps fort, à l'exemple de Marie et dans l'enseignement du Christ, tel qu'on a vu dans l'introduction, quelques attitudes, quelques attentions. La première, elle est évidente, mais je crois que c'est bon de la rappeler. La première, c'est de rendre grâce. Et la Vierge Marie, bien sûr, nous invite à cette action de grâce. Action de grâce que on souligne facilement verbalement, mais nous savons bien combien il est parfois difficile de la mettre en œuvre, pris par les soucis du quotidien, pris par des anxiétés, des peurs liées à notre condition, à notre, au monde dans lequel nous vivons, aux perspectives qui nous sont données parfois, à notre propre péché aussi. Il est difficile de rendre grâce. Et les temps de louange qui ont eu lieu chaque matin, qui nous sont, enfin, que nous sommes invités à voir après, indépendamment de ce festival, j'allais dire chez nous, nous aident fortement. Rendre grâce. Rendre grâce, c'est d'une certaine façon dire merci. C'est bien de dire merci, on l'apprend aux plus jeunes, et on sait avec merveille le rappeler à nos enfants. C'est vrai aussi pour nous. Rendre grâce pour ce qui a été reçu, c'est-à-dire qui m'a été donné, qui a été partagé. Partagé, c'est-à-dire à la fois reçu et donné. C'est vrai pour les enseignements, c'est vrai pour les célébrations, c'est vrai pour les rencontres, c'est vrai pour ma prière. C'est vrai pour ce qui s'est passé dans le secret de mon cœur, dans le secret de ma relation avec le Seigneur. Rendre grâce. Rendre grâce pour ce qui touche à la fois mon intelligence, ma volonté, et je dirais même, dans une perspective augustinienne, ma mémoire. Nous savons que les deux grandes facultés, intelligence et mémoire, intelligence et volonté, en fait, sont touchés. Et ce n'est pas uniquement des connaissances au sens intellectuel que je vais accumuler sur les notes que j'aurai prises, et c'est très bien de prendre des notes, et je peux les relire, et voilà. Mais attention à ne pas rester sur des connaissances livresques, extérieures, qui resteraient comme
une belle bibliothèque que j'enrichirai d'année en année, ce qui en soi n'a absolument rien de mal, bien sûr. Mais il faut que ça touche les différentes facultés que le Seigneur m'a données. C'est vrai pour l'intelligence, c'est vrai pour la volonté, c'est vrai aussi pour la mémoire. C'est-à-dire ce qui, ultimement, permet à ma liberté de grandir. Et ma liberté, vous savez que ce n'est pas, à la différence du libre arbitre, faire ce qui me semble agréable ou ce que je veux. Mais ultimement, la liberté pour nous chrétiens, c'est de choisir le bien. Et notre vie chrétienne doit avoir cette attention permanente à grandir dans une authentique liberté. J'en reparlerai tout à l'heure. Le Seigneur nous a créés et nous veut libres. Libres, c'est-à-dire capables de choisir le bien. Ce que j'ai reçu, ce dont je rends grâce, doit m'aider à grandir dans une authentique liberté. Et vous voyez, c'est beaucoup plus large que simplement un ensemble de connaissances, au demeurant très intéressantes et très positives. Cette question de la liberté, cette question du travail sur mes facultés. Un autre aspect qu'il me semble important de souligner dans cette action de grâce à l'école de la Vierge Marie, c'est que c'est vrai pour ce que j'ai reçu durant ces quelques jours ici en ce lieu, mais que je suis invité, comme Marie, à le mettre en perspective dans l'ensemble du temps. Quand on regarde ce que fait la Vierge Marie, entre autres dans son Magnificat, elle le place immédiatement dans l'histoire du salut, dans ce qui s'étend d'âge en âge. Elle a une vision très large et qui n'est pas simplement focalisée sur sa propre personne, sur les propres événements qu'elle vient de vivre, à savoir quand elle visite sa cousine Élisabeth, ce qui s'est passé quelques jours avant avec la visite de l'ange. Immédiatement, elle a une perspective très large, une perspective qui englobe tout ce qui s'est passé avant et tout ce qui va se passer après. Une perspective qui dépasse même sa propre personne, puisqu'elle rend grâce de tout ce qui s'est passé et de la proximité, de la permanence, de l'attention du Seigneur d'âge en âge, non seulement en amont, mais aussi en aval. Et donc, vous voyez, immédiatement, son action de grâce dépasse de très très loin sa propre personne ou les propres données immédiates qu'elle a reçues. C'est-à-dire, elle sort quelque part de l'immédiateté du temps qu'elle vit. Elle se place dans l'histoire du salut. C'est-à-dire, elle se place du propre temps qu'elle vit à l'éternité. Immédiatement. Immédiatement. Et nous savons bien que notre monde et peut-être notre nature personnelle nous remet toujours dans notre temps. Et que l'Église est là pour m'aider, et la Vierge Marie en même temps, à prendre conscience de cette perspective d'éternité. Tout à l'heure, nous célébrerons l'Eucharistie ici même. L'Eucharistie, c'est l'éternité qui fait irruption dans le temps. Alors nous le savons intellectuellement, mais il faut que ça habite complètement non seulement ma prière, mais aussi mon action de grâce. Point suivant qui me semble important à souligner, c'est que l'action de grâce, elle me permet de me détourner de moi-même. Elle me permet de m'ouvrir à l'autre. Et quand, dans ce mot autre, je mets à la fois Dieu et les autres. L'action de grâce, c'est se détourner de soi-même pour prendre conscience de ce qui m'a été donné, c'est-à-dire de ce qui vient de l'autre, qu'il s'appelle Dieu ou qu'il s'appelle celui qui a été le vecteur d'une grâce particulière durant ces jours. Voyez, je pense que l'action de grâce est un exercice qui, quelque part, me guérit de l'orgueil, d'un égocentrisme démesuré dans lequel nous glissons facilement, rapidement et parfois avec une certaine délectation, si je peux me permettre. Et donc, si l'action de grâce me permet de me détourner de moi-même, elle me fait grandir
dans la confiance, comme Marie. C'est-à-dire

bonté de l'autre. Et de l'autre, je me répète, à la fois Dieu et mon prochain. Dernier point pour cette action de grâce, qui a été souligné tout à l'heure par Mgr Léonard, après, c'est-à-dire de retour chez moi, de retour dans le quotidien, ou peut-être parfois dans la banalité de ce que je vis, même si le mot « banal » n'est pas du tout péjoratif, reprendre, relire si j'ai pris des bonnes notes, retravailler, revivre, au sens profond, j'allais dire faire mémoire de ce que j'aurais vécu avec Marie et avec le Seigneur et avec mes frères durant ces quelques jours, pour que ça ne reste pas un en soi, un beau souvenir dont je garderai trois photos et quatre cartes postales, mais une étape dans la perspective de l'histoire du salut, de mon salut, une étape qui m'invite à une nouvelle étape après. C'est-à-dire, c'est pas un en soi terminé, c'est pas un paquet de connaissances que je rangerai bien gentiment, soit dans ma mémoire, dans mes souvenirs ou dans les beaux événements de ma vie, dans l'album de ce que j'aurais vécu de beau durant cet été, mais une étape, c'est-à-dire quelque chose qui doit encore grandir sur un chemin. Une étape, ça sous-entend le terme de chemin, et rappelez-vous Emmaüs, ça sous-entend la croissance, ça sous-entend le salut, et donc l'histoire du salut. Voilà, c'était le premier point que je voulais aborder sur l'action de grâce. Second point, la Vierge Marie, et si nous sommes là, c'est parce que nous l'aimons, et je nous en félicite, nous l'aimons de tout notre cœur. La Vierge Marie nous conduit à Jésus. Alors nous le savons, évidemment, mais je crois que c'est bien de le ressouligner. La Vierge Marie nous introduit dans le mystère de la foi. Et vous savez que pour nous chrétiens, le mot mystère, c'est pas quelque chose. Le mystère, c'est pas le mystère de la chambre jaune, c'est-à-dire quelque chose sur lequel qu'on comprend pas. Aujourd'hui, quand on parle de mystère, ça veut dire que on ne comprend pas. En fait, c'est souvent la définition, j'allais dire mondaine. Pour nous chrétiens, le mystère, c'est exactement l'inverse. Le mystère, c'est une porte qui s'ouvre. C'est-à-dire, c'est pas quelque chose que je ne comprends pas, c'est quelque chose que je peux toujours approfondir, même si ça me dépasse. C'est, j'allais dire, une porte ouverte sur l'éternité, sur le mystère de Dieu. Le mystère de Dieu, je ne vais jamais le comprendre. Si je le comprends, ça voudrait dire que mon intelligence est plus grande que Dieu lui-même. Je peux, avec mon intelligence, avec sa puissance, avec ma volonté ou ma mémoire, scruter le mystère de Dieu, et si je le comprenais, ça voudrait dire que je suis plus grand que Dieu. Et donc, je ne vais jamais le comprendre complètement. Mais je peux toujours m'y plonger, m'y enfouir dans le sens, m'y plonger, je préfère le mot plonger. Vous voyez, c'est une porte qui s'ouvre, un mystère dans le sens chrétien. La Vierge Marie n'est pas une fin, pardon d'utiliser ce mot, une fin en soi, c'est une ouverture sur le mystère de la foi, sur le mystère de Dieu. Elle est pleinement mère, c'est-à-dire qu'elle m'engendre. Elle m'engendre à la vie, avec un grand V. C'est-à-dire à une vie libre, et je reviens sur la question de la liberté, et fructueuse. Elle m'engendre au mystère de Dieu, ou devant lequel ma liberté rentre en acte. Vous voyez, il y a toujours chez la Vierge Marie un engendrement à une vie, à quelque chose de plus grand, à quelque chose qui me dépasse,

dans laquelle elle me porte, elle me conduit. Au cœur de ce mystère de la foi auquel la Vierge Marie me conduit, il y a ce qu'on appelle le kérigme, c'est-à-dire Jésus mort et ressuscité par amour pour nous. Dieu qui nous aime tellement, ce kérigme qui est si cher au cœur des premiers chrétiens, dont les Actes des Apôtres est rempli, mais qui doit aussi nous habiter. Non seulement dans une perspective de croissance, mais aussi dans une perspective d'évangélisation. Ce kérigme, c'est Dieu qui, nous le connaissons bien, c'est Dieu qui nous aime tellement qu'il est venu partager notre vie, qu'il a donné sa vie par amour pour nous, qu'il est ressuscité, qui en montant au ciel nous ouvre la vie éternelle et qui est présent chaque jour avec nous jusqu'à la fin des temps, comme le Sauveur du monde. C'est le cœur de notre foi. Et la Vierge Marie, en nous donnant Jésus, en nous donnant le Sauveur, en nous guidant vers lui, nous permet de pénétrer davantage dans ce mystère de la foi, dans cette vie, compréhension, pas simplement avec mon intelligence, mais avec mon cœur, du kérigme. Elle me conduit, elle me le fait comprendre d'une certaine façon, elle m'engendre à la vie de Dieu, mystérieusement, une vie, puisqu'elle vient de Dieu, puisqu'elle est de Dieu, est de l'ordre de l'éternité. C'est-à-dire qu'en regardant Marie, en la suivant, en l'écoutant, en lui tenant la main, je passe paisiblement, j'allais dire humblement, de cette vie quotidienne à la vie éternelle. Et la fête que nous célébrions il y a quelques jours, la fête de l'Assomption, me le rappelle fortement. Mais la Vierge Marie, sur cette route, ici-bas, me garde. Et peut-être que c'est un point qui nous est cher, c'est un point que nous aimons bien souligner, et nous avons raison. Elle nous garde. Elle nous garde, comme nous dit le psaume 90, de tomber sur les pierres du chemin. Mais Marie, dans cette perspective, est aussi la mère du Verbe fait chair. Et le Verbe s'est fait chair et il a habité parmi nous. Et nous savons que ce Verbe, c'est la parole de Dieu, faite chair. Et donc il me semble que dans une perspective mariale, dans une perspective d'entrer toujours davantage dans le mystère de la foi, dont nous proclamerons tout à l'heure, après la consécration, il est grand le mystère de la foi, comme une exclamation devant la beauté du mystère de Dieu, mais devant ce côté infini devant lequel nous sommes invités à nous plonger. Dans cette perspective de mère du Verbe, elle nous aide à laisser féconder, fructifier, garder la parole de Dieu. Et c'est certainement une des grâces de notre temps, depuis le dernier concile, entre autres, de prendre conscience de la réelle fécondité, de la réelle place de la parole de Dieu dans ma vie. Comme une rencontre personnelle avec le Seigneur qui me rejoint par sa parole, qui me rejoint personnellement aujourd'hui, dans la situation dans laquelle je suis, dans laquelle je vis, avec mes pauvretés, mes blessures, mes péchés, mais aussi mon espérance profonde. Voilà, il me semble qu'il faut, dans cette perspective du mystère de la foi, demander à Marie de nous aider à rentrer davantage dans le mystère de la parole de Dieu, dans cette rumination, dans cette connaissance, dans cette proximité, dans cette vie avec. Et nous savons qu'aujourd'hui, nous avons de multiples moyens, techniques même, de vivre de la parole de Dieu au quotidien, quelles que soient nos activités, que ce soit même dans les transports en commun, dans voilà.

0: téléphone nous aide beaucoup sur ce point, c'est peut-être une de leurs grâces, entre guillemets. Voilà, demandons-lui de faire germer, c'est-à-dire de faire féconder en moi la parole reçue. Mais ça sous-entend de ma part, non seulement que je m'y plonge, mais que je l'accueille avec un cœur ouvert, que mon cœur soit vraiment une bonne terre pour que la parole de Dieu puisse féconder, porter du fruit, comme nous y invite la parabole du semeur. Le troisième point que je voudrais souligner avec vous est un point qui me semble fondamental aujourd'hui, alors pas qu'aujourd'hui, mais que il me semble important de rappeler, et j'essaye de le faire dans ma mission d'évêque régulièrement, c'est de se rappeler, et de le faire avec la Vierge Marie, de notre vocation. De notre vocation à la vie éternelle. Si je me pose la question de ce qu'est le trésor, où est mon trésor? Là où est ton trésor, là aussi sera ton cœur. Je ne peux pas écarter cette question de ma vocation à la vie éternelle. Et que cette question, dans un monde assez matérialiste, on le sait bien, assez sécularisé tel qu'il est, où notre esprit, notre préoccupation, notre intelligence même, est emplie de multiples questions techniques, matérielles, immédiates, douloureuses ou joyeuses, bien sûr, mais remplies par une sorte d'immédiateté dans laquelle les moyens techniques, nous le savons bien, me poussent toujours davantage. En fait, je suis fait pour la vie éternelle. Et peut-être que la plus grande grâce pour nous chrétiens, c'est de savoir d'où nous venons et où nous allons. Et peut-être que dans le monde dans lequel nous vivons aujourd'hui, c'est une des grâces extraordinaires qu'il faut sans cesse se rappeler. Nous sommes jaillis, voulus par Dieu. Nous ne sommes pas sortis du hasard ou de la nécessité, nous sommes sortis, jaillis de l'amour même de Dieu. Et nous sommes destinés à la vie éternelle. Le curé d'Ars aimait dire, j'aime bien cette image, vous savez, le curé d'Ars avait une... Donc j'habitais longtemps, je me suis pas mal occupé du sanctuaire d'Ars, et le curé d'Ars avait cette grâce d'avoir le regard en permanence levé vers la vie éternelle. Il disait, ce don qu'il avait de prendre des comparaisons, ou un petit peu comme faisait Jésus, des analogies, on aurait dit, même si je pense qu'il était très loin de ce mot. Il disait, aujourd'hui, nous sommes comme à l'hôtel. Nous sommes de passage. Vous savez, un hôtel, quand on va dans un hôtel, en fait, on y va quelques jours. On sait bien que ce n'est pas notre maison. On sait bien qu'on est là de passage. Mais que notre maison, elle est ailleurs. Et d'ailleurs, au bout d'un moment, on a envie de retourner dans sa maison, on aspire à retourner chez soi. Nous sommes ici-bas, dans notre monde, comme à l'hôtel, c'est-à-dire de passage. De passage. Notre vraie maison, c'est la vie éternelle, c'est-à-dire la vie avec Dieu, pour l'éternité, c'est-à-dire pour toujours, pour l'éternité, c'est-à-dire quelque part hors du temps, même si l'éternité commence déjà ici-bas. Et voyez, il faut toujours avoir cette perspective. Pas pour relativiser ce que nous vivons, mais au contraire, pour lui donner un sens. C'est-à-dire à la fois une direction et une signification. Un sens. Nous sommes faits pour cela. Nous sommes créés pour cela. Voilà. Et notre grâce, c'est de savoir où nous allons. Sinon, nous risquons d'errer. Vous savez, aujourd'hui, on utilise beaucoup des GPS. Si vous ne mettez pas sur votre GPS le lieu dans lequel vous voulez vous rendre, ben, en fait, il va errer avec vous. Il va vous dire où vous êtes, mais si vous tournez en rond, ben, il va tourner en rond avec vous. En fait, il n'a d'intérêt, ce brave GPS, que si vous lui dites où vous allez. Et alors, malgré les accidents qui peuvent arriver sur la route, malgré les incidents de toutes sortes, malgré les embouteillages, malgré les routes barrées, tout ce que vous voulez. Il vous fait faire des détours, certes, mais ultimement, le but, c'est qu'il vous emmène là où vous voulez aller. Même s'il prend des chemins qui ne sont peut-être pas toujours rectilignes. Dans notre vie, sur le GPS de notre vie, il faut mettre ciel, c'est-à-dire éternité, c'est-à-dire vie avec Dieu. Le ciel, c'est ça. Et nous savons bien que nous en avons déjà un avant-goût, comme nous disons ici-bas, tout à l'heure, sur l'autel, le Christ ressuscité sera réellement présent. Qu'est-ce qu'il y a de plus grand, disait le curé d'Ars ? Rien. Il n'y a rien de plus grand. Le Christ ressuscité, c'est-à-dire, comme disent les pères de l'Église, l'éternité descend au milieu de nous à chaque Eucharistie. Le ciel descend au milieu de nous. Voilà. Donc l'éternité, elle est déjà commencée. Mais elle doit orienter ma vie. Et vous voyez, c'est très important de se rappeler que nous sommes faits pour la vie éternelle. Et que si nous sommes ici de passage, ça n'est pas pour relativiser, entre autres, nos vraies amitiés, c'est-à-dire nos amours empreints de charité. Parce que si nos amours sont enveloppés de la charité, ils deviennent enveloppés d'éternité. Mais ce n'est pas pour relativiser ce que nous vivons, c'est pour quelque part nous y préparer. À communier pour l'éternité avec Dieu. Et vous voyez, il faut que nous gardions dans tout ce que nous faisons, même les choses anodines de notre vie, cette perspective de l'éternité. Ce regard qui juge dans le sens de jauger les choses à l'aune de l'éternité. Et pas simplement à l'aune de ce qu'en dit le monde, de mon intérêt particulier, de mes désirs personnels, ce qui peut, tout ça ne peut ne pas forcément avoir quelque chose de mal, mais en fait c'est tout à fait second par rapport à la vie éternelle, ce pourquoi je suis fait. Et donc le Seigneur m'a créé dans la perspective de partager l'éternité avec moi. Et il s'en réjouit. Et il s'en réjouit. La joie de Dieu, c'est de partager l'éternité avec chacun et chacune d'entre nous. Et voyez, nous sommes dans cette perspective. Et c'est pour ça qu'il ne faut pas, si je me permets de vous le rappeler, il ne faut pas oublier cette perspective. Nous ne sommes pas là par hasard, et même si nous avons l'impression que ce que nous vivons est, à vue humaine, sans réelle fécondité ou sans réelle importance vis-à-vis de notre monde. Nous sommes profondément désirés, voulus, aimés par Dieu. Aimés par Dieu. Et quelles que soient les difficultés de ce que nous traversons, voilà, replacées dans la perspective de la vie éternelle, elles prennent un sens, c'est-à-dire une direction et une signification. Et je pense que c'est très très important de se le rappeler. Et de rappeler non seulement dans notre vie personnelle, aussi dans les choix de vie que nous faisons, dans les décisions que nous allons en prendre, un beau critère de discernement, mais aussi dans ce que nous transmettons, c'est-à-dire ce que nous apportons à ceux à qui nous devons transmettre par mission, entre autres à nos enfants, bien sûr. Mais aussi les uns pour les autres. Et voyez, cette perspective d'être de passage, nous sommes là pour vivre pleinement cette liberté dont je vous reparlais déjà tout à l'heure, cette liberté des enfants de Dieu. Cette liberté qui nous a été donnée par Dieu et qu'il respecte énormément. Il la respecte tellement qu'il nous a créés libres, même de lui dire non. Tellement il nous respecte, chacun et chacune d'entre nous. Nous avons cette capacité de dire non à Dieu, ce qui est terrible. Mais le Seigneur nous respecte tellement qu'il nous l'a donné. Et voyez, dans ce temps de passage, nous sommes ces un temps pour que notre liberté grandisse. Et je vous rappelle que la liberté, c'est de choisir le bien. Nous sommes là de passage pour grandir dans l'amour, dans un amour vrai. C'est-à-dire pour nous convertir. Et nous convertir au sens étymologique, nous le savons bien, c'est nous tourner vers Dieu. Nous tourner vers Dieu. C'est-à-dire nous tourner. C'est-à-dire de changer de ce qui ne va pas dans ma vie, dans les directions, pour reprendre la bonne direction, celle que j'aurais mise sur mon GPS, à savoir le ciel. Et c'est là où la question, là où est ton trésor, là aussi sera ton cœur, prend une vraie place dans mon discernement. Qu'est-ce qui compte à mes yeux? Est-ce l'accumulation de choses qui n'ont peut-être rien de mal en tant que telles? Est-ce ce que je vais laisser comme trace? Inconsciemment, c'est très important dans notre cœur. Les traces que je vais laisser dans la vie, dans le monde, par mes œuvres, que ce soit dans ma propre famille ou dans là où je vis, dans mon travail, tout ça. On aime bien laisser un héritage quelque part, même s'il n'est pas matériel. Est-ce que c'est ça? Est-ce que c'est l'image que je donne? Ou est-ce que c'est dans la perspective de la vie éternelle, ma communion éternelle avec Dieu? Voyez, le but ultime, c'est de participer avec la Vierge Marie et tous les saints à la gloire de Dieu, à la gloire de Dieu. Donc tout à l'heure, dans l'Eucharistie, nous aurons un aperçu, peut-être pas visible, mais ô combien efficient et présent. Je vous disais tout à l'heure que la Vierge Marie nous engendre à la vie de Dieu, elle nous engendre à la vie divine, elle nous engendre à ce pourquoi nous sommes faits. C'est pour ça qu'elle est mère des hommes, mère de l'humanité. Elle nous aide à nous habituer, entre guillemets, à la vie avec Dieu ici-bas, pour la partager pleinement pour l'éternité avec elle. Et donc l'Église, puisqu'elle est mère de l'Église, elle est là en fait pour nous conduire vers Dieu. Et pas simplement nous, mais toute l'humanité. L'Église, on peut résumer sa mission, conduire l'humanité vers Dieu. Notre vocation, la vie éternelle. Quatrième point que je voulais aborder avec vous. Comment puis-je faire grandir mon trésor dans ma vie qui m'est donnée, où je suis de passage? Vous avez assisté déjà à des baptêmes. Vous savez que juste après que la personne soit baptisée, le prêtre lui rappelle qu'il participe à la dignité de prêtre, de prophète et de roi. Nous savons que dans l'Ancien Testament, il y avait trois structures, enfin trois entités entre guillemets, qui structuraient la vie du peuple de Dieu. C'était les prêtres qui permettaient de grandir dans cette relation avec Dieu, entre autres de demander pardon et d'être purifiés, pardonnés, sanctifiés. Les prophètes qui parlaient au nom de Dieu et qui conduisait le peuple à partir de la parole de Dieu, qui parlait, même s'ils étaient, l'histoire nous le rappelle, l'Écriture, même s'ils étaient souvent écartés, chassés, haïs, parce que justement ils parlaient au nom de Dieu et que leurs paroles dérangeaient, et puis le roi qui guidait le peuple dans sa marche sur la terre. Nous savons que Jésus a résumé, a, pas résumé, pardon, a récapitulé en lui-même ses trois missions de prêtre, de prophète et de roi. Il est par excellence le grand prêtre, puisqu'il est fils de Dieu, et qu'il nous aide à rétablir ce lien de sanctification, ce lien, cette relation avec Dieu. Il est le prophète par excellence, puisqu'il est le Verbe incarné, il est la parole de Dieu faite chair, et il est le roi qui nous guide. Qui mieux que lui peut nous guider dans le mystère de Dieu pour entrer dans l'éternité? Je vous rappelais que après notre baptême, nous avions reçu cette triple mission de prêtre, de prophète et de roi pour notre propre âme, j'allais dire. Nous sommes prêtres, c'est-à-dire que nous sommes invités à laisser le Seigneur sanctifier notre âme et à travailler à notre propre sanctification. Nous sommes prophètes, c'est-à-dire que nous sommes invités à laisser résonner, non seulement dans notre cœur, mais dans toute notre vie, la parole de Dieu. La laisser résonner, c'est-à-dire déjà l'accueillir, la proclamer quelque part dans mon cœur, dans ma vie. Et j'ai cette mission royale de roi parce que je suis invité à guider ma vie vers Dieu.
1: Et vous voyez, il me semble que je vous rappelle volontiers ces trois points, parce que souvent on les oublie, que depuis notre baptême, nous avons chacun et chacune reçu cette triple mission, très traditionnelle, puisqu'elle nous est donnée, enseignée par toute l'histoire du peuple hébreu jusqu'à Jésus, elle se résume en Jésus, et aujourd'hui nous la vivons par Jésus, avec Jésus. Cette triple mission pour faire grandir mon trésor, le fameux trésor dont nous parlions tout à l'heure, ce trésor qui grandit et qui est empreint d'éternité. Et il me semble que nous pouvons articuler ces trois missions, alors je ne développerai pas trop parce que je vois que le temps tourne, avec trois dons qui nous sont faits, qu'on appelle les vertus théologales, qui me sont faits aussi au jour de notre baptême, la foi, l'espérance et la charité, qui sont des vertus, c'est-à-dire que je peux les travailler, plus je les mets en œuvre, plus elles vont grandir quelque part, mais qui sont des vertus théologales, c'est-à-dire qu'elles m'ont été ultimement données par Dieu et qu'elles me permettent de rencontrer Dieu, j'allais dire de me laisser toucher par lui, de vivre de lui. Et nous savons que saint Paul nous rappelle que si la foi, l'espérance et la charité sont ô combien importantes, la foi et l'espérance habitent notre vie de passage, ce fameux temps de passage dont je vous parlais tout à l'heure, et que la charité demeurera éternellement, puisque la charité, c'est la vie avec Dieu. Que ces vertus, et pourquoi je vous les rappelle, c'est parce que il faut que nous nous entraînions, notre vie chrétienne quotidienne, après un événement, par exemple, comme celui que nous venons de vivre durant ces quelques jours, doit nous aider, tout ce que nous avons vécu, partagé, reçu, à grandir dans les vertus théologales, c'est-à-dire dans l'exercice de la foi, de l'espérance et de la charité, qui structurent notre vie chrétienne. Et voyez, il faut que ça soit bien concret. C'est-à-dire, je peux très bien, comme exercice, voir comment tout ce que j'ai reçu, vécu, partagé, m'aide à grandir dans la foi. Même si je me rappelle que la foi m'a été d'abord donnée par Dieu, mais qu'il m'appartient librement, on retouche la question de la liberté, de faire grandir ce don, cette petite graine quelque part que j'ai reçue le jour de mon baptême et que je suis appelé à faire grandir. Toute ma vie chrétienne peut se résumer à ce travail quelque part sur la foi, l'espérance et la charité. La foi, c'est le fait de croire, mais c'est le fait pas simplement de croire avec mon intelligence, mais d'adhérer avec ma volonté. Le pape Benoît XVI aimait dire que la foi était ultimement une rencontre avec le Sauveur, une rencontre, c'est-à-dire partagée, même si le don premier vient de Dieu. Une foi qui est une lumière, parce que le Christ est le chemin, la vérité et la vie. L'espérance, c'est vivre déjà aujourd'hui des réalités ultimes qui viennent, qui me rejoignent, parce qu'elles me sont données, même si je ne les possède pas encore. Et donc l'espérance habite ce monde. Et quand je vous parlais tout à l'heure de l'importance de la vie éternelle comme perspective, bien sûr, ça met en valeur, en relief, l'importance de la vertu d'espérance. C'est pour ça que vous savez, dans l'iconographie, on représente souvent, les premiers chrétiens représentaient l'espérance par une encre qui est jetée dans la vie éternelle, et par le câble qui la relie au bateau, à la barque dans laquelle je suis, je tire, mais elle est ancrée, accrochée quelque part dans la vie éternelle. Et elle me permet de rejoindre cette vie éternelle, mais d'en vivre déjà aujourd'hui. Et puis la charité qui reste pour toujours et que je fais grandir. Vous voyez, le pape Benoît XVI aimait rappeler inlassablement qu'il ne fallait jamais distinguer vérité et charité. Je pense que c'est un très bon critère dans l'exercice des vertus théologales. C'est-à-dire la vérité, de fois on a envie de se battre pour la vérité, mais ne jamais le faire sans charité, ou au détriment de la charité. Et si c'est au détriment de la charité, eh bien, il vaut mieux ne rien faire. Et pareil pour le binôme dans l'autre sens, c'est-à-dire parfois au nom d'une certaine bonté, je pourrais écarter la vérité, tenir toujours les deux ensemble. Et vous voyez, dans ce quatrième point, c'est l'articulation entre ces trois missions fondamentales de prêtre, de prophète et de roi. et les vertus théologales que je vous invite à vivre dans la perspective de ce que vous avez reçu cette semaine. Et puis le dernier point, et je m'arrête là, c'est comment garder ce trésor, comment le protéger quelque part. Et surgit la miséricorde. Le pape Jean-Paul II disait que c'était certainement la grande grâce faite à notre Église et à notre monde au début du troisième millénaire. Et Marie est mère de miséricorde. La miséricorde, c'est quoi ? La miséricorde, c'est cet amour qui jaillit, c'est un amour qui jaillit du cœur du Père, qui traverse l'histoire de l'humanité, qui s'incarne en Jésus. Le pape Jean-Paul II aimait rappeler, à temps et à contre-temps, que Jésus est la miséricorde. Si je veux savoir ce qu'est la miséricorde, je regarde Jésus. Et que cette miséricorde est caractérisée par deux grands courants qui traversent donc l'histoire des hommes. Ces courants, c'est l'attention, dans cet amour qui jaillit du cœur de Dieu, l'attention aux pauvres et l'attention aux pécheurs. Aux pauvres, c'est ceux qui attendent tout de Dieu. Et les pécheurs, nous savons bien ce que c'est. Et nous tous, vous et moi, nous sommes pauvres et pécheurs. Et donc la miséricorde est faite pour nous. La miséricorde est faite pour nous. Et elle est là pour nous rappeler l'immense amour de Dieu, malgré nos pauvretés, qui sont soit des manques, la pauvreté, soit des péchés, les pécheurs. Et donc on se rappelle ces deux grands courants. J'avais amené le missel de la Vierge, des messes en l'honneur de la Vierge Marie, et l'oraison de la messe de Marie, mère de miséricorde, voilà ce qu'elle dit. « Toi qui nous nourris, Seigneur, du pain du ciel », c'est l'oraison à la fin de la messe, « accorde-nous de célébrer sans fin ta miséricorde avec la Vierge Marie, puisque nous la reconnaissons, reine pleine de bonté pour les pécheurs et de miséricorde pour les pauvres. » Voyez, on retrouve ces deux courants, les pauvres et les pécheurs. Et elle est mère de miséricorde parce qu'elle est la mère de la miséricorde incarnée, la mère de Jésus. Elle est mère de miséricorde parce qu'elle exalte ô combien la miséricorde qui s'étend d'âge en âge, rappelez-vous son Magnificat. En fait, cette première action de grâce qui jaillit de son cœur de mère, c'est en contemplant l'immensité de cet amour de Dieu qui traverse l'histoire, qui s'incarne en Jésus, qui est la miséricorde. Vous savez, on aime représenter Marie, mère de miséricorde, avec ce grand manteau dans lequel se serre toute l'humanité. Voilà, c'est une belle image. C'est-à-dire qu'elle nous, à la fois, elle nous garde, elle nous protège, mais elle nous engendre à la vie de Dieu. Alors, je terminerai, je vois que c'est l'heure, je terminerai ce cinquième point, Marie, mère de miséricorde, en nous invitant, chacun, vous et moi, à vivre toujours plus de la miséricorde qui nous est donnée, entre autres par les sacrements, je pense au sacrement du baptême, bien sûr, le salut, mais aussi l'Eucharistie et le sacrement du pardon, ô combien. Et la grâce de ce lieu, avec Benoît, et entre autres, vous le savez bien, de nous aider, de nous guider vers cette démarche, entre autres, pénitentielle du sacrement du pardon, qui est une démarche de salut, c'est-à-dire de libération, c'est-à-dire ultimement de joie de vivre avec Dieu, de joie de faire grandir mon trésor tel que nous l'avons défini tout à l'heure, et la Vierge Marie m'y aide ô combien. Je vous remercie.

Aujourd'hui, nous fêtons un saint immense, saint Augustin. C'est le grand docteur de l'Église catholique. Et pourquoi ? Parce que c'est le premier qui a donné une synthèse complète et approfondie sur le mystère de notre foi. Et il continue encore aujourd'hui d'abreuver et d'éclairer vraiment toute la théologie et les théologiens dans leurs œuvres. Il est né à Tagaste, c'est-à-dire en Algérie, et il devient rhéteur à Carthage. Sa mère Monique est chrétienne, mais son père, lui, est païen. Et on sait combien Monique va prier et pour son fils et pour son père, pour leur conversion réciproque. Très jeune, il devient manichéen à cause de sa fascination sur le problème du mal. Il y a beaucoup de contemporains qui sont fascinés par le problème du mal, qui sont interrogés, questionnés par le mal. Mais si Dieu est si bon, pourquoi permet-il le mal dans le monde ? Ça, personne n'échappe à cette question. Saint Augustin n'a pas échappé à cette question. Alors, dans un premier temps, il est devenu manichéen. Manichéen, c'était une religion particulière qui imaginait deux dieux, un dieu du mal et un dieu du bien, un dieu ténèbres et un dieu lumière. Et il y avait un grand conflit entre les deux et il fallait libérer les substances lumineuses. Alors, je ne rentre pas dans les détails, mais les substances lumineuses étaient prisonnières de la matière, le dieu du mal, et donc il fallait apprendre à libérer toute cette lumière qui était prisonnière pour qu'elle retourne auprès du dieu de la lumière. Saint Augustin, pendant un certain temps, a cru à ces choses-là, et puis quand même il mûrit. Puis il va en Italie, il arrive à Milan, où il obtient une chaire de rhétorique. Donc il n'est pas encore converti là, donc vous voyez, il gagne sa vie en faisant quoi ? En faisant de beaux discours, discours de compliments à l'empereur, à celui-là, à celui-ci. Vous voyez, c'est un super journaliste en quelque sorte, si on veut transposer. Il tenait le journal de 20 heures de l'époque, quoi. Et puis il est converti. Il a un moment de grâce inimaginable, prend le livre et ouvre-le, la Bible, parole de Dieu. Et ça, à partir de ce moment-là, grâce à la conduite de saint Ambroise, il va embrasser la foi. Et il va rejoindre donc sa mère, qui elle est depuis bien longtemps dans le cœur de Dieu. Pour juste situer sa vie, il retournera à la mort de sa mère à Tagaste, et puis il deviendra prêtre puis évêque d'Hippone, et il meurt juste avant la prise de cette ville par les Vandales. Mais il a rédigé une bibliothèque entière d'ouvrages sur les grands thèmes de notre foi. Depuis son enfance, il est fasciné par la recherche de la vérité. C'est l'amour qui la connaît, ô éternelle vérité. Ô véritable amour, ô chère éternité, tu es mon Dieu, je soupire après toi jour et nuit. Enfin j'ai embrassé le médiateur entre Dieu et les hommes, Jésus-Christ. C'est lui qui nous appelle et qui nous dit « Je suis le chemin, la vérité et la vie ». Donc il faut chercher la vérité. Augustin était fasciné par la vérité. Et il l'a cherché en se trompant d'abord, à tâtons, mais c'est pas grave. Jésus dit à Pilate, au moment de la Passion, « Je suis venu dans le monde pour une seule chose, rendre témoignage à la vérité. Quiconque est de la vérité écoute ma voix. » Eh bien, Augustin est de ceux qui écoutent la voix de Jésus. Il est de la vérité. Être de la vérité, ça ne veut pas dire la connaître. Être de la vérité, ça veut dire être fasciné par le problème de la vérité, désirer la connaître, partir à sa recherche. Pour ça que Jésus parle de vérité et pas de foi à un païen, Pilate. Et donc, Augustin était un païen comme Pilate. Mais il était la différence. Pilate dit qu'est-ce que la vérité ? Il est dans le relativisme, dans l'opportunisme, c'est un homme politique. Augustin, lui, c'est un philosophe. Et lui, il est fasciné par la vérité et il va la chercher. Et il va se laisser instruire sa vie durant. Et il la trouvera, bien évidemment. Il intervient, nous le savons, contre les donatistes, c'est-à-dire une église schismatique, c'était l'église des parfaits, ceux qui avaient vraiment risqué leur vie pendant les persécutions. Et il reprochait à l'église de pardonner à ceux qui avaient failli, aux lâches quoi. Or l'église avait accordé le pardon et bien même à ceux qui avaient dit « bon très bien, je renie ma foi ». L'église est miséricordieuse comme Dieu est miséricordieux. Et Augustin n'est pas un rigide. Augustin est dans la miséricorde de Dieu et il a donc combattu le donatisme. C'est l'église des pharisiens en quelque sorte. Et puis la grâce, ça c'est Pélage. Augustin nous apprend que l'homme, même après le baptême, même après le pardon des péchés, continue de porter la blessure du péché. Faut pas s'étonner d'être des pécheurs. Pélage lui croyait que une fois le baptême reçu, ça y est, on n'avait plus aucune trace du péché originel. On pouvait faire le bien à l'état pur, on était comme les anges. Il se trompait. Et Augustin ouvre nos yeux sur cette grande réalité. Et enfin, il achève sa grande œuvre, c'est la Cité de Dieu, sur le fait qu'il y a dans le monde est partagé
entre la cité de Dieu et la cité terrestre, et qu'elles sont mélangées au niveau profane en cette vie, mais que dans l'éternité, elles seront irrémédiablement séparées l'une de l'autre. Alors choisissons d'entrer dans la cité de Dieu.

Aujourd'hui, nous fêtons le martyre de Saint Jean-Baptiste. Saint Jean nous décrit, dans Saint Jean l'apôtre, Saint Jean l'évangéliste, nous décrit le mieux le climat spirituel de Béthanie où Jean-Baptiste enseignait et baptisait les foules. C'est l'attente de la manifestation de l'agneau de Dieu. C'est une expression qu'on ne retrouve que dans l'Apocalypse, ou dans Saint Jean justement. Et c'est dans la bouche de Jean-Baptiste qu'on la trouve. C'est lui qui désigne Jésus comme étant l'agneau de Dieu. Alors, qu'est-ce qui se passait à l'époque ? Jean-Baptiste est celui qu'on appelle le précurseur. Et il était allé au désert, il est issu d'une lignée sacerdotale, mais ses parents étaient âgés. On a le récit d'ailleurs de sa naissance, de sa conception même. Et c'est au moment où vraiment Élisabeth, elle était vraiment très âgée. Et elle ne pouvait plus avoir d'enfants, et puis il y a eu la grosse surprise. Donc des parents âgés qui meurent quand il est jeune. Il est prêtre, mais à l'époque on avait le choix, c'est-à-dire qu'on n'était pas obligé de devenir prêtre, de réaliser le service sacerdotal. Ézéchiel aussi, le prophète Ézéchiel, était d'une famille sacerdotale, mais il n'a pas exercé le sacerdoce. Donc il est parti au désert, très jeune encore, et vraiment c'est un contemplatif Jean-Baptiste. Et là, à la plénitude des temps, dirais-je, eh bien à la suite de saint Paul, eh bien... il a été suscité par Dieu pour commencer à préparer la venue du Messie. Et il le connaissait, c'était son cousin, mais il voulait le connaître selon l'Esprit Saint. Et la preuve qu'il utilise le terme « agneau de Dieu » prouve qu'il le connaît selon l'Esprit Saint, c'est-à-dire pas seulement humainement. Il le connaît dans sa mission, dans son être. Personne ne peut parler de l'agneau de Dieu sans connaître le cœur de Jésus, sans connaître son identité profonde. Vous voyez, ce n'est pas le Messie au sens large, au sens vague du terme. L'agneau de Dieu, ça inclut le sacrifice de la croix. C'est comme ça qu'il est glorifié au ciel, Jésus, comme agneau de Dieu. Et au bord, à Béthanie, ce n'est pas le Béthanie de l'onction de Béthanie, où vivaient Lazare et ses deux sœurs, c'est un autre Béthanie, hein, au bord du Jourdain, donc dans une zone non habitée, désertique donc, eh bien Jean baptisait. Et là, venaient à lui les foules. Donc c'est pas lui qui va au-devant des gens, c'est les gens qui viennent au-devant de lui. C'est un milieu de chercheurs de Dieu, c'est un milieu très fervent, dont Jean-Baptiste est l'animateur en quelque sorte. Il cristallise la recherche de Dieu, l'intérêt, la fascination pour la recherche de la vérité. Je parlais hier de saint Augustin, grand chercheur de la vérité. Eh bien il aurait été au bord du Jourdain s'il avait vécu à cette époque. Et il y a un climat de grande joie aussi. On nous représente chez les synoptiques Jean-Baptiste comme un moralisateur, un moraliste très sévère. C'est vrai qu'il y a aussi cet aspect en lui, il corrige les gens par rapport à la loi et l'application de la loi. Et il est mort à cause de cela d'ailleurs, un précepte contre l'adultère. Mais c'est aussi un mystique Jean-Baptiste. Et il sait communiquer son enthousiasme. Et c'est pourquoi Jésus a décidé d'aller chercher ses premiers disciples auprès de Jean-Baptiste. Donc les deux premiers disciples qu'il rencontre, il les tient de Jean-Baptiste, c'est Jean-Baptiste qui les lui donne. Le baptême d'eau, lui il disait Jean-Baptiste, je vous baptise dans l'eau, mais celui qui vient, qui était avant moi, référence à la préexistence du Verbe, eh bien lui vous baptisera dans le feu, dans l'Esprit Saint. L'eau, c'était sa vocation, c'est la purification, c'est la préparation. Remettre les gens dans leur bon sens, remettre les gens dans le sens de leur vocation. On n'est pas de passage sur la terre et puis on ne retourne pas au néant. On a une vocation et notre vocation c'est de découvrir Dieu, la vérité. Mais ce n'est pas lui qui va réaliser cela et il s'en réjouit Jean-Baptiste. C'est la spiritualité de l'époux et il prend la métaphore des sandales. Moi je ne suis pas digne de délier la courroie de ses sandales, c'est une référence à un rite juif. Lorsqu'un frère mourait, eh bien, celui, le frère le plus proche,

J'aimerais, dans les 3 jours qui viennent, à regarder le contenu de la recommandation de Fatima, de l'ange d'abord, pour adorer Dieu. Il dit « Faites un acte de foi, d'espérance, de charité », les 3 vertus théologales. C'est le message de l'ange pour entrer en relation avec Dieu. Alors aujourd'hui, j'aimerais regarder rapidement la foi. Qu'est-ce que c'est qu'avoir la foi? Comment vivre de la foi? La foi, d'abord, c'est une connaissance de Dieu et de sa volonté. Donc, c'est une connaissance, la foi. La foi repose sur la révélation. Donc, il est important de lire la Bible tous les jours, un petit bout de la Bible tous les jours. C'est une merveilleuse prière à faire. Ça nourrit notre foi. Ça nourrit aussi l'espérance et la charité, d'ailleurs. Mais ça nourrit d'abord et avant tout la foi. La foi, c'est la relation vivante avec Dieu. Et elle repose sur la prière. Donc, il faut prier. La foi, moi j'ai la foi mais je ne prie pas, moi j'ai la foi mais je ne pratique pas. Ça, on finit par mourir de faim, enfin l'âme finit par mourir de faim. Il faut prier tous les jours, c'est notre respiration. Et ça ne doit pas être un devoir pénible, pas plus que de se nourrir ou de dormir. La foi est un dépassement de soi également. Et c'est ça qui est beau dans la foi. Une foi vivante nous introduit toujours dans un vertige, c'est-à-dire dans un dépassement. Elle exige de recevoir de Dieu une révélation qui est inaccessible à la raison par elle-même. Bien des philosophes ont voulu connaître la vérité, se sont attaqués au problème depuis que le monde est monde, mais n'ont jamais pu percer l'au-delà de la matière, n'ont jamais pu percer l'au-delà de notre monde, n'ont jamais pu voir le ciel s'ouvrir. Il n'y a que Dieu qui peut ouvrir le ciel et montrer les secrets de l'éternité. Nous autres les hommes, on est vraiment tout petits. On ne peut pas penser en dehors de la matière. Je veux dire qu'on ne peut pas penser en dehors des modèles que la matière nous donne. Il n'y a pas de pensée pure. Quand je pense, quand un mathématicien pense, vous voyez, je prends ce qu'il y a de plus spéculatif. Bien sûr, dans sa formulation, c'est extrêmement abstrait, mais ça repose toujours sur des opérations extrêmement concrètes. J'additionne, je multiplie, je soustrais. Le physicien, alors c'est encore plus criant. On a besoin de la matière, de ses schémas pour avoir des idées. Ben, c'est ça, penser. La matière nous est complètement, et elle nous a été donnée par Dieu pour ça. C'est comme, vous voyez, dans les salles de classe pour les tout-petits, là on met des tableaux, toutes sortes de choses au mur pour s'instruire. Eh bien la création a aussi ce but-là, nous permettre de penser. On ne peut pas dépasser, vous voyez, les confins du cosmos. On ne peut pas. Parce que même si on les dépassait, si on faisait cette chose inimaginable, on serait dans un vide total, on serait sans penser. Alors, on a besoin de la révélation. Et la foi, c'est cette révélation-là, le dépassement de soi, mais parce que notre raison, enfin, les réalités que notre raison contemple ne,

sont pas accessibles à nos opérations habituelles. C'est Dieu lui-même qui se révèle. On doit humblement accepter cela. Et ça, il y a beaucoup d'hommes qui le refusent. L'orgueil, c'est simple, quotidien, dirais-je, banal. L'orgueil banal, c'est de dire, ben moi, je ne peux pas recevoir une chose que j'ai pas pu prouver, qui ne m'a pas été prouvée. Or, il s'agit de contempler. Et ça, c'est la foi. La foi, c'est un esprit de contemplation. Enfin, la foi rend simple comme l'enfant. La foi en la présence de Dieu dans la création, ce qu'on appelait autrefois la présence d'immensité. Et puis, mais surtout et plus intensément, la présence de Dieu dans les âmes. Dieu est présent dans la création, disaient les anciens théologiens, sous forme de vestiges, tandis que dans la créature humaine, il est présent sous forme d'images. Il y a quand même une grosse différence. C'est pas du panthéisme quand on dit que Dieu est présent dans la création. On voit à travers la création la majesté, la sagesse du Créateur. Mais c'est pas la création, la matière n'est pas Dieu lui-même. Tandis que dans l'âme, qui est l'âme est immatérielle, eh bien Dieu peut être réellement présent. Là, il peut vraiment entrer dans l'âme. C'est ce qu'on appelle l'inhabitation divine. Dieu habite en moi par le baptême. Il habite en moi. Quand il n'y a pas le baptême, Dieu peut venir, mais il n'est pas tenu de rester. Il n'y a pas d'alliance, il n'y a pas de contrat en quelque sorte. Le baptême, c'est un contrat. Alors même si on l'oublie, comme on l'oublie souvent dans les tabernacles, Marie nous le rappelle à Fatima, justement, les tabernacles sont abandonnés, voire blasphémés. Eh bien, n'oublions pas qu'on a un tabernacle en nous-mêmes, c'est notre cœur, c'est notre âme. Ne laissons pas le Seigneur tout seul.

Seconde vertu théologale, après la foi vient l'espérance. L'espérance est liée au don de force. C'est-à-dire que nous connaissons, par exemple, d'avance, la victoire de Dieu sur le mal. C'est ça l'espérance. Alors, je la vois pas au moment où j'y pense, parce que au moment où j'y pense, c'est peut-être l'inverse. Il semble que ce soit les ténèbres qui l'emportent sur la lumière. Mais l'espérance me fait dire, tiens le coup, parce que celui qui gagnera, celui qui aura le dernier mot, c'est le Seigneur. Voilà l'espérance. En quelques mots, c'est ça. Rien d'extérieur ne peut nous arracher à l'amour de Dieu. Voilà ce que nous dit l'espérance. Toutes les épreuves, toutes les mauvaises influences, les persécutions, rien ne peut nous séparer de l'amour qui est dans le Christ Jésus, nous dit saint Paul. Aucune faute ne peut épuiser la miséricorde d'un Père. Vous voyez, quand je suis dans la faute, bien je dois faire comme saint Pierre, je dois pleurer, je ne dois pas faire comme Judas, désespéré. L'espérance me permet de surmonter même mon propre péché. D'abord, on ne devrait jamais s'étonner d'être pécheur. On devrait s'étonner de ne pas aller chercher le remède au péché. Voilà ce qui devrait nous étonner. Mais être pécheur, ça ne devrait pas être quelque chose qui nous scandalise. Curieusement, plus l'homme qui rejette Dieu, l'homme qui n'a plus Dieu dans sa vie, tombe dans un angélisme qui est tout à fait paradoxal. L'homme moderne, c'est vraiment l'homme qui ne supporte pas la moindre idée, Rousseau par exemple, le bon sauvage, vous savez, qui ne supporte pas qu'on puisse dire que la nature humaine est mauvaise, que la nature humaine puisse être entraînée par le péché. L'homme moderne est susceptible au plus haut point, il tombe dans cette espèce d'angélisme et d'irénisme alors qu'il a rejeté Dieu. Mais ça va, c'est normal. C'est normal puisqu'il n'a plus l'humilité ni la conscience du péché. Alors tout lui paraît monstrueux et vertigineux, et donc scandaleux. L'espérance nous permet d'apporter le remède à ce scandale, voyez, de passer outre le scandale momentané pour tenir le coup et pour avancer, et donc pour rejoindre le Seigneur et le remède qu'il nous propose. Ça sert à ça l'espérance. L'espérance, elle repose sur la vie future et sur la béatitude qui nous est promise. Après cette vie, il y a ce bonheur sans fin. Ça, c'est une donnée qui est quand même anthropologiquement très profonde. Finalement, les hommes arrivent à tenir le coup dans des épreuves inimaginables, à vivre dans des camps de concentration. Et qu'est-ce qui les pousse finalement à tenir le coup? C'est qu'il y a cette conscience au fond d'eux-mêmes que viendra un jour la mort, que de toute façon tout cela prendra fin un jour. Eh bien ça, c'est déjà une forme d'espérance. Peut-être très latente, peut-être très profonde et inconsciente, mais c'est déjà une manière d'anticiper une victoire finale qui permet d'avoir le don de force, de tenir le coup. L'Apocalypse, c'est une prophétie merveilleuse qui insuffle énormément d'espérance à celui qui la lit, aux croyants. Le monde ne parviendra jamais à chasser Dieu. Voilà ce que nous dit l'Apocalypse. Dieu, dans son entêtement, sa miséricorde ne sera jamais renversé par le mal, par les ténèbres, ni découragé. La prédication évangélique, c'est dans l'Apocalypse, le cavalier blanc, c'est le premier des quatre cavaliers de l'Apocalypse, précède tous les fléaux. Qu'est-ce que ça veut dire? Le cavalier blanc, c'est du côté de Dieu dans l'Apocalypse. Et c'est pas le Christ, le cavalier blanc, ça représente l'évangélisation, on va dire, la prédication de l'évangile dans le monde. C'est sous forme d'avertissement. Il partit en vainqueur et pour vaincre encore, voyez. C'est ça l'espérance. Il partit en vainqueur, parce qu'il est de la vérité, et pour vaincre encore et pour vaincre au bout. Mais il y aura ensuite les autres cavaliers qui, eux, sont des fléaux, malheureusement. Et dans l'Apocalypse, les fléaux ont pour but de réveiller les gens, de leur confort, de leur sommeil. Les réveiller, ça sert à ça. Tout est spirituel dans le texte de l'Apocalypse. Alors, c'est un message d'espérance. Vous voyez, le cavalier blanc, il annonce avant les événements, avant les épreuves, un bon coup d'espérance, en quelque sorte, il inocule un bon coup d'espérance au cœur du lecteur. Faisons comme le lecteur de l'Apocalypse, fondons notre espérance non pas sur nos propres forces, sur nos qualités, sur nos projets, sur la vie présente, fondons notre espérance sur Dieu, amour, infiniment amour. Yeah.

Aujourd'hui, voyons la troisième vertu théologale qui est la vie surnaturelle de notre âme. Foi, espérance et maintenant, aujourd'hui, la charité. La charité, c'est l'amour. L'amour est le dernier mot de la création de Dieu. Maintenant donc, demeure foi, espérance et charité. C'est trois choses, mais la plus grande est la charité, dit saint Paul dans la première épître aux Corinthiens. L'amour qui a le dernier mot dans la création, c'est l'Immaculée. Voyez, c'est un raisonnement de saint Thomas qu'on peut appliquer à l'Immaculée dans la création. Ce qui est premier, nous dit saint Thomas, il l'énonce comme un principe logique. Ce qui est premier dans l'ordre de l'intention est dernier dans l'ordre de l'exécution. C'est normal. Ce que je veux faire, ça n'arrivera qu'en dernier parce que ça arrive au bout d'un processus de préparation nécessaire, etc. Donc ce que je veux faire, ce qui est premier dans l'ordre de mon intention, n'arrivera qu'au terme de toutes mes interventions, de tout mon travail. Or, qu'est-ce qui arrive au terme de la création? C'est l'Immaculée. La Vierge Marie, c'est vraiment celle qui est plus grande qu'Adam. Dieu nous montre quelle est la finalité de l'humanité, c'est l'amour, la charité. L'amour est la vie même de Dieu. Alors ce qu'il veut, c'est une créature qui soit remplie d'amour, complètement débordante d'amour. Les anges, eh bien, n'ont pas pu le satisfaire, je veux dire pleinement, pour son chef-d'œuvre. Son chef-d'œuvre, c'est l'Immaculée. La Trinité ne fait qu'aimer éternellement, il faut quand même penser à ça. On va passer notre temps à l'éternité à aimer. Et ça va nous nourrir éternellement. Et on ne cessera pas, comme dit Grégoire de Nice, d'être emporté par un progrès infini dans la connaissance de Dieu, dans l'amour de Dieu. On ne sera, plus on aimera, plus on voudra aimer. Plus on connaîtra, plus on voudra connaître. Et ça, sans fin. L'amour. L'amour n'est pas prisonnier des médiations. Un enfant dit son amour à ses parents en leur offrant un caillou, juste parce qu'il le trouve beau ou spécial. L'amour n'est pas codifiable. L'amour n'est pas quantifiable. L'amour est la vie de notre cœur. Un homme qui n'aime pas est un monstre. L'amour rend seul le monde habitable, fût-ce dans le plus grand inconfort. L'amour est le devoir religieux fondamental de la créature pour son créateur. L'amour rend vertueux, même sans y penser. Voyez, il y a la vertu difficile à acquérir parce qu'on l'acquiert sans amour. On l'acquiert, c'est les champions de l'ascèse que dénonçaient les pères du désert. Parce que parmi eux, il y avait des champions de l'ascèse, mais qui n'étaient pas des champions de l'amour. Quand on aime, eh bien, tout devient facile en quelque sorte. L'amour, c'est merveilleux. L'amour, ça unifie. L'amour, ça rend fort. L'amour rend gratuit aussi. Comme Dieu aime que nous le soyons. Le calcul est toujours lié à un amour de soi. Voyez, j'aime à penser à Judas, le traître, celui qui a trahi Jésus. Un épisode juste avant la Passion, c'est l'onction de Béthanie. Et l'onction de Béthanie, Judas, on n'entend pas parler, il ne formule pas un mot dans l'Évangile. Et puis là, au bout de 3 ans, à l'onction de Béthanie, qu'est-ce qui se passe? Marie, la sœur de Lazare, eh bien, prend une livre de parfum de grand prix, du nard. Il y avait de quoi acheter une maison avec le parfum. Elle oint les pieds de Jésus avec, et elle essuie ses pieds avec ses cheveux. C'est un geste d'amour pur, l'amour. Marie, c'est vraiment l'incarnation, l'icône de l'amour, là. Et là, pour la première fois, Judas ouvre la bouche. Et c'est pour dire, pour crier son scandale. Par rapport à ce gaspillage d'argent, c'est ce qu'il crie à Jésus. Mais enfin, comment tu acceptes que cette femme puisse gaspiller autant d'argent? On aurait pu le donner aux pauvres, à des centaines de pauvres. Judas, c'est celui qui donne des leçons de morale au Christ lui-même. Vous voyez, l'amour rend gratuit, tandis que l'amour de soi, eh bien, nous détourne de cette gratuité. Et il nous détourne de l'amour. Judas, lui, n'avait pas d'amour. Et quand il voit l'amour, l'amour dans sa gratuité la plus grande, eh bien, il crie son scandale. Comme le diable crie son scandale devant l'Immaculée intronisée comme reine dans les cieux. Le christianisme est la seule religion de l'amour et c'est pourquoi elle est la seule vraie religion révélée parmi toutes les religions de la terre.

Chers auditeurs de Radio Espérance, bonjour. Depuis hier, nous sommes entrés dans le temps de l'Avent. L'Avent, c'est un temps de grâce pour nous renouveler dans la ferveur. L'Église nous appelle à nous recueillir. C'est un temps d'enfouissement pour accueillir celui qui vient. Le Christ est déjà là. Nous l'avons déjà rencontré. Ou plutôt, c'est lui qui nous a déjà rencontrés. Mais précisément, parce que c'est lui et non pas nous qui nous a aimés le premier, nous avons beaucoup de mal à vivre de cette rencontre. L'Avent est donc un temps de miséricorde où l'Église nous invite à nous mettre à l'école de Marie. C'est Marie qui, la première, a accueilli le Verbe fait chair, l'Emmanuel, Dieu avec nous, Dieu au milieu de nous. C'est à elle que nous voulons nous adresser pour grandir dans sa foi, son espérance et son amour pour Jésus. Pour ce faire, je vous propose de prier et de méditer l'Angélus. L'Angélus fait partie de ces prières que nous aimons beaucoup. Sur Radio Espérance, nous le prions 3 fois par jour. Mais justement, comme toute prière récitée, nous risquons parfois d'en perdre le sens. La prière de l'Angélus est une prière très ancienne, qui remonte probablement au temps des premiers apôtres. C'est une prière très belle. C'est une prière que la Vierge Marie aime beaucoup. On dit parfois même que c'est la prière qu'elle aime le plus. Nous l'aimons aussi beaucoup. Et nous voulons l'approfondir. Dans Saint Luc, il nous est dit par 2 fois que Marie conservait toutes ces choses dans son cœur, les méditant avec soin. Je vous propose pendant ce temps de l'Avent de méditer l'Angélus, d'en découvrir les secrets cachés. Toutes ces choses, Marie méditait toutes ces choses dans son cœur. Toutes ces choses, c'est avant tout le mystère de l'incarnation. L'ange du Seigneur apporta l'annonce à Marie et elle conçut du Saint-Esprit. L'incarnation est un mystère, c'est une révélation. C'est Dieu qui vient prendre possession du cœur de Marie, de l'âme de Marie, du corps de Marie. C'est Dieu qui vient investir Marie pour pouvoir se révéler en plénitude. Ce mystère, il a été révélé à Marie au moment de l'Annonciation. J'aimerais beaucoup que vous puissiez, à tête reposée, lire ce passage de l'Annonciation. En Saint Luc, chapitre 1, du verset 26 à 38. C'est un passage fondateur. C'est le lieu où nous est révélée cette rencontre entre Dieu et Marie. C'est un passage qui nous concerne, parce que la vocation de Marie, c'est la nôtre. Donc n'hésitez pas à reprendre ce passage. Nous allons le méditer, nous allons le scruter, nous allons le prier pour entrer davantage dans cette prière de l'Angélus. L'ange du Seigneur apporta l'annonce à Marie et elle conçut du Saint-Esprit.
Nous essaierons de comprendre quelle est cette annonce. Qu'est-ce que Dieu a voulu révéler à Marie? Qu'est-ce que Dieu a communiqué à Marie? Qu'est-ce que Dieu a voulu donner à Marie? Nous essaierons d'intérioriser la parole de Dieu pour la prier et pour prier davantage l'Angélus, cette prière que nous chérissons tant, trois fois par jour, pour accueillir davantage le don que Dieu fait de lui-même aux hommes. À demain et bonne journée.

quand je suis arrivée en Chine pour la troisième fois il y a 2 ans, on venait de faire les funérailles d'un évêque chinois extrêmement aimé et vénéré. Il s'agit du père Wang Shongling. Je ne sais pas si je prononce bien, sûrement pas avec l'accent. Et cet évêque a une histoire très particulière. Il a été arrêté pendant la révolution culturelle et il est resté pendant 21 ans prisonnier dans les camps forcés de travail, dans les prisons, etc. Et au bout de 21 ans, il a été relâché et quelques années plus tard, il a été nommé évêque dans une région qui s'appelle Lébei, c'est à peu près 2 heures au sud de Pékin. Or, cet évêque, qui s'est retrouvé évêque, n'avait dans son diocèse, son diocèse était complètement exsangue après la révolution culturelle, la destruction de tout ce qu'il y avait de chrétiens, et il s'est retrouvé tout seul comme évêque. Alors, Monseigneur Le Gall, mettez-vous à sa place, hein, si vous aviez un diocèse avec personne autour de vous, comment est-ce que vous commenceriez? Alors, ben lui, c'était un amoureux de la Sainte Vierge. Tous les jours, il faisait fidèlement son chapelet, il priait la Sainte Vierge, d'ailleurs c'est certainement grâce à elle qu'il a survécu dans ses prisons communistes. Et il avait un tel amour pour la Sainte Vierge qu'il a décidé de faire un deal avec elle. Il disait toujours à ses proches, voilà, quel drôle de berger je suis un berger sans brebis, j'ai même pas une église, j'ai même pas un couvent, j'ai même pas un séminaire, j'ai même pas des prêtres autour de moi, pas de religieux, pas de religieuse, pas un orphelinat, pas, rien, rien, rien. Alors, il a pris la Sainte Vierge entre quatre yeux, si j'ose dire, et en fait, il lui a demandé de l'aider. Et il a entendu parler d'apparitions mariales qui se trouvaient dans le sanctuaire de Ben Sishan, où elle est apparue en fait en 1982. Vous voyez, c'est tout récent. Alors, il a décidé d'y aller. Alors, voilà comment lui-même raconte, je vais donner ses propres mots. Une voix semblait me pousser à aller rencontrer ma mère céleste là-bas. Et nous avons prié le rosaire à genoux. Et durant la prière, elle m'est apparue près de l'église, vêtue de blanc, avec une ceinture bleue. J'ai regardé dans ses yeux, très important dans la prière, regarder les yeux de Marie en esprit. J'ai regardé dans ses yeux et elle a regardé dans mes yeux. Ô Mère, puissiez-vous toujours me garder votre regard posé sur moi. Le lendemain, j'ai célébré la messe dans l'église à ses intentions. Une messe très importante, car pour moi, j'ai offert les 60 000 fidèles de mon diocèse, qui n'ont vécu rien du tout, et je me suis offert moi-même, ainsi que tout mon diocèse, et je les ai tous consacrés à la Sainte Vierge. Alors voilà le deal. Je lui ai dit, comme je n'ai rien, je ne peux rien faire. Alors je te consacre mon diocèse à toi, ma mère. Prends-en soin toi-même. Et ma mère Marie me dit, elle a entendu cette parole intérieure, « Mon enfant, ne t'inquiète pas, je prendrai soin de toi comme je prends soin de mon fils Jésus. » Et il en fut ainsi. Alors la Vierge a accédé à sa requête, parce qu'à son retour, croyez-moi, il y a les témoins qui sont ici, parce qu'on a été ensemble dans toute cette région, on a vu de nos yeux, j'ai visité les lieux, etc. En peu de temps, il a pu créer un séminaire, les vocations ont commencé à affluer, il a relancé la congrégation Sainte-Thérèse, il a ouvert un orphelinat, un centre de vocation, un centre de formation pour les laïcs, etc. J'ai même été là-bas pour témoigner, donc je l'ai vu de mes yeux. Alors cet évêque a fait ce deal avec la Sainte Vierge. Et aujourd'hui, beaucoup d'évêques, beaucoup de prêtres, beaucoup de gens d'église, beaucoup de laïcs consacrés se trouvent dans une certaine difficulté, avec des vagues contraires très importantes. Ils se trouvent dans l'impuissance, bien souvent, devant l'immense tâche. Je connais des curés qui ont 20 paroisses, je connais des curés qui ont 30 paroisses. Il est impossible d'aller voir chacun, d'être le berger de chaque âme de ces personnes. Donc nous nous trouvons dans cette situation de l'évêque de Chine. Et qu'est-ce qu'il a fait? Il a dit, moi je ne peux rien, mais il a consacré. Il s'est consacré lui-même, il a consacré les fidèles de son diocèse, il a consacré tout son diocèse, et la Vierge a commencé à agir. Pourquoi? Parce qu'il recherchait purement la gloire de Dieu, il se confiait à la Sainte Vierge. Alors, la Vierge aujourd'hui
est prête à faire des miracles, les mêmes miracles qu'elle a fait en Chine. Elle veut les faire en France, elle veut les faire en Espagne, en Italie, en Allemagne, dans toute l'Europe, dans tout le monde. Il suffit de se mettre complètement à son service, de l'aimer, de prier fidèlement tous les jours le chapelet. La Vierge l'a redit à Fatima et dans d'autres lieux. Le chapelet quotidien pour lui montrer notre amour et comme signe contre Satan que nous lui appartenons à elle. Voilà. Parce que ce temps que nous vivons est le temps de Marie, c'est pas le temps de Satan. C'est le temps de Marie et c'est le temps où elle donne des grâces comme jamais encore auparavant. Donc elle est prête à tout. Donc je voulais vous parler de cet évêque parce que je voudrais aussi en même temps vous dire comment faire pour vivre avec Marie, d'après ce que j'ai pu comprendre après 65 ans de vie sur la terre. Nous allons entrer dans ce mystère qui nous touche aujourd'hui. Voilà, le mot du pape, c'est « Bienheureuse, celle qui a cru », c'est un mot de la visitation. Je vous invite à entrer vivant dans le mystère de la visitation. C'est le mystère où Marie se trouve enceinte de Jésus, et je voudrais que nous vivions ce mystère, non pas comme une vieille histoire qu'on relate comme une histoire historique, hein, tout simplement, comme on a les livres d'histoire, parce que la parole de Dieu est vivante. Je vous invite à vous rendre en esprit, dans la maison de Nazareth. Et là, de voir la petite jeune fille qui s'appelle Marie de Nazareth, qui a 13 ans. C'est normal à l'époque d'être mariée à 13 ans. Et elle est en train de faire la valise pour se rendre à Enkarem, puisqu'elle vient de recevoir la visite de l'ange. Elle a compris qu'Élisabeth avait besoin d'elle. Et là, je me trouve devant une personne extraordinaire. Elle est belle, belle, belle, belle. Je me souviens des mots de la petite Jacinta, qui avait 6 ans au moment des apparitions. Elle ne savait que dire « Oh, comme elle est belle, cette dame, comme elle est belle !» Elle est très belle. Je ne l'ai jamais vue, mais je sais qu'elle est très belle. Je me réserve pour le ciel. Non seulement elle est belle, mais elle est pleine de joie, elle est pleine de vie, elle est pleine d'amour. Et quand j'arrive, elle est toute contente parce que déjà, elle m'aime. Et je me dis « Alors, je suis scotchée au sol parce que je ne voudrais pas partir de là. J'ai trouvé un trésor, je ne veux pas quitter. » Mais elle-même me dit « Allez, donne-moi ta main, on va faire la route ensemble. » La route entre Nazareth et Ein Karem, où se trouve Élisabeth. Alors je fais la route avec la Vierge Marie, main dans la main, je suis au ciel parce que je suis avec la Sainte Vierge. Et là, je me rends compte qu'elle est très, très concentrée, très recueillie. Évidemment, elle porte en elle le Fils de Dieu, Fils du Dieu vivant. Elle repasse dans son cœur toutes les paroles, les prophéties de l'ange Gabriel sur l'identité du petit. Et je vois qu'elle est très concentrée, très recueilli. Et là, je voudrais faire une petite parenthèse, c'est que vous savez que quand un petit bébé est conçu dans le sein de sa mère, même si à ce moment-là son corps est minuscule, microscopique, en réalité sa conscience d'amour est intégralement présente. Son âme n'est pas minuscule, elle ne dépend pas de la taille du corps ni de l'âge du corps. Son âme est intégralement présente. Alors même s'il n'a pas encore de cerveau pour pouvoir penser, il ressent très vite, dès qu'il arrive dans le sein de sa mère, il comprend tout de suite quel genre d'accueil lui est réservé. Et si la maman, pour des raisons qui sont les siennes, n'aime pas la vie, ne veut pas de la vie, rejette et refuse la vie, le petit le ressent. Et il comprend qu'il est là en trop, il est là par erreur, qu'il est bon à jeter à la poubelle, qu'il ne devrait pas être là et que donc sa vie n'a aucune valeur. Et il devient très blessé. Et ces blessures très profondes de la conscience d'amour vont lui procurer des difficultés dans sa vie. Il aura des difficultés à s'aimer lui-même, à accepter son propre corps, sa propre personnalité. Il sera toujours en recherche un peu de son identité. Il va avoir des difficultés dans les relations. Il y aura peut-être un problème d'homosexualité. Je fais une petite parenthèse encore, l'homosexualité n'est pas génétique, c'est un accident de parcours, tous les médecins vous le diront. Et cet homme, cette femme, aura des souffrances intimes grandes, peut-être aussi des tentations de mort, de dépression, etc. Alors ne vous inquiétez pas, je vous donne la réponse pour ça. Si au contraire, le petit trouve une maman qui est contente de concevoir la vie, de donner la vie, elle est heureuse, elle commence déjà à parler à son petit, à faire des plans avec lui, elle est heureuse, alors le petit va pouvoir croître selon l'harmonie que le Créateur a mise en lui
il va croître et se développer dans le sein de sa mère, dans la paix. Et cette paix, cet amour, cette tendresse de la mère va lui permettre d'être plus solide pour affronter les problèmes de la vie que tous nous avons un jour ou l'autre. Et cette personne sera donc plus équilibrée, plus forte dans la vie. Alors, moi je pourrais me dire, puisque je marche à côté de la Sainte Vierge, waouh, comme il a eu de la chance, l'enfant Jésus, d'avoir une telle mère. Elle était que paix, tendresse, joie, vie, bonheur. Elle a pu vraiment avoir la meilleure mère du monde. Et moi, dommage. Ma mère, elle était peut-être trop vieille, elle était peut-être trop jeune, elle était peut-être trop malade. Il n'y avait pas de mari, ou s'il y avait un mari, peut-être que le mari buvait, peut-être qu'il la battait, et puis peut-être qu'il était parti, et puis peut-être que ceci, et puis peut-être qu'elle a eu un deuil, et puis peut-être que, etc. Alors tous, plus ou moins, nous sommes blessés, et la Vierge Marie nous donne une réponse à ça, et c'est là qu'elle intervient, parce que cette maman que Jésus m'a donnée du haut de la croix, c'est pas une maman en plâtre, en pierre ou en plastique, même lumineux. C'est une vraie maman qui veut me porter dans son sein. Elle veut nous porter dans son sein. Saint Bernard de Clairvaux l'a dit, c'est un grand saint marial, que lorsque nous sommes sur la terre, nous ne sommes pas encore nés. Nous ne naissons que lorsque nous entrons au ciel. Mais lorsque nous sommes sur la terre, nous sommes portés dans le sein de la Mère de Dieu. Voilà la réponse. Lorsque nous sommes sur la terre, nous sommes portés dans le sein de la Mère de Dieu. Et Marie nous invite dans son sein maternel, ou si vous préférez, dans son cœur immaculé. Elle nous habite, elle nous invite à habiter dans son cœur. Elle nous prend avec elle. De même qu'elle a porté Jésus dans son sein maternel, elle veut nous porter chacun de nous de la même façon. Bien sûr, il ne s'agit pas que mon corps rentre physiquement dans le sein de Marie, parce que Marie, elle nous enfante à cette vie qui ne finira jamais. Ma mère de la terre, que Dieu la bénisse, je l'aime beaucoup, elle m'a donné un corps pour mourir. Mais le corps spirituel et l'esprit que me donne la Vierge Marie, c'est pour la vie qui durera éternellement dans le ciel. Donc elle est encore plus ma mère que ma mère de la terre. Et alors, comme elle est vraiment une mère, avec des entrailles de mère, avec une tendresse de mère, parce qu'elle m'aime autant qu'elle aime son fils Jésus. Retenez ça, elle m'aime autant, elle t'aime autant qu'elle aime son fils Jésus. Parce qu'elle vit le commandement de Jésus, aimez-vous les uns les autres comme je vous ai aimé. Elle aime parfaitement, chacun de nous. Alors comme elle m'aime, qu'est-ce qu'elle va faire? Elle connaît le plan de Dieu sur ma vie, elle connaît mon chemin de vocation. Elle connaît le rêve qu'a le Créateur sur ma vie. Et comme elle le connaît, elle fait tout ce qu'elle peut, dans la mesure où je lui laisse la liberté, pour me conduire sur ce chemin et devenir moi-même, selon l'identité du Créateur, c'est-à-dire la femme la plus heureuse du monde, l'homme le plus heureux du monde. Alors elle va m'aider, et si elle voit des blessures, parce que j'ai été victime du manque d'amour, du manque d'attention, de certains événements qui m'ont traumatisée, qu'est-ce qu'elle va faire? Elle va me réparer. Elle va me guérir, elle va apaiser toutes ces blessures, elle va les transformer, elle va les nettoyer, comme elle a nettoyé les blessures de Jésus quand le corps de Jésus a été descendu de la croix. Elle l'a nettoyé de la boue, des crachats, du sang, etc. Voilà, elle nettoie mes blessures, elle les rend lumineuses, elle les associe aux blessures de son Fils, et elle va compenser les manques d'amour dont j'ai souffert. Elle va compenser par son propre amour. Si bien que je vous invite tous maintenant à faire cette démarche, de dire à la Sainte Vierge, voilà, je vais maintenant entrer dans ton cœur immaculé. Je vais maintenant entrer dans ton sein spirituel immaculé. Et là, je vais retrouver Jésus, ton fils, parce qu'il est toujours avec elle. Et ce qu'il y a de beau, vous voyez, et ça c'est une chose que nos frères protestants doivent entendre, c'est que quand on a Marie et quand on vit en Marie, ben je dirais dans le même paquet, on reçoit la Sainte Trinité. Parce que en Marie, je trouve Jésus. Et Jésus a dit qu'il me voit le Père. Donc j'ai le Père en même temps que Jésus. Et qu'est-ce qui les unit tous les deux? C'est l'Esprit Saint. Donc dans le même paquet, j'ai la Sainte Trinité quand j'entre dans le sein de Marie. Alors je vais maintenant faire une petite minute de pause et de silence pour inviter chacun de vous
dans la liberté de votre choix, de votre conscience, de confier à Marie au moins une blessure profonde que vous avez en vous et qui vous empêche d'aimer, qui vous empêche de pardonner, qui vous empêche d'être heureux, qui vous empêche d'avoir la paix du cœur. Donnez-lui, elle va s'en occuper. Elle va vous faire cheminer sur le chemin de la guérison qu'elle porte de la part de son Fils en elle, parce que c'est le Fils qui fait tout à travers elle. Et elle va vous donner cette paix divine qu'elle porte. Et comme elle a dit à la petite Jacinta de Fatima, que la paix de Dieu, nous la recevons par Marie. Dieu lui donne à elle, et c'est par elle que nous la recevons, c'est à elle que nous devons demander la paix, parce que la paix de Dieu passe à travers elle pour nous rejoindre. Nous allons maintenant fermer les yeux pendant une minute et dire à Marie cette blessure qui nous occupe et qui nous torture peut-être, et qui nous porte vers la tristesse, vers la dépression, vers l'agacement, la colère peut-être, la révolte peut-être, ou la pensée de la mort. Alors nous allons vraiment lui donner cette blessure pour qu'elle la nettoie, qu'elle la transforme, la blessure de son Fils, et puis surtout qu'elle nous remplisse de sa paix et qu'elle compense tous nos manques avec sa sainte présence maternelle, et que son amour maternel qu'elle a pour Jésus et qu'elle a pour chacun de nous puisse nous redonner notre véritable beauté et notre véritable identité qui habite dans le cœur du Créateur. Comme je vous l'ai dit, nous sommes invités à prendre sa main et à nous laisser conduire par elle. Je voudrais vous raconter une autre histoire

nèbre de péché qui faisait du mal. Et petit à petit, il a conçu, d'abord grande tristesse, un abattement et même un certain désespoir. Ce désespoir a grandi en lui jusqu'au jour où il a décidé de se suicider parce qu'il n'en pouvait plus. Il s'était mis dans des conditions de vie intolérables, il était coincé dans toutes les manières, et il a décidé de se suicider un jour. Il avait tout préparé son suicide lorsque quelqu'un, ce matin-là, a frappé à sa porte et lui a dit « David, écoute, j'organise un pèlerinage à Medjugorje et je t'invite. Il n'y aura rien à payer, je t'invite. » Et David a pensé à ce moment-là, « Bon, je renonce à me suicider aujourd'hui, j'y vais. » Il a commencé à errer dans les rues. C'était en pleine nuit, il faisait noir. Et dans son errance, par hasard, il s'est retrouvé devant la statue d'une Vierge blanche qui avait la main étendue comme ça et l'autre sur son cœur. Et il s'est approché et là, il est tombé à genoux en sanglotant et en disant toutes les misères de son cœur, je n'en peux plus, je veux mourir, ma vie a déjà été trop longue, j'ai déjà fait trop de mal, je suis une mauvaise personne, je n'ai qu'à mourir, ça suffit comme ça, je n'en peux plus. Il sortait toute sa misère devant la statue de la Sainte Vierge. Lorsqu'il a entendu une voix féminine très douce qui disait « David, donne-moi ta main et permets-moi de te conduire à mon fils Jésus. » Alors il s'est retourné, il a regardé partout, il n'y avait pas un chat, c'était en pleine nuit. Et la voix a répété la même chose, « Donne-moi ta main, David, et permets-moi de te conduire à mon fils Jésus. » Et là, il a compris que c'était la voix de la Sainte Vierge. Alors il a sauté la petite barrière et il a grimpé et il a vraiment mis sa main dans la main tendue de la Sainte Vierge. Mais là, il a continué à crier, à pleurer, à se lamenter. « Je n'en peux plus, je veux mourir, j'ai trop de problèmes, je n'arrive pas, j'ai fini ma vie, c'est terminé. » Et là, à nouveau, la voix a parlé. « David, donne-moi tous tes problèmes et tes souffrances et permets-moi de les présenter à mon fils Jésus avec un cœur de mère, avec un cœur de mère. » Et là, il a compris que il devait faire aussi ce que la Sainte Vierge lui demandait. Alors là, il lui a déballé tout, mais absolument tous ses problèmes, les choses les plus horribles de sa vie, toutes les difficultés, son traumatisme d'enfance, etc. Et voilà. Ça a duré un certain temps. Et quand il a eu fini, il avait la paix dans son cœur. Il avait lâché son paquet dans le cœur immaculé de Marie. Il est reparti se coucher, il a dormi comme un enfant. Lorsque je l'ai rencontré pour la première fois, c'était 7 ans après cet événement. Il m'a dit « Sœur Emmanuelle, tu ne me croiras pas peut-être. Mais depuis cet événement, cette nuit où j'ai mis ma main dans la main de la Vierge, je ne suis plus jamais retombée dans les péchés terribles que je pratiquais auparavant. La Vierge m'a vraiment pris avec elle. Elle me conduit. Je tiens sa main tous les jours et je sais que si je la lâche, je suis perdue. Je tiens sa main comme un enfant. Elle me conduit et maintenant j'ai la paix dans mon cœur. Je suis un homme heureux et j'ai le bonheur de pouvoir témoigner que la Vierge peut nous conduire, peut nous guérir, peut nous restaurer, peut nous rendre notre beauté. » Alors qu'est-ce que ça veut dire prendre la main de la Vierge? Il ne s'agit pas seulement de mettre notre main dans une statue qui aurait la main tendue. Il s'agit de nous laisser conduire par elle. Et elle ne fait que nous redonner l'Évangile. Elle ne fait que nous rappeler les paroles de son Fils. Elle est venue pour son Fils, que ce soit à Lourdes, à Fatima, à Pontmain, rue du Bac, à Medjugorje. Elle vient pour son Fils, pour nous diriger vers son Fils, pour nous donner à son Fils, pour nous donner son Fils. Prendre la main de Marie, c'est accepter de marcher sur le chemin qu'elle nous trace. C'est comme les enfants. Il y a des enfants un petit peu vigoureux, et eh bien quand l'enfant veut aller à gauche et que la maman sait qu'il faut aller à droite, et eh bien si l'enfant échappe à la main, elle va le rattraper. Voyez. Donc c'est une main assez ferme qu'il nous faut tenir. Et la formule, je dirais, pour être bien sûr de marcher avec la Vierge main dans la main, c'est vraiment de lui dire « Écoute maman, dans cette situation qui est la mienne, dans ce choix que je dois faire maintenant, toi,

0: qu'est-ce que tu choisirais? Toi, qu'est-ce que tu déciderais? Et là, on prend un moment de recueillement, en silence, pour laisser à la Vierge le soin de incliner notre cœur. Je ne dis pas que vous allez entendre sa voix, mais incliner votre cœur vers la volonté de Dieu. Parce que c'est ça qu'elle fait. Quand on lui laisse la porte ouverte, elle incline notre cœur imperceptiblement vers la volonté de Dieu. Donc la meilleure route pour nous. Et quand au bout d'une minute de recueillement, on fait une décision, bien on a toutes les chances de faire la bonne décision dans le sens de la volonté de Dieu. Pour donner mon propre exemple, parce que j'ai un tempérament un petit peu spontané, et quelquefois je réagis un petit peu trop vite aux choses, très souvent quand je dis « Maman, qu'est-ce que tu ferais à ma place ?» Mais presque à tous les coups, elle me dit « Non, je ferai pas ça. » Donc je suis obligée de changer mes batteries, vous voyez. Alors c'est ça, tenir la main de la Vierge. « Maman, qu'est-ce que toi tu déciderais? Qu'est-ce que toi tu ferais à ma place ?» Alors c'est très beau parce que la Mère de Dieu est la seule maman qui, même avant la conception du petit, connaissait l'identité de son petit qu'elle allait concevoir, grâce aux prophéties de l'ange. Et c'est la seule maman qui a pu aider son enfant à devenir ce qu'il était en puissance devant le Créateur, devant son Père, le Père éternel. Et la Vierge Marie connaît quelle création merveilleuse Dieu a faite pour nous. Elle connaît notre devenir. Et même si nous sommes le pire des scélérats aujourd'hui, et il y en a peut-être parmi nous, qu'il soit béni, qu'il soit le bienvenu, si on est le pire scélérat, elle porte dans son cœur la connaissance du saint que Dieu veut faire de cette personne-là. Et elle va tout mettre en œuvre pour diriger ce pécheur vers le degré de sainteté et de gloire le plus grand, le plus magnifique que le Créateur a préparé pour lui. Alors je vous invite encore à faire une petite minute de silence pour que, intimement dans votre cœur, vous fassiez ce deal avec la Sainte Vierge, de prendre sa main et de lui dire « Maman, où que tu me conduises, quel que soit le chemin, eh bien, je te donne ma main et je vais me laisser faire. Et quand je voudrais aller à gauche alors que toi tu veux aller à droite, je te suivrai à droite. Je prends cette décision et je vais tout faire pour m'y tenir. Et si je m'échappe, rattrape-moi s'il te plaît. Amen. »
1: C'est pas possible. Hein.
0: Mais qui sait ces personnes-là?
1: Il y a du monde. Enfin... Moi, j'ai rien compris, tu sais. Elle parle que des miracles. Oui, ça existe encore. Mais non, hein. C'est dans sa tête. Des histoires pas possibles, hein. Franchement, c'est elle, sœur Emmanuel?
2: C'est celle qu'on entend parler partout dans le monde.
1: Bah, je sais pas. Écoute, elle a pas arrêté de dire des histoires un peu incroyables. Ça vous arrive, vous, des histoires miraculeuses comme ça? Ben, pas beaucoup, hein, apparemment. Je sais pas, moi. Il n'y a pas la foi, hein. Ça doit être ça, quand même.
2: Ah bon?
1: Tu crois?
2: Moi, je sais pas trop. Elle a parlé d'une vierge en plastique tout à l'heure. Ben, j'en ai acheté une. Alors, je sais pas s'il faut que je la garde. Elle est pas en plastique, Marie.
1: Moi, j'en ai une en porcelaine. Hein. Écoute, je sais pas, moi, mon Gaston, il vient jamais à la messe. Pas de miracle, hein, j'ai prié chapelet sur chapelet. Jamais venu. Pas de miracle, hein. Pas de miracle. C'est pas pour moi, ça. Je sais pas pourquoi je suis là. Et elle a pas de réponse, hein, t'entends?
0: Ah ben si, si, attends, j'ai une réponse, hein. Alors là, la réponse, elle va jaillir tout de suite, hein.
1: Ah, j'attends, hein.
0: Oui, mais, eh ben, je vais te dire, t'as drôlement de la chance.
1: Ah bon?
0: T'as drôlement de la chance.
1: Ah.
0: Ah oui, oui. D'abord, je suis dans le même sac que toi. Moi, j'ai jamais eu de miracle dans ma vie. Enfin.
1: Ah, tu vois? Pas pareil,
0: attends, attends,
1: déjà.
0: Attends. Alors, je dis que t'as de la chance. Parce que n'oublie pas la parole que Jésus a dit. Aujourd'hui, on célèbre plus que jamais l'année de la foi. Et Jésus a donné une parole qui te concerne.
1: Uh-huh.
0: Oui. Il pensait à toi ce jour-là.
1: Uh-huh.
0: Il a dit, heureux ceux qui croient sans avoir vu. Eh bien, moi, je suis comme toi, j'ai jamais rien vu. J'ai jamais rien entendu.
1: Ah ben, ça, c'est pas vrai. Hein.
0: Ça n'empêche pas que je crois avec ma petite foi. Je lui demande de l'augmenter, mon Dieu. Mais heureux. Alors, je connais beaucoup de voyants. J'ai vu tous ces gens-là qui ont eu des miracles. Je les ai rencontrés. Mais alors, moi, je préfère être comme je suis et comme tu es, toi. Tu sais pourquoi ? Parce que, et surtout dans la communauté des béatitudes, il y a donc 7 plus une béatitude, la 8e. Mais il y a une autre béatitude, c'est celle que Jésus a dit. Heureux ceux qui croient sans avoir vu. Alors moi, quand je vois un voyant, je dis, ben, je te plains beaucoup. Je te plains, moi je préfère être comme je suis. Parce que moi, qui suis des béatitudes, eh bien moi, j'ai rien vu. Donc j'ai cette béatitude de croire sans voir. Eh bien toi, c'est déjà raté, t'as vu.
1: Ouais. En fait, son histoire.
0: Alors,
1: elle a dit quelque chose de vrai, mais elle a dit quelque chose de faux.
0: Ah bah
1: oui. Elle a dit, moi, j'ai pas vu, pas entendu. C'est pas vrai. Tu as entendu. Donc, c'est heureux ceux qui entendent. Pour croire, c'est pas ça?
0: Ben moi, je t'ai dit, j'ai rien vu, j'ai rien entendu.
1: Ah bah si, puisque tu as entendu tous les miracles de tes témoignages.
0: Ah c'est ben quoi? Justement, pourquoi je suis venue ici à Lourdes? C'est pour vous raconter l'histoire. Moi, on m'a raconté l'histoire, et là, je suis témoin, je viens comme témoin. Je viens pas comme théologienne et tous ces gens-là. Je viens comme témoin pour dire ce que le Seigneur peut faire. Et bienheureux ceux qui écoutent les témoins pour pouvoir savoir que Dieu est capable de nous porter vers le ciel. Mais celui qui marche selon la voie de la petite Thérèse, voilà, dans le, comme elle l'appelle, la monotonie du quotidien.
1: Ah oui.
0: Elle préfère la monotonie du quotidien aux extases. J'ai dit, c'est pas facile, mais la récompense est meilleure, parce que là, t'as plus de mérite. Et puis, je vais te dire une chose, les voyants, quand t'as vu la Sainte Vierge, c'est très gentil, mais après, ils ont des épreuves en proportion de ce qu'ils voient, je te le dis.
1: Oula.
0: Et c'est normal. Oh. Donc, moi, j'ai dit à la Sainte Vierge, je ne cherche pas à te voir, je vais attendre le ciel. Prudence. Prudence. Et les gens disent, ah, t'as de la chance de voir la Sainte Vierge. Non. Non, non, si tu peux te réfréner de ne pas m'apparaître, je serais bien contente.
1: Bon, pour la Sainte Vierge, on est d'accord. Mais pour que Gilbert aille à la messe, comment on fait?
0: Eh bien, tu persévères dans ta prière, regarde Sainte Monique. Le Seigneur a été très intelligent avec Sainte Monique. Ah. Elle avait un fils qui faisait toutes les bêtises du monde, Augustin. Elle a prié comme une folle, elle a prié comme une malade pendant 22 ans.
1: 22
0: et elle
1: ne
0: s'est pas lassée. Attends, elle ne s'est pas lassée. Mais le Seigneur avait son plan. Eh bien, le plan, c'était de convertir en Augustin grâce à toutes ses prières, mais il a fait coup double. Parce que non seulement maintenant on a Saint Augustin, mais on a Sainte Monique. Coup double.
1: Oh.
0: Alors toi, tu es appelé à la sainteté en persévérant.
1: Bon, ça veut dire que même si Gilbert, il va pas à la messe, c'est bon avec la foi, quoi.
0: Ah ben complètement.
1: Bon ben c'est bon, on
0: persévère,
1: peut y aller.
0: Persévère en le bénissant, en bénissant Dieu pour le brouillard dans lequel tu es.
1: Bon ben alors je vais aller déposer ma rose à la Vierge. Allez, on va à la grotte.
0: Eh ben c'est bien.
1: On y va.
0: Amen. Alors je vais peut-être me faire critiquer, mais j'ai une autre histoire. Puisque ce soir nous allons vous offrir la possibilité de vous consacrer à la Sainte Vierge, je vais raconter l'histoire de Valentina, parce que vraiment celle-là, elle est super. Valentina, une de mes amies, donc elle a aujourd'hui 30 ans, c'est une jeune fille de notre monde, elle est née en Ukraine, dans un milieu vraiment communiste pur et dur, dans le vide spirituel le plus total. Bon, elle a été vaguement baptisée à la demande de sa grand-mère, qui elle prie elle notre Père de temps en temps. Et quand elle est devenue adolescente, bon, elle a fait une formation de coiffeuse, elle était très très triste parce que ses circonstances de vie, sa famille était pauvre, il ne pouvait rien faire. Il y avait vraiment un mur devant elle où, pour son avenir, c'était le vide spirituel. Alors, sa famille a gagné ce qu'on appelle la carte verte. C'est une carte que donnent les Américains pour pouvoir partir aux États-Unis. et elle a bénéficié de cette carte verte. Elle est partie aux États-Unis et là, elle a, enfin pas un mot d'anglais, et là, elle a vécu une autre forme de vide spirituel, le vide, eh bien, américain, c'est-à-dire beaucoup de choses matérielles, mais le vide intérieur. Dans sa détresse, un jour, elle s'est souvenue de la grand-mère qui lui avait quand même appris le Notre Père. Alors, elle a fait un essai. Elle a dit, « Dieu, si vraiment tu es Père et que tu existes, fais-le-moi savoir. » Et à ce moment-là, elle a reçu une grande paix dans son âme, dans son cœur, une paix qu'elle n'avait jamais goûtée auparavant, et elle a compris que Dieu existait. Alors, elle était paumée parce qu'elle ne savait rien de Dieu, si ce n'est qu'il était Père. Alors, elle s'est débrouillée, elle a rencontré des catholiques, elle a été instruite, et elle est devenue une catholique fervente. Puis un jour, elle a déboulé à Medjugorje, et elle a découvert la Mère de Dieu, et elle s'est prise d'affection profonde pour la Mère de Dieu, et elle a compris que par la Sainte Vierge, elle allait trouver sa vocation. Pourquoi elle était née? Pourquoi elle vivait? Quel était le sens de sa vie? Alors, un jour qu'elle priait, dans un endroit devant un grand Christ, à Medjugorje, elle a eu une inspiration, parce qu'elle était tellement heureuse de toutes les beautés que donnait la Sainte Vierge, de cet amour, de tendresse de la part de la Mère de Dieu. Elle était tellement comblée par Dieu et par la Sainte Vierge qu'elle s'est dit, il faut absolument que j'amène les jeunes de mon pays, l'Ukraine, à toi, Marie. Et elle a dit, voilà, j'ai trouvé ma vocation. Mais il faudra que tu t'occupes des factures parce que moi, j'ai rien. Alors, elle est repartie vers chez elle, vers son hôtel, et là, en route, elle rencontre un homme qu'elle ne connaissait pas du tout et qui lui dit, mademoiselle, excusez-moi, je ne veux pas vous importuner, mais j'ai quand même quelque chose à vous dire. J'ai reçu dans mon cœur que vous étiez appelée à amener les jeunes de votre pays ici à Medjugorje, à la Sainte Vierge, et en ce qui me concerne, je vous propose de financer l'opération. Alors, elle était complètement abasourdie par la confirmation de sa vocation. Alors, pour faire la version courte de cette histoire, elle est repartie en Ukraine, où elle a trouvé une situation morale désastreuse, un mépris de la vie, les avortements, les vieux qui étaient euthanasiés, la pauvreté, le mépris des pauvres, alors, la saleté, vraiment, son cœur s'est retourné de compassion pour ces pauvres, et elle s'est introduite un peu dans le milieu médical et elle a proposé, pas seulement d'amener les jeunes de son pays à Medj, mais en même temps d'amener des médecins qui tous étaient athées et pratiquaient l'avortement allègrement et se faisaient beaucoup d'argent. Alors elle a invité de venir faire un voyage en Herzégovine, un beau pays, tout ça, les a alléchés un petit peu et surtout c'était gratuit. Alors elle a fait un premier quart de 50 médecins athées avorteurs. Ah ben oui. Ah, mais elle se laissait conduire complètement pas. Elle avait dit, je suis complètement ton instrument, sers-toi de moi, je n'ai pas d'autre plan que le tien pour ma vie. Voilà le secret. Je n'ai pas d'autre plan pour ma vie que le tien, Seigneur. Voilà. C'est ça le secret de Valentine. Alors, elle avait fait aussi un autre deal avec la Sainte Vierge. Elle avait dit, bon, je te les amène ici, mais après toi, tu t'en occupes. Alors, elle avait dit, je vais les amener sur la colline de Pot-de-Bordeaux, des apparitions, et là, devant la statue, je vais leur proposer à tous, qui sont tous athées, de se consacrer à ton cœur immaculé, et comme ça, tu pourras travailler chez eux. Alors, tous ont fait la consécration, sans rien comprendre de ce qu'ils faisaient. Ils sont descendus de la colline, et le soir, à l'auberge, une des personnes s'est levée en disant, je voudrais donner un message, je voudrais témoigner à tout le monde ici présent. Une personne de 60 ans, très connue en Ukraine, dans sa ville, parce qu'elle était un grand ponte de l'hôpital où elle travaillait, mais en même temps, elle chapeautait d'autres hôpitaux de la région, parce que c'était une personnalité. Et elle a dit, voilà, lorsque nous avons commencé à grimper la colline, et vous savez, pour ceux qui ont été là-bas, combien il y a de pierres sur cette colline, lorsque j'ai commencé à grimper, soudain, les pierres de la colline ont complètement disparu à mes yeux. Et à la place, la colline était recouverte des ossements et des crânes des bébés que j'ai avortés depuis 40 ans. Et elle s'est mise à pleurer. Et elle a montré ses mains comme ça. Elle a dit, regardez ses mains. Ses mains ont tué une ville entière. Tout le monde a sorti son mouchoir, j'ai pas besoin de vous le dire. Et pour faire encore une histoire courte, tous se sont convertis et de retour en Ukraine, ils ont complètement changé l'ambiance de l'hôpital. Les avortements ont été arrêtés immédiatement, ainsi que les euthanasies. Et ils se sont tous mis à créer des postes d'accueil pour les femmes enceintes, pour les exhorter à aimer la vie, à accepter la vie. Ils se sont convertis. Quant à Valentina, elle, après cette expérience extraordinaire, elle a continué à faire ses cartes. Elle ne fait pas payer ses médecins richissimes parce qu'elle dit « je ne veux pas un centime de dépenser pour ce pèlerinage d'un centime qui viendrait du sang des innocents ». Alors, à chaque fois, elle dit à la Sainte Vierge « le prix du voyage et de l'hôtel, c'est ton problème ». Et je peux vous dire qu'à chaque fois, elle reçoit juste le prix du car qu'elle amène à Medjugorje. Et pour vous dire ce qui s'est passé maintenant, ça s'est passé, le premier car était en 2011, et bien aujourd'hui, elle a amené à peu près 1 000 000 de personnes, avec beaucoup de médecins athées, la grande majorité s'est convertie, plusieurs hôpitaux d'Ukraine ont complètement arrêté l'avortement, et quand je parle avec Valentina, elle me dit, tu vois, tel était l'hôpital, telle ville, il n'y a plus du tout d'avortement, on est en train de couvrir toute l'Ukraine avec ces docteurs qui ont une foi vivante maintenant. Et quand on aura fini avec l'Ukraine, on passera au reste du monde. Cette petite jeune fille de 30 ans maintenant, sans instruction, coiffeuse de son métier, qui n'a jamais vraiment étudié la théologie, mais qui a un sens de la vérité de Dieu, qu'est-ce qu'elle a fait? Et c'est ça que je vous invite à faire aussi. Elle a dit à la Sainte Vierge, « Totus tous, tout à toi Marie ». Et se consacrer, c'est pas seulement dire une prière, même très belle, on connaît beaucoup de prières de consécration. Et se consacrer, c'est appartenir à celui à qui on est consacré. Ce soit le cœur sacré de Jésus, le cœur immaculé de Marie. Nous appartenons à Marie, nous appartenons à Jésus. Mon corps, mes yeux, mes oreilles, mes pieds, tout ça, ce sont maintenant les membres de Marie, les membres de Jésus. Et si un jour je tombe malade, ça m'est arrivé d'avoir un problème, quand je me suis cassé le bras, j'ai pas dit « Seigneur, j'ai le bras cassé, fais quelque chose ». J'ai dit « Seigneur, je te signale qu'un de tes bras est cassé, parce que ce bras, c'est à toi. Je t'ai donné mon corps, donc si tu veux avoir un bras cassé, c'est ton problème ». Et c'est comme ça, nous appartenons à ceux à qui nous sommes. Alors non seulement nous appartenons à eux, mais l'extraordinaire fruit de cette consécration, c'est qu'ils nous appartiennent. C'est-à-dire que toutes les beautés qui sont en Marie, toutes les grâces qui sont en Marie, toutes les vertus qui sont en Marie, peu à peu deviennent miennes parce que je me suis donnée à elle, elle se donne à moi. Voyez un petit peu l'avantage de la consécration. Je me donne à elle, elle se donne à moi, et peu à peu, eh bien, tout ce qui est en elle passe en moi. C'est ça ce qui est extraordinaire dans la consécration. Alors, on va encore faire une petite minute de silence et je vais vous inviter. Ce soir, on fera d'une manière plus réelle, plus officielle, plus communautaire, avec la bénédiction sacerdotale, épiscopale, etc., qui nous attend. Mais dès maintenant, je vous invite à ouvrir votre cœur à cette possibilité de vraie consécration au cœur immaculé de Marie. J'espère que je vous ai rendu un petit peu jaloux avec l'histoire de Valentine. Est-ce que je vous ai rendu un peu jaloux? Bon, alors voyez, une vie complètement donnée. Son avenir dépend entièrement de comment elle va être conduite par la Sainte Vierge. Alors, ouvrez votre cœur pendant une minute de silence, et puis voyez si vous voulez, vous aussi, dire à la Sainte Vierge, « Totus tous, tout à toi Marie, tout à toi Jésus. » J'ai appris quelque chose il y a quelques jours, que je ne savais pas sur Lourdes, c'est que la grotte de l'apparition de la Sainte Vierge, à l'époque de Bernadette, était un lieu immonde. En fait, ils appelaient ça la tute des cochons. C'était un parc à cochons. Donc c'était dégoûtant. Et c'est incroyable que la Vierge, où elle allait dire à Bernadette, « Je suis l'Immaculée Conception, la toute pure », elle a choisi le lieu le plus immonde qu'elle a trouvé dans la région, la tute aux cochons. C'est pas très cachère pour une juive d'aller là-bas. Pourquoi elle a choisi cela ? Eh bien, comme dit la petite Thérèse, et comme l'a fait Jésus, Elle se met à la table des pécheurs que nous sommes. Elle est venue pour nous purifier. Et d'ailleurs, elle l'a dit, allez boire à la fontaine et allez vous y purifier. Et Marie, ici, nous invite à une confession des péchés. Elle, la toute pure, qui nous aime infiniment avec l'amour même de Dieu, elle voit quand elle nous regarde les zones sombres, les zones opaques qui sont dues à nos péchés, et elle en souffre. Mais son regard plonge beaucoup plus loin, elle va rejoindre cette partie de nous-mêmes très intime où habite la Sainte Trinité. Alors elle voudrait nous nettoyer de ces zones opaques pour que nous puissions être transfigurés, nous puissions irradier la lumière de Dieu. Alors nous allons nous laisser purifier par elle. Elle va faire son travail de purification, parce que rien que de l'approcher, déjà, on se sent purifié. Et elle vient à notre table de pécheurs pour nous amener à son fils. En fait, j'ai remarqué que la Vierge était la meilleure rabatteuse pour Jésus. Elle est la rabatteuse pour nous amener à Jésus et pour que nous soyons avec lui. Alors, c'est pendant la 9e apparition qu'elle a demandé à Bernadette une chose qui était très difficile, d'aller gratter au fond de cette grotte à cochons, d'aller gratter le sol, et tout le monde a pensé, parce que ça s'est produit peut-être 3 fois, je crois, dans les apparitions, elle est devenue folle, elle est complètement partie. Elle a gratté, et là, il y a une petite source qui a commencé à jaillir, et qui a été de plus en plus limpide et claire, et c'est l'eau, aujourd'hui, que nous buvons, aux sources de là, près de la grotte, et c'est l'eau dans laquelle nous nous baignons dans les piscines, avec des grâces qui ont débordé depuis cette époque-là, qui n'ont cessé de régénérer, de libérer, de nettoyer et souvent de guérir. Alors je voudrais encore vous raconter une histoire pour vous montrer comment travaille la Sainte Vierge dans ce domaine-là. Une histoire extraordinaire qui concerne l'Amérique. Il s'agit d'un certain Claude Newman. Alors Claude Newman a été laissé, enfin il a été pris de sa mère qui n'était pas bien, il a été confié à la grand-mère, mais la grand-mère s'était mariée avec un autre, et Claude était témoin de ce grand-père qui abusait vraiment de sa grand-mère, qu'il aimait beaucoup, et c'était tous les jours des scènes terribles. À la fin, il en a eu marre et il a assassiné le grand-père. Résultat, il a été condamné à la chaise électrique. Donc il est entré dans la prison, il ne savait ni lire ni écrire, il ne savait rien de la religion, il ne connaissait absolument même pas Jésus. Il s'est retrouvé dans cette prison avec 4 autres détenus. Et un jour, il avait remarqué, au cou d'un des détenus qui étaient des gens vraiment criminels, blasphémateurs, la racaille quoi, de l'Amérique, l'un d'eux avait une médaille miraculeuse autour du cou. Et il lui dit, mais qu'est-ce que c'est que cette médaille que tu as? Ben, je sais pas, quelqu'un m'a donné ça, je sais pas ce que c'est, ben tiens. Puis alors, dans sa colère, il a arraché la médaille, il dit, t'as qu'à la porter toi-même. Alors, Claude ne savait absolument pas de quoi il s'agissait, mais il a mis la médaille. Pendant la nuit, il a été réveillé par un petit geste sur l'épaule, très doux. Il a ouvert les yeux, et là, la Sainte Vierge se tenait devant lui. Belle, belle, belle, belle, belle, belle, belle, infiniment belle. Et elle lui a dit, appelle un prêtre catholique. Alors il a réveillé les autres, je veux un prêtre catholique, je veux un prêtre catholique. Alors c'était le branle-bas de combat dans la prison en pleine nuit. Bref, il y avait un aumônier qui s'appelait le père O'Larry, et qui est arrivé, et il a trouvé cette situation incroyable, et il a voulu instruire ce Claude de la religion catholique, et d'abord de commencer par une bonne confession. Alors il a dit, ben maintenant je vais t'enseigner la confession. Et l'autre a dit, ben je sais, elle m'a expliqué, elle me l'a dit. Elle m'a dit, quand on se confesse à un prêtre, en fait, on ne se confesse pas à un prêtre, on se confesse à Jésus, parce qu'à ce moment-là, on se tient au pied de la croix de Jésus, et si on est vraiment repentant de ses péchés, il y a le sang qui coule du cœur de Jésus sur nous, et ce sang nous lave de tous les péchés. Tu sais, elle m'a tout expliqué, hein, j'ai compris la confession. Alors, le prêtre était complètement retourné. Alors après, il a voulu lui parler de la communion, pareil, il dit, mais je sais, elle m'a tout expliqué. Bon, je ne vais pas rentrer dans les détails parce qu'il faut que... Alors, il s'est confessé, il a fait sa première communion. Lui qui ne savait rien de Jésus, la Vierge l'avait enseigné, il la voyait de temps en temps. Et le moment est arrivé de sa chaise électrique. Alors, il était radieux, il était content parce qu'il allait enfin la voir pour toujours. Mais voilà que, au moment où il devait passer à la chaise électrique, quelques minutes avant, le shérif chargé de l'opération prévient qu'une des huiles du gouvernement, je ne sais pas quoi, voyant sa bonne conduite, lui avait octroyé 15 jours de sursis. Alors on lui dit, t'as 15 jours de sursis. Mais il était désolé, il était complètement dévasté. Quoi ? Mais qu'est-ce que j'ai fait pour avoir cette pénitence ? Encore 15 jours sur la terre ? Mais non, moi je voulais partir. À vous retarder, non, ça c'est trop. Mais qu'est-ce que j'ai fait ? Alors, le prêtre a une idée. Et tu te souviens de James ? Cet homme immonde, épouvantable, qui t'a fait tant de mal et qui te déteste, et qui est aussi dans la prison, parce que dans 4 mois, il va aussi passer sur la selle électrique. Qu'est-ce que tu dirais d'offrir ce grand sacrifice de survivre encore 15 jours pour sa conversion ? Ah ben d'accord. Alors il a vaincu ces 15 jours de ténèbres sur la terre. Vous savez, quand on a vu, je connais beaucoup de voyants, ils m'ont dit, tu sais, quand tu as vu la Sainte Vierge, ne serait-ce que pendant 2 secondes, toutes les choses de la terre sont vraiment ternes. Et tu n'as qu'une envie, c'est qu'elle te prenne avec toi. Bon, je ferme la parenthèse. Donc, il a accepté de vivre encore ces 15 jours en esprit de sacrifice pour prier pour la conversion de James. Et puis, au moment de passer sur la chaise électrique, on lui a dit, est-ce que tu aurais un désir ? Est-ce que tu aurais une parole ? Oui, je voudrais faire la fête. La fête ? Ben oui, on va faire la fête et je voudrais que tout le 2e étage de la prison participe à la fête. On va avoir des ice cream, du Coca-Cola, on va faire la fête parce que je vais naître au ciel. Ils ont fait la fête. Et puis après, il est mort sur la chaise électrique et c'est reporté dans les journaux américains. Ils n'avaient jamais vu un détenu arriver sur la chaise électrique avec un tel sourire. 4 mois plus tard, c'était le tour de James de passer sur la chaise électrique. Et là, c'était pas du tout comme Claude. Il était dans le blasphème, dans les injures, dans la révolte. C'était très, très grave. Plusieurs fois, on lui avait proposé de voir un prêtre. Il avait dit non. Je ne veux pas de prêtre, laissez-moi tranquille avec votre bon Dieu, etc. Donc, au moment de la chaise électrique, le prêtre, qui est toujours le même, O'Larry, s'était caché pour ne pas être vu et provoquer de nouveaux blasphèmes. Or, avant que le jus ne passe dans la chaise électrique, James a ouvert les yeux grands comme ça et il a hurlé de peur. Alors, branle-bas de combat, mais qu'est-ce qui se passe ? Qu'est-ce qui se passe ? Il a dit, je veux un prêtre. Ah bon, alors le père O'Larry est sorti de sa cachette et dit, me voilà. Et là, James a raconté que, au moment où il était sur la chaise avant qu'on passe le jus, Claude Newman lui est apparu. Et la Sainte Vierge était derrière lui et lui tenait les 2 épaules. Et il a vu la Sainte Vierge avec Claude. Et Claude lui a dit, tu sais, James, j'ai prié pour ta conversion et je demandais au Seigneur une grâce pour toi. C'est que, avant de mourir, tu puisses voir la place que Satan t'avait réservée en enfer si tu ne te repentais pas de tes péchés. Et c'est là que j'ai hurlé, il a dit. Il a vu la place que Satan lui avait réservée en enfer s'il ne se repentait pas de ses péchés. Alors là, je peux vous dire que la confession, eh bien, il a fait une belle confession avec le cœur. Il a vraiment donné ses péchés au Seigneur, s'est repenti, il a reçu l'absolution. Et ce qu'on peut dire, c'est que il s'est converti à la dernière minute grâce à la prière de Newman. Alors, pourquoi je vous raconte cette histoire ? Parce qu'un jour, il y a une brave dame qui était très pieuse, qui disait son chapelet tous les jours, qui allait tous les jours prier à la rue du Bac. Je ne sais pas comment elle s'est organisée, mais une des médailles a atterri sur ce prisonnier et la Sainte Vierge s'est rendue présente dans cette cellule de gens, de criminels. La Sainte Vierge, la toute pure, était au milieu d'eux et elle a fait son travail. Et ça a fait 5 convertis qui sont vraiment maintenant au ciel et qui prient pour nous, j'en suis sûre. Voyez, la Sainte Vierge, elle va au milieu de nous, de notre péché, mais c'est toujours pour nous conduire vers le repentir, la confession de nos péchés, afin que nous soyons purs, parce que le trésor de la mère appartient à l'enfant. Et si Marie est immaculée, c'est son trésor, elle veut nous rendre immaculés. Le trésor de la mère appartient à l'enfant. Et tous ici que nous sommes aujourd'hui, nous sommes invités à nous laisser immaculiser, excusez-moi pour le néologisme, immaculiser en simplement en accueillant la Sainte Vierge dans notre vie et en la laissant nous conduire vers son Fils Jésus qui a versé son sang pour nous et qui nous invite à nous laisser laver de son sang dans le sacrement de la confession, afin que nous puissions aussi le recevoir dans la Sainte Communion, de vivre la messe et d'être transfigurés par cette vie divine qu'il est venu nous donner pour nous sauver de ce monde païen qui est le nôtre aujourd'hui. Parce qu'aujourd'hui, si on s'en sort en France et si on sort en Europe, c'est parce qu'il y aura des personnes, et les plus petites, les plus malades, les plus peu au niveau du monde, ce ne sera peut-être pas les grands noms qui sont sur les affiches, mais dans le secret de leur cœur, il y aura des cœurs qui seront entièrement livrés à Marie, et par Marie, livrés à Jésus, et par Jésus, livrés au Père. Et la Vierge a besoin de nous, elle a besoin de chacun de nous aujourd'hui, parce qu'elle prépare, quoi ? La victoire de son cœur immaculé qu'elle a prophétisé à Fatima. Et n'oubliez pas que nous sommes dans le bateau de la victoire, nous ne sommes pas dans le bateau de la détresse, nous sommes avec Marie et Jésus dans ce bateau. Elle a promis la victoire de son cœur immaculé, et cette victoire, elle va prendre corps aujourd'hui dans chacun de nos cœurs. Et quand il y aura de plus en plus de cœurs qui vivront cette victoire de l'amour sur la haine et sur le désespoir, alors, en règle générale, d'une manière générale, cette victoire prendra corps. Et n'oubliez pas qu'à Fatima, la Vierge a demandé, on se consacre individuellement à son cœur immaculé, au cœur de Jésus, que l'on se consacre en tant que famille, en tant que paroisse et en tant que nation. Le Portugal s'est consacré comme ça aussi. Et ainsi, on n'aurait pas les guerres. On les a eues parce qu'on n'a pas fait ce qu'elle a dit. Alors, elle a demandé qu'il y ait la consécration du monde, et en particulier de la Russie, que le pape fasse une consécration générale du monde à son cœur immaculé et au cœur de Jésus. Or, qui est le héros de cette consécration ? Jean-Paul II. En 84, il a réalisé un coup de maître extraordinaire, aidé par la Vierge dont il tient toujours la main, et il a, en union avec tous les évêques du monde, il a consacré le monde au cœur immaculé de Marie. Et un de ses amis évêques, le Mgr Nielitsa, qu'on a très bien connu, un de nos amis, s'est rendu au Kremlin dans le musée de l'athéisme. Il avait mis la formule de la consécration au cœur immaculé cachée dans la Pravda, qui veut dire vérité en russe, mais qui était un tissu de mensonges. Il faisait celui qui lisait la Pravda, mais il consacrait la Russie au cœur même de la Russie, dans le musée de l'athéisme. Il consacrait la Russie au cœur immaculé de Marie. Il est venu rapporter la nouvelle à Jean-Paul II, qui était fou de joie. Alors, le grand cadeau que Marie nous fait aujourd'hui, que l'Église nous fait aujourd'hui, c'est que, il y a un grand cadeau qui nous attend de la part de l'Église pour toute la communauté. Amen, alléluia.

Si quelqu'un renvoie sa femme, sauf en cas d'union illégitime, et qu'il en épouse une autre, il est adultère. Matthieu 19, 9.

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Continuons à parler des merveilles qui se sont produites en 1947, lorsque la Sainte Vierge est apparue à quatre petites filles de l'île Bouchard. On est donc le jeudi 11 décembre. Jacqueline se réveille et effectivement, le miracle annoncé par la Sainte Vierge la veille s'est réalisé pendant la nuit. Elle se lève toute guérie. En effet, elle souffrait depuis son enfance, depuis qu'elle était bébé, d'une conjonctivite purulente. Ses yeux pleuraient. Et la maman était obligée de la soigner tous les matins parce que pendant la nuit, il se formait des croûtes. Et la maman était obligée, avec de l'eau bouillie, de laver les yeux de l'enfant pour faire disparaître ses croûtes avec de l'eau bouillie dans laquelle elle mettait un peu de tilleul. Et elle était obligée d'enlever les cils aussi avec... si bien que la petite Jacqueline n'était vraiment pas jolie à voir. Ses petites amies étaient habituées à la voir comme ça. Mais pour les gens du village, ses yeux faisaient pitié. Et même en classe, l'humeur tombait sur les cahiers, sur les livres, et souvent la maîtresse était obligée de donner du coton hydrophile à l'enfant pour qu'elle puisse éponger ce qui sortait de ses yeux. En plus, elle avait un léger strabisme de l'œil droit. Eh bien, tout cela est complètement guéri le jeudi matin. Et quand le papa et la maman s'aperçoivent que leur enfant est guéri, quelle joie! Et le curé, le papa, qui ne mettait jamais les pieds au presbytère, se précipite dans le presbytère pour annoncer la bonne nouvelle au curé. Oh, le curé n'en revient pas, et du coup, il devient tout gentil. Et ce que Jacqueline ne sait pas, c'est que tout de suite, le curé téléphone à l'archevêché de Tours, et l'archevêque lui dit, eh bien maintenant, monsieur le curé, vous pouvez assister à l'apparition avec les religieuses. Si bien que ce jeudi, monsieur le curé, avec les religieuses et la foule, se trouve dans l'église au moment des apparitions. Parce que les gens du village savent, le téléphone arabe a fonctionné, tout le monde sait dans le village que la petite Jacqueline est complètement guérie de ses yeux. Et alors, la Sainte Vierge, ce jeudi-là, apparaît tout aussi belle que d'habitude, et elle dit aux enfants, « Chantez le Je vous salue Marie, oh oui madame, de tout notre cœur. » Et à ce moment-là, monsieur le curé, Jacqueline présente à la Sainte Vierge un billet que monsieur le curé lui avait demandé d'écrire. « Madame, d'où vient cet honneur que vous ayez choisi cette église pour apparaître ?» Et la Sainte Vierge donne la raison. C'est parce qu'il y a des personnes pieuses qui prient dans cette église et que Jeanne Delanoux y est passée. En effet, Jeanne Delanoux était la fondatrice des Sœurs de Saumur qui était venue évangéliser 300 ans auparavant toute cette région de Touraine. Et de génération en génération, il y avait toujours eu des personnes pieuses qui priaient dans cette église. Alors, la deuxième question était inutile, monsieur le curé m'avait dit, si elle répond, tu lui poses la deuxième question. Si elle répond, tu ne lui poses pas la deuxième question. Mais j'avais tellement peur de mal faire la commission que je lui pose aussi cette deuxième question. Est-ce en souvenir de Jeanne Delanoux qui venait prier ici? Évidemment, la Sainte Vierge répondit, eh oui, je le sais très bien. Et alors, la Sainte Vierge demande de réciter une dizaine de chapelets. Et à ce moment-là, Jacqueline demande quelque chose qui lui a été proposé par les gens du village. « Madame, voulez-vous guérir les personnes qui souffrent de rhumatisme, de maladies nerveuses, qui souffrent physiquement et moralement ?» La Sainte Vierge attend un peu et elle répond par cette belle phrase « Je donnerai du bonheur dans les familles ». Une phrase que l'on connaît bien. Quand on parle de l'île Bouchard, je donnerai du bonheur dans les familles. Si bien que les familles aiment beaucoup venir en pèlerinage à l'île Bouchard aujourd'hui. Je donnerai du bonheur dans les familles. La Sainte Vierge veut que nos familles retrouvent cette paix et cette joie dans tous les cœurs. Je donnerai du bonheur dans les familles. Voilà. Et la Sainte Vierge continue en disant, récitez de nouveau une dizaine de chapelets. « Oh oui, madame, de tout notre cœur, nous lui récitons une nouvelle dizaine de chapelets. » Et avant de partir, elle nous dit « Revenez demain à 1 h. » Et elle disparaît, comme les autres jours, dans une grande traînée de lumière. Alors,
Aussitôt, on est questionné par monsieur le curé et par les sœurs, et notre jeudi après-midi se passe au patronage comme les semaines précédentes. Mais cela ne nous empêchait pas de vivre, de manger et de dormir comme d'habitude. Cela ne changeait pas notre vie habituelle, même si l'on vivait dans l'espérance, bien sûr, et même dans la certitude de revoir la Sainte Vierge le lendemain.

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J'ai le plaisir de vous parler aujourd'hui de la dernière apparition de la Sainte Vierge à l'île Bouchard, le dimanche 14 décembre 1947, la dixième et dernière apparition. L'église est pleine, évidemment, les gens se doutent qu'il va se passer quelque chose, tous les prêtres des environs sont là, et l'apparition va durer très longtemps, 35 minutes. La Sainte Vierge ne va pas parler tout le temps, il y aura de longs moments d'échange silencieux entre les enfants et la Vierge Marie. Dès qu'elle apparaît, toujours aussi belle et accompagnée de son ange qui ne cesse de la contempler, l'ange Gabriel, la Sainte Vierge demande une fois de plus, commencez par chanter un « Je vous salue Marie » car de plus en plus elle fait comprendre que ce chant lui plaît énormément. La foule chante le « Je vous salue Marie » de tout son cœur et à ce moment-là, la petite Jacqueline présente une demande qui a été écrite par les prêtres de Touraine. « Madame, voulez-vous bénir Monseigneur l'archevêque de Tours, Monseigneur l'évêque de Blois? Voulez-vous bénir les écoles et donner des prêtres à la Touraine ?» La Sainte Vierge attend un peu avant de répondre et elle se contente de faire un petit signe de tête pour dire qu'elle est évidemment d'accord. Alors, les enfants prennent les fleurs, les bouquets de fleurs qu'ils ont apportés, pour les lui donner, mais la Sainte Vierge fait comprendre qu'elle ne les prendra pas, qu'elle se contentera de les bénir et de les embrasser. Alors, les enfants lèvent bien haut leur bouquet de fleurs pour que la Sainte Vierge puisse les toucher, mais comme les petits, les deux plus petites n'arrivent pas à se hisser jusqu'aux mains de la Sainte Vierge, c'est Jacqueline qui présente les bouquets des plus jeunes. Et alors, ce moment-là, ce dimanche-là, la Sainte Vierge va demander qu'on récite 5 dizaines de chapelets. Et à un certain moment, Jacqueline pose une question qui a été préparée par une religieuse de l'école. « Madame, que faut-il faire pour consoler le Seigneur des peines que lui causent les pécheurs ?» La Sainte Vierge répond « Il faut prier et faire des sacrifices, mes enfants. » Et puis réciter 1 dizaine de chapelets, les bras en croix. « Oh oui, madame !» Et alors, les 4 enfants, en même temps, se mettent à réciter 1 dizaine de chapelets, les bras en croix. Et ce dimanche-là, la Sainte Vierge demande que l'on récite le Magnificat, ce beau nom de Magnificat écrit en lettres d'or sur sa poitrine. Alors, à côté de Jacqueline se trouve le curé de chez elle, et Jacqueline lui dit « Monsieur le curé, la Sainte Vierge demande que la foule chante le Magnificat ». Alors le curé de chez elle va trouver le curé de l'île Bouchard et c'est lui qui va entonner sur le ton solennel le Magnificat. Et à ce moment-là, la Sainte Vierge ne regarde plus les enfants, mais elle tourne ce regard vers le ciel avec une joie extraordinaire. On sent que cette prière lui cause une joie indescriptible. Et elle est tellement joyeuse, dira plus tard Jacqueline, qu'elle nous communiquait cette joie. Oh, je crois que j'allais mourir de joie en voyant la Sainte Vierge si joyeuse, dira plus tard Jacqueline. Il y avait sur son visage comme le sourire d'un enfant. Et à la fin du Magnificat, eh bien voilà que la Sainte Vierge reprend le visage qu'elle avait d'habitude tourné vers la foule et vers les enfants. On récite de nouveau 1 dizaine de chapelets et Jacqueline ne manque pas de rappeler à la Sainte Vierge qu'elle a promis de faire un signe. « Oh oui !» répond la Sainte Vierge, « avant de partir, j'enverrai un vif rayon de soleil. » Elle demande que l'on récite encore un « Je vous salue Marie » et c'est pendant ce chant de « Je vous salue Marie » que se produit le signe. Alors qu'il fait absolument noir ce jour-là, on est en décembre, il fait gris et il fait même du brouillard, eh bien un petit rayon de soleil passe à travers un vitrail tout noir pour aller illuminer l'endroit où se trouvent la Sainte Vierge et son ange. Et le rayon de soleil, défiant toutes les lois de l'optique, contourne les 2 piliers

de l'église pour aller illuminer l'endroit où se trouvent la Sainte Vierge et l'ange Gabriel. Un miracle d'optique amusant que la Sainte Vierge produit pour manifester sa présence. Alors, un cri d'admiration évidemment sort de la poitrine de tous les gens qui sont là, un signe merveilleux, un signe du ciel. Et le curé dit à ses ouailles, « Mes frères, ce rayon de soleil nous est envoyé par la Vierge Marie. » Et c'est dans ce rayon de soleil que la Sainte Vierge va quitter la foule rassemblée. Mais avant de partir, elle pose une question, « Est-ce que monsieur le curé va construire la grotte ?» En fait, monsieur le curé n'a jamais dit oui, mais il n'a pas non plus dit non. Et alors Jacqueline se contente de répondre, « Oh oui, madame, nous allons la construire. » Et la Sainte Vierge est toute contente de cette réponse. Et enfin, elle fait de nouveau réciter la prière qui lui tient tant à cœur. « Ô Marie, conçue sans péché, priez pour nous, qu'un recours à vous. » Avant de partir, comme c'est le dernier jour, la Sainte Vierge bénit tout ce monde-là. Elle commence par bénir la foule en la regardant avec beaucoup d'amour. Puis elle regarde les prêtres qui sont là aussi, avec beaucoup de tendresse. Et une dernière fois, elle regarde les enfants avec des yeux que les enfants n'oublieront jamais. Un bleu qu'on ne trouve pas sur la terre, dira plus tard Jacqueline, mais qui était plein de bonté, de tendresse, de douceur et surtout de grande pureté. Et tout en nous souriant, la Sainte Vierge disparaît dans sa belle poussière de lumière, ainsi que l'ange qui, lui, est toujours en admiration et en contemplation devant la Vierge Marie. Et c'est à ce moment-là que les enfants aperçoivent ce bel éventail de rayons de soleil qui lui aussi s'évanouira tout doucement. Voilà comment la Sainte Vierge a clos cette semaine d'apparition à l'île Bouchard. Les enfants, évidemment, dès le lendemain, continueront à aller à l'école, comme les semaines précédentes, en gardant dans le cœur la grâce, la joie d'avoir contemplé et admiré la Vierge Marie pendant toute une semaine. Que ce récit des apparitions de la Sainte Vierge soit pour nous source de joie. Et puis c'est intéressant de voir que la Sainte Vierge a fait deux miracles importants pendant cette semaine. Le miracle de la guérison des yeux de Jacqueline et le miracle optique de ce rayon de soleil qui, défiant toutes les lois de l'optique, s'est mis à illuminer l'endroit où la Sainte Vierge apparaissait en même temps que son ange.

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J'ai décidé de consacrer quelques chroniques à vous parler d'un grand apôtre marial, le père Maximilien Kolbe, qui est mort, vous le savez, à Auschwitz, dans le bunker de la faim, le 15 août 1941, la veille de la fête de l'Assomption. Parlons d'abord de son enfance. Né le 8 janvier 1894 d'un père tisserand et d'une maman qui était elle-même fille d'un ouvrier tisserand, Raymond Kolbe était le second de trois frères. L'aîné s'appelait François et le plus jeune Joseph. Deux autres frères moururent en bas âge. Les parents apportaient chaque semaine les toiles qu'ils avaient tissées à des commerçants juifs de Loos. Et Madame Kolbe finit par exercer dans son village le métier de sage-femme. Le jeune Raymond était un enfant turbulent et son père était obligé souvent de le corriger. Mais il aimait beaucoup ses parents et faisait volontiers la cuisine pour faciliter leur travail. Aux environs de sa première confession, un jour qu'il avait commis quelques nouvelles incartades, sa maman lui dit « Mon petit Raymond, qu'est-ce que tu vas devenir plus tard ?» Profondément marqué par cette réflexion maternelle, l'enfant supplie la Vierge de l'éclairer. Il va prier devant la statue de la Sainte Vierge dans l'église paroissiale. La réponse ne se fit pas attendre. Marie lui apparaît, tenant dans ses mains deux couronnes, une blanche et une rouge. La première signifiait la persévérance dans la pureté et la seconde, la grâce du martyr. Raymond répondit à la Vierge qu'il les acceptait, qu'il les désirait toutes les deux. S'apercevant du profond changement qui était alors intervenu dans le comportement de son enfant, la maman lui en demande la raison. Raymond confie à sa mère l'apparition dont il vient de bénéficier. Mais la maman ne révéla la chose qu'après la mort de son fils. Toujours est-il que la dévotion mariale de Raymond augmente beaucoup à partir de ce moment-là. Il achète une petite statue de la Sainte Vierge dont il ne se sépare jamais. Par manque de moyens financiers, les parents ne pensaient pas faire continuer des études à leur cadet. Mais grâce à la générosité d'un pharmacien qui avait repéré l'intelligence précoce de ce garçon, Raymond put rejoindre François à l'école commerciale. En 1907, une mission paroissiale prêchée par des franciscains enthousiasme les deux aînés. Ils demandent à leurs parents de pouvoir entrer au petit séminaire de Loves qui vient de s'ouvrir pour accueillir les jeunes désireux d'entrer chez les franciscains. Les parents acceptent. Joseph suivra bientôt le même chemin. Heureux de l'orientation prise par leurs trois enfants, les parents décident de rejoindre eux-mêmes une communauté religieuse. La maman habite d'abord chez les bénédictines de Loves et se fixe ensuite à Cracovie chez les Féliciennes des tertiaires franciscaines. Tandis que son mari essaye de vivre comme oblat franciscain dans le couvent de cette même ville. Mais il ouvre finalement un petit commerce d'objets de piété à Czestochowa, avant de partir comme volontaire en août 1914 sur le front russe. Fait prisonnier, il sera jugé et pendu. François, l'aîné, finira lui aussi de façon tragique. Blessé à plusieurs reprises pendant la guerre 14-18, il devient inapte à la vie religieuse, est obligé de quitter l'ordre franciscain. Il se marie et, arrêté en 1943 pour avoir milité dans les rangs des résistants contre les nazis, il mourut au camp de Buchenwald. Durant ces trois années de petit séminaire, Raymond étonne tout le monde par sa piété très profonde et son intelligence. Il était plus fort en mathématiques que tous ses professeurs. En 1910, il revêt l'habit franciscain et reçoit le nom de frère Maximilien, le nom qu'avait porté le frère de l'empereur François-Joseph, qui en 1863 était devenu empereur du Mexique. Après son année de noviciat et une année supplémentaire passée au séminaire pour compléter ses humanités, il est désigné avec sept autres clercs pour partir à Rome et obtenir ses diplômes en philosophie et en théologie. C'est durant son séjour dans la ville éternelle de 1912 à 1919 qu'il connaît une épreuve de santé importante. Son pouce s'est infecté, tellement infecté que le chirurgien a décidé de l'amputer. Or, à l'époque, on n'ordonnait pas prêtre un garçon qui n'avait pas ses 10 doigts. On pensait qu'il ne serait pas capable de bien faire le geste de l'élévation après la consécration du pain et du vin. Et alors, désolé à l'idée qu'il ne puisse pas devenir prêtre, le jeune
Maximilien met de l'eau de Lourdes sur son pouce et son pouce guérit. On comprend que plus tard, il voudra aller en pèlerinage à Lourdes pour remercier la Sainte Vierge de ce miracle qui va lui permettre de devenir prêtre. C'est aussi à ce moment-là qu'il dessine les plans d'un engin qui serait capable de voler dans l'espace sans kérosène, l'hétéroplane. Vous voyez, son esprit est toujours en train de travailler. C'est vraiment un esprit extrêmement curieux. Il fait profession solennelle le 1er novembre 1914 et reçoit l'ordination sacerdotale le 28 avril 1918. Nous verrons la suite la fois prochaine.

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Nous avons vu la fois dernière que le père Kolbe avait été ordonné prêtre en 1918, à l'âge de 24 ans. Quel est son premier apostolat? Eh bien d'abord, disons que, alors qu'il n'est pas encore prêtre, en 1917, il s'aperçoit de la virulence des attaques anticléricales lancées par la franc-maçonnerie. Il sait qu'à Rome, un cortège a parcouru les rues de la ville en agitant un calicot représentant l'archange Saint-Michel terrassé par Lucifer. Satan devra régner sur le Vatican et le pape devra être un serviteur de Satan, proclamaient des écriteaux brandis sur la place Saint-Pierre. Il est de plus en plus convaincu que les chrétiens doivent riposter. Et comment? En se faisant les chevaliers de Marie. Il pense qu'un tel idéal est tout à fait dans la ligne de l'esprit franciscain, qui a un ordre qui a toujours milité pour faire reconnaître l'Immaculée Conception. Et maintenant que ce dogme a été proclamé par Pie IX en 1854, les franciscains doivent travailler à lui faire porter des fruits de sainteté à ce dogme de l'Immaculée Conception. Le 20 janvier 1917, on fête à Rome le 75e anniversaire de la conversion d'Alphonse Ratisbonne dans l'église Sant'Andrea delle Fratte, Saint-André. Et là, il reçoit l'intuition de ce qui doit être sa mission. Il doit fonder une milice de l'Immaculée. C'est grâce à la médaille miraculeuse que ce juif Alphonse Ratisbonne s'est converti. Eh bien, c'est en répandant le culte de l'Immaculée que les catholiques pourront travailler à la conversion du monde. Et cet autel de Sant'Andrea delle Fratte sera l'autel de sa première messe, le 29 avril 1918. Et il y reviendra en 1930 avant de partir au Japon. Avec 6 autres clercs du collège franciscain, le 16 octobre 1917, à genoux devant l'autel de l'Immaculée, le frère Maximilien se consacre à Marie. Mais la milice de l'Immaculée ne commença à se développer vraiment qu'un an plus tard et fut définitivement approuvée par Rome en janvier 1922. Ses membres s'engageaient à s'offrir totalement à la Vierge, à porter la médaille miraculeuse et à réciter chaque jour la prière « Ô Marie conçue sans péché, priez pour nous qui avons recours à vous » et pour tous ceux qui n'ont pas recours à vous, et qui plus particulièrement pour les francs-maçons. À l'automne 1919, donc quelques mois après son ordination sacerdotale, il est envoyé au collège de Cracovie pour y enseigner l'histoire de l'Église. Mais à cause de ses poumons malades, il parle d'une voix si basse qu'on n'entend pas bien comme professeur. On lui confie donc un autre ministère, celui de la confession, et il profite de ses temps libres pour lancer les premiers groupes mariales de Pologne au milieu des étudiants, des soldats et des prédélinquants. Mais cet apostolat est interrompu par 2 longs séjours au sanatorium. Il aura toujours une santé délicate à cause de cela. Il en profite pour y donner une série de conférences apologétiques auprès des malades. Un étudiant juif se convertit et demande le baptême. Il sera toujours très intéressé par cette branche de la théologie qu'on appelle l'apologétique et qui essaye de donner des preuves de la vérité de la religion catholique et qui répond à toutes les objections qu'on peut faire contre le fait catholique. Aussi, il recommande beaucoup à Joseph, son jeune frère, qu'il se prépare au sacerdoce, d'approfondir ses connaissances en apologétique. Et alors, il est passionné par l'idée de fonder un journal qui fera connaître la Sainte Vierge. Et il achète les plus belles machines d'imprimerie pour que ce journal soit magnifique et il le fait imprimer sur un papier magnifique. Rien n'est trop beau pour la Sainte Vierge. Alors, c'est d'abord dans son couvent qu'il installe ses machines et puis il se rend compte que le couvent est trop petit pour être une véritable imprimerie. Et donc il réussit à recevoir un don, plusieurs hectares près de la gare de Varsovie, où il installe un bâtiment qu'il appelle Niepokalanov, la cité de l'Immaculée. Ça va devenir un endroit où fourmillent où les gens travaillent énormément. Figurez-vous qu'il va y avoir plus de 1000 personnes qui vont travailler dans ce Niepokalanov.
des journalistes, des écrivains, des ingénieurs, des professeurs, des techniciens de tout genre, qui renoncent à leur brillante carrière pour devenir simples frères convers dans la cité de l'Immaculée. Et donc, il a un charisme extraordinaire pour développer tout cela, pour faire prospérer tout cela. Les religieux, donc, deviennent de plus en plus nombreux. On se relaye jour et nuit pour prier devant le Saint-Sacrement et on essaye d'être extrêmement performant. Je pense qu'un jour, le père Colbé sera déclaré patron de la presse. Voilà, nous verrons la fois prochaine comment il va désirer fonder la même chose en Extrême-Orient pour faire connaître la Sainte Vierge et du coup répandre l'Évangile.

Nous avons vu la fois dernière le succès avec lequel le père Colbet avait développé un certain nombre de publications mariales destinées à répandre l'évangile à travers la Pologne. Il invente même le Petit Chevalier, un périodique pour les enfants. Mais depuis longtemps, il rêvait de partir en Extrême-Orient. Le pape Pie XI encourageait beaucoup les franciscains à partir là-bas pour évangéliser le monde. Et il obtient de Rome l'autorisation de partir là-bas, effectivement, pour fonder une cité de l'Immaculée en Extrême-Orient. Il ne sait pas où il va atterrir, mais, ou plutôt débarquer, puisqu'on ne prenait pas l'avion, mais le bateau à ce moment-là, quand on était missionnaire. Mais il sait qu'il trouvera bien un évêque qui désire un professeur. Comme il est capable d'enseigner n'importe quoi, il sait qu'il pourra servir là-bas. Et effectivement, sur le bateau qu'il prend pour partir là-bas, il apprend que l'évêque de Nagasaki a besoin d'un professeur de philosophie dans son séminaire. Donc il va débarquer à Nagasaki. Et il aura la bonne idée de planter son couvent en haut de la cité, si bien que le couvent ne sera pas détruit par la bombe atomique. Très vite, il arrive à publier Le Chevalier de l'Immaculée en japonais. Lui-même d'ailleurs va très vite apprendre à écrire et à parler en japonais. Je vous ai dit que c'était un surdoué. Il revient en Pologne au mois de juin pour obtenir toutes les autorisations nécessaires à la poursuite de son projet, mais il repart aussitôt au Japon. Et vraiment, ça se développe d'une façon magnifique. Et la Providence, à laquelle il croit de tout son cœur, lui permet de financer toutes ses entreprises. À un certain moment, quand il dans son second séjour au Japon, le supérieur général le soumet à une épreuve. Pour voir s'il est capable d'obéir, il lui demande de ne plus augmenter le tirage de sa revue en plein essor, sans lui donner de raison. Le père Colbet se soumet avec calme, car il sait que la volonté de Dieu se manifeste à travers la volonté de ses supérieurs. Obéissance héroïque. Évidemment, le supérieur annule rapidement l'ordre qu'il avait donné. C'était simplement pour voir si ce religieux, qui avait beaucoup de succès, était suffisamment humble pour obéir. Voilà. Donc, une fois que c'est bien lancé là-bas, il revient en France, de nouveau, à Niepokalanov, en 1936. Et là, il prévoit que peut-être tout cela va disparaître si les nazis s'emparent de la Pologne. Bon. Et d'avance, il dit à ses troupes de Niepokalanov, « Oh, les amis, si tout cela est supprimé par l'Allemagne, ce n'est pas grave, c'est la Providence. » Il avait une foi héroïque en la Providence. Si Niepokalanov est supprimé, si mon œuvre se casse la figure, ce n'est pas grave. Il ne cessait de répéter cela. Évite la tristesse pour n'importe quelle raison, même si cette raison est fondée. Toujours du calme et de la sérénité. Toutes nos inquiétudes, laissons-les à l'Immaculée. Elle saura les changer pour notre plus grand bien. Mais pendant les 3 années qui le séparent de la guerre, il fait merveille. Et c'est une merveilleuse communauté religieuse que Niepokalanov. Et il réussit chaque jour à faire un petit topo sur la Sainte Vierge. Il avait toujours quelque chose à dire sur la Sainte Vierge. Et il n'oubliait pas que ces jeunes religieux avaient besoin de se détendre. Il y avait des terrains de sport pour le volley-ball, le basket, le football, le tennis, ainsi que des jeux de billard et des échecs à l'intérieur de la communauté. Et les malades, il allait les visiter chaque jour à l'hôpital. Voilà. Mais voilà, tout cela se casse la figure, évidemment, quand les Allemands envahissent la Pologne et que les nazis viennent saccager Niepokalanov, à l'exception des machines d'imprimerie, car ils espéraient évidemment pouvoir s'en servir à l'avenir. Le père Colbet reste étonnamment serein. L'Immaculée nous a tout donné, elle nous l'enlève, elle sait bien ce qu'il en est. Il soigne les blessés, assiste les mourants, aussi bien les juifs que les chrétiens. Il va très vite être arrêté et déporté, d'abord dans une prison à Varsovie, où il tombe malade de pneumonie. Et puis, quelque temps plus tard, ce sera à Auschwitz qu'il va être déporté avec 300 autres Polonais.
et nous verrons ce qui s'est passé à Auschwitz tout à fait à la fin de sa vie. Nous verrons ça la fois prochaine.

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Auditrices et auditeurs de Radio Espérance, je vous salue et je vous présente aujourd'hui le martyrologe romain du 26 juillet. Je vais d'abord donner la lecture des nombreux éloges. Aujourd'hui, ils sont 18. Et je donnerai ensuite quelques commentaires. 1. Mémoire et au Québec, fête, ainsi que à Sainte-Anne-Dorée en Bretagne, fête, des saints Joachim et Anne, les parents de la Vierge Marie Immaculée, Mère de Dieu, dont les noms ont été conservés par d'antiques traditions chrétiennes. 2. Commémoration de saint Éraste, trésorier de la ville de Corinthe, il rendit service à l'apôtre saint Paul. 3. Au monastère de Saint-Benoît-sur-Pau, au pays de Mantoue, en 1016, saint Siméon, moine et ermite. 4. À Auch, en Aquitaine, l'an 1068, saint Ostende, évêque. Grâce à son action, l'église cathédrale fut construite, les mœurs du peuple redressées, la maison de Dieu édifiée. 5. À Vérone, aux confins de la Vénétie, au XIIIe siècle, les bienheureux évangélistes et pèlerins, prêtres, ermites de Saint-Augustin. 6. À Sasso Ferrato, dans les marches d'Ancône, sur l'Adriatique en Italie, en 1250, le bienheureux Hugues des Actes, moine de la congrégation bénédictine des Sylvestrins. 7. À San Severino, également dans les marches, au XIVe siècle, la bienheureuse Camille Gentili, martyre, tuée par son époux, qui était un homme impie. 8. À Gateshead, près de Newcastle, au bord de la Tyne, en 1594, le bienheureux Jean Ingrin, prêtre et martyr, ordonné à Rome dans la basilique du Latran, il exerça son ministère en Écosse, mais après avoir franchi la frontière de l'Angleterre, il fut condamné parce que prêtre catholique au supplice de la pendaison sous sa majesté la reine Élisabeth Ière. 9. À Durham, également en Angleterre, et la même année, le bienheureux George Salowell, martyr, condamné à mort parce qu'il s'était réconcilié avec l'Église catholique, bien que terrifié à la perspective des supplices et cruellement tourmenté, il demeura ferme dans la foi et accepta pour le Christ la pendaison. À Lancaster, en 1600, les bienheureux Édouard Towing, dominicain, et Robert Nutter, curé et martyr. Après de multiples travaux dans les vignes du Seigneur, ils furent condamnés sous la reine Élisabeth Ière en raison de leur sacerdoce catholique au supplice de la pendaison. 11. À Londres, enfin, en 1641, le bienheureux Guillaume Wester, appelé aussi Ward, prêtre et martyr, ordonné prêtre à Douai, il passa plus de 20 ans de ministère en diverses prisons, et sous le roi Charles Ier, sur mandat du Parlement, il fut une fois de plus arrêté parce que prêtre catholique et pendu à la potence de Tyburn. 12. À Phu Yen, en Annam, l'an 1644, le bienheureux André, martyr, admis par le père Alexandre de Rhodes parmi les catéchistes, quand la persécution fut décrétée contre les chrétiens, il fut capturé par les soldats, roué de coups, emprisonné, puis condamné à mort, transpercé de plusieurs coups de lance et enfin décapité. Ce sont les prémices de l'Église catholique sur cette terre de la partie haute et intérieure du Vietnam. 13. Dans la baie, devant le port de Rochefort en 1794, les bienheureux Marcel Gaucher,
Labigne de Règnefort et Pierre-Joseph Legroin de la Romagère, prêtre et martyr, le premier du diocèse de Limoges, le second du diocèse de Bourges, furent arrêtés sous la Révolution française à cause de leur sacerdoce catholique et déportés dans des conditions inhumaines sur un bateau négrier où ils moururent du scorbut. 14. À Orange, en Provence, la même année, les bienheureuses Marie-Marguerite Bonnet, sœur Saint-Augustin, sacramentine de Bolène, et quatre compagnes. Quatre compagnes, je donne leur nom, les bienheureuses Marie-Madeleine de Justamont, qui s'appelle sœur Catherine de Jésus, et Anne Cartier, sœur Saint-Basile, qui étaient des Ursulines de Bolène, et Élisabeth-Thérèse Consolin, sœur du cœur de Jésus, Ursuline de Sisteron. Ce sont des religieuses, vierges martyres, guillotinées, pour avoir refusé de quitter la vie religieuse. 15. À Lovere, en Lombardie, en 1833, Sainte Bartholomée Capitanio, vierge elle aussi, avec Sainte Vincente Gerosa, elle fonda l'Institut des Sœurs de la Charité de Marie-Enfant et mourut à l'âge de 26 ans frappée de phtisie, mais plus encore consumée par sa charité chrétienne. 16. À Motril, près de Grenade, en Espagne, en 1936, les bienheureux, Vincent Pinilla, Ibáñez, Augustin Récollet et Emmanuel Martín Sierra, prêtre et martyr. Le lendemain du meurtre de 5 autres religieux de ce même ordre, ils furent arrachés brutalement de l'église et fusillés. 17. Au camp de concentration de Dachau en Bavière, en 1942, le bienheureux Titus Brandsma, prêtre, carme et martyr, de nationalité hollandaise, il supporta d'un cœur égal pour la défense de l'Église et de la dignité humaine, toutes sortes de peines et de cruautés, offrant un exemple d'exquise charité envers ses co-détenus, comme aussi envers ses bourreaux. Et enfin, 18, à La Valette, dans l'île de Malte, en 1962, le bienheureux Georges Préda, prêtre, qui se donna avec amour à la charge d'enseigner la catéchèse et de former les enfants, et fonda la Société de la Doctrine Chrétienne, pour témoigner au mieux de la parole de Dieu dans le peuple. Et ailleurs, d'autres saints martyrs, confesseurs de la foi, ainsi que des saintes vierges. Eh bien voilà, mes amis, aujourd'hui, une très longue liste de saints et de bienheureux. Disons quelques mots, si vous voulez, pour mieux les situer dans l'histoire. Nous avons une mémoire liturgique aujourd'hui. Et au Canada, c'est une fête. Et en Bretagne, à Sainte-Anne-d'Auray, par exemple, c'est une grande fête. On fait mémoire des saints Joachim et Anne, qui, comme vous le savez, sont les parents de la Vierge Marie Immaculée, Mère de Dieu. Et leurs noms ont été conservés pieusement dans d'antiques traditions chrétiennes par le témoignage oral, sinon écrit, de beaucoup de chrétiens de Jérusalem et de ce pays de Terre Sainte, et ensuite des chrétiens des différentes églises qui se sont mis à les célébrer. Et très tôt, notamment dans les églises d'Orient, on a fait mémoire de ces saints, en même temps que se développaient, surtout à la fin du IIIe et au début du IVe siècle, le culte autour de la Vierge Marie Immaculée, on en est venu à faire également un culte en l'honneur et en vénération des saints Joachim et Anne.
On fait ensuite également la commémoration d'un saint compagnon des temps évangéliques, un compagnon de l'apôtre Paul, à Corinthe, où il était appelé à rendre le service de trésorier de la ville de Corinthe. Il a rendu service aussi à l'église de Corinthe à cause de ses facultés administratives notamment. Saint Éraste. Au monastère de Saint-Benoît-sur-Pau, ça se trouve non loin de Mantoue, à l'entrée du pays de Venise, c'était au XIe siècle, on fête un saint Siméon ermite. C'était un ermite d'origine arménienne. Et, comme un certain nombre de ses anachorètes d'Orient, il avait eu, à ce moment-là, l'idée de devenir pèlerin. Et il fit de nombreux pèlerinages, par exemple à Jérusalem, puis à Rome, ensuite à Compostelle, et encore à Saint-Martin de Tours, et d'autres lieux. Et pendant ces voyages, ces pèlerinages, il devint réputé comme faiseur de miracles. On appelle ça des thaumaturges. Extraordinaire. Ils font des choses extraordinaires, en dehors du régime ordinaire des choses de la nature humaine. Et il est très attentionné de la part des gens à cause de tout ça. Et finalement, il se fixa à cette abbaye de la plaine du Pô, près de Padoue, en Italie, qui était une abbaye clunisienne. C'est-à-dire, c'était une de ces nombreuses abbayes qui avaient adhéré à la manière de vivre la règle de Saint-Benoît sous la forme des Clunisiens, comme on le faisait dans la grande abbaye Saint-Pierre de Cluny, en Saône-et-Loire, en Bourgogne. Et déjà, à cette époque-là, il y avait plusieurs centaines de monastères et d'abbayes de tout acabit qui s'étaient ralliés à l'abbé de Cluny. Et l'abbé de Cluny, qui à ce moment-là s'appelait Saint-Odilon de Mercœur dans l'Auvergne, entre le Puy et Clermont-Ferrand, et Mende, là, ce qui devint le quatrième des grands abbés de Cluny, après Saint-Mailleul le Provençal, et avant Saint-Hugues le Grand de Semur, embryonnais, ce monastère était déjà associé à la mouvance de Cluny. Et c'est là qu'il s'est arrêté, qu'il s'est donné et qu'il a vécu ses derniers jours. Cet ermite pèlerin achevant sa vie dans un monastère de Cluny au début du XIe siècle. À Auch, en Aquitaine, c'était en 1068, dans le même siècle, mais 50 ans plus tard, on fête un évêque à Auch, Saint Ostende. Il était natif de Bordeaux. Pour les gens d'Aquitaine, là, il était moine. Et moine dans la grande abbaye de Saint-Orens, qui était dans l'observance clunisienne, elle aussi, comme ce monastère dont nous venons de parler dans la plaine du Pô en Italie. Et il devint abbé de Saint-Orens, et de là, il fut promu comme archevêque d'Auch en 1041. Et il se montra un courageux défenseur des droits de l'Église contre ceux qui voulaient en abuser, en particulier les simoniaques, ceux qui cherchaient
à utiliser, par exemple, les sacrements de l'Église ou les sacramentaux pour se faire de l'argent. Et il a été l'initiateur, je ne dis pas le constructeur principal, mais l'initiateur de la magnifique cathédrale d'Auch. Alors, les gens du Gers qui écoutent cela doivent être heureux de savoir qu'on fait mémoire aujourd'hui d'un de leurs saints archevêques. Aux confins de la Vénétie, de nouveau, et c'était un siècle plus tard, au XIIIe siècle, on y fête les bienheureux évangélistes et pèlerins. Évangélistes et pèlerins qui étaient deux grands amis. Ils étaient natifs de Vérone. Ils sont venus condisciples dans l'école et dans leur lycée de l'époque, si je puis ainsi m'exprimer, et ils sont amis depuis leur jeunesse. Et ils entrent ensemble

tous deux furent comblés des mêmes dons miraculeux, comme le précédent dont je vous ai parlé. C'était des thaumaturges. Et ils firent tous les deux, à travers leur prédication et à travers les miracles dont ils furent les artisans de la part de Dieu auprès des populations de l'époque, ils se tissèrent une renommée considérable. Saint Évangéliste et Peregrin, ces deux copains, si je puis ainsi m'exprimer, qui sont morts à quelques heures seulement de distance. Et leur culte est toujours approuvé dans l'Église et il est beaucoup répercuté dans les populations de ce lieu. Toujours en Italie, dans la province des Marches, en 1250, à peu près à la même époque, on fête un bienheureux Hugues des Actes, qui est lui un moine de la congrégation bénédictine des Sylvestrins. Mais voyez, au moins, je ne peux pas vous raconter des détails sur la vie de ce bienheureux Hugues des Actes, mais il nous montre au moins l'importance au XIIIe siècle des ordres religieux et y compris des ordres monastiques et des ordres apostoliques à cette époque-là, non seulement en Italie, mais dans beaucoup d'autres régions, qui ont été des éléments importants de l'évangélisation. Également dans les Marches, dans la ville de San Severino, un siècle plus tard, au XIVe siècle, on fait mémoire d'une bienheureuse, qui est très connue localement là-bas, qui s'appelle Camille Gentili, et qui est une martyre, elle est considérée comme une martyre, une femme martyre, une femme mariée, une épouse martyre, qui a eu beaucoup à souffrir de son époux, qui était un homme épouvantable. Vraiment, il avait un tempérament épouvantable, il lui a rendu la vie impossible, et cette sainte femme a toujours accepté de ne pas se séparer de son mari, en fidélité à ce qu'a demandé le Christ dans l'Église, et elle a usé sa patience, elle a avalé des couleuvres, on dirait aujourd'hui, et finalement, elle a été tuée par son époux dans un coup de colère. Voilà pourquoi elle est considérée comme martyre, et elle est très vénérée localement. Et puis, nous avons toute une série de martyrs. Vous permettez que je les passe en revue très rapidement. Il y a ceux du schisme d'Henri VIII, au moment de la naissance de l'expansion en Angleterre, notamment, mais aussi au Pays de Galles, mais aussi en Écosse, et encore en Irlande, etc., de ce qu'on appelle l'anglicanisme, l'église d'Anglicane, que Henri VIII a fondée, en se disant lui-même le chef de cette église, à la place du pape de Rome. C'est un schisme, un grand schisme dans l'histoire de l'église, et c'est malheureux. Et à ce moment-là, on a persécuté les prêtres catholiques. Pas que les prêtres, d'ailleurs aussi les laïcs qui aidaient les prêtres, mais beaucoup de prêtres. Aujourd'hui, par exemple, près de Newcastle, le bienheureux Jean Ingrin, qui avait été ordonné préparé au sacerdoce à Rome, ordonné à Rome, et qui est devenu faire d'abord du ministère en Écosse, puis quand il a voulu rentrer en Angleterre pour continuer son ministère, il a été arrêté et amené à la pendaison sous Sa Majesté la Reine Élisabeth Ière. À Durham, dans une autre partie de l'Angleterre, la même année, le bienheureux George Sallowell, martyr, qui s'était réconcilié avec l'Église catholique, c'était un laïc, et on nous dit qu'il avait été terrifié à la perspective des supplices de l'éventration et de la pendaison. Et il avait été cruellement tourmenté par cela. Mais, malgré tout, avec la grâce de Dieu, et le témoignage peut-être de quelques camarades de tôle, il demeura ferme dans la foi et accepta pour le Christ la pendaison. Il l'a accepté avec fermeté et avec foi. À côté de là, à Lancastre, à peu près à la même époque, le bienheureux Édouard Twing, qui est un dominicain, ainsi qu'un autre prêtre, qui également ont été
arrêté.

Et parce que il travaillait comme prêtre catholique dans les églises, dans les vignes du Seigneur, nous dit le martyrologe. Et sous la reine Élisabeth Ière, ils furent également amenés au supplice de la pendaison. À Londres, enfin, le bienheureux Guillaume Webster Ward, qui est un prêtre, il avait été lui formé au séminaire qui avait été institué à Douai en France pour les séminaristes catholiques d'Angleterre qui venaient se former là à Douai avant de repasser la frontière anglaise pour aller faire leur ministère. Et lui, il a été emprisonné dans les mêmes circonstances sous le roi Charles Ier. Et sur mandat du Parlement, il fut une fois de plus arrêté parce que prêtre catholique est pendu à la potence de Tyburn. En Annam, c'est en 1644, au milieu du XVIIe siècle, le bienheureux André, qui était un catéchiste d'un grand, grand missionnaire qui s'appelle le père Alexandre de Rhodes, un Français qui a fait beaucoup, beaucoup pour l'évangélisation dans ce XVIIe siècle, dans ces contrées du sud de la Chine et du Vietnam. Et on nous dit que ce catéchiste fut capturé, roué de coups, emprisonné, condamné à mort, transpercé à coups de lance et finalement décapité. Il est parmi les premiers martyrs de cette terre du Vietnam au milieu du XVIIe siècle. Chez nous, dans la baie du pont du port de Rochefort, pendant la Terreur, en 1794, vous avez entendu, ces deux prêtres, l'un de Limoges, l'autre de Bourges, qui ont été arrêtés à cause de leur sacerdoce catholique, ne voulant pas prêter serment à la Constitution française comme on leur demandait, et ils sont morts de scorbut dans la situation catastrophique de ces bateaux négriers où on les avait entassés, soi-disant, avant de les amener à Cayenne, à Orange, en Provence, à la même époque, cinq bienheureuses sacramentines ou ursulines de Bolène ou de Sisteron qui ont refusé de quitter la vie religieuse comme on le leur demandait. Parce que les révolutionnaires de cette époque-là, au nom de la raison, disaient que c'était idiot de faire un vœu de religion et que ça n'était pas conforme au respect de la liberté humaine. Et alors on leur a dit, on leur a demandé à toutes ces religieuses de quitter cet état où elles étaient. Mais elles ont refusé, bien entendu. Elles ont dit, mais on s'est faites religieuses parce qu'on l'a bien voulu, on ne nous a pas forcé. Et on va continuer à l'être. D'où la guillotine. Voilà. En Espagne, en 1936, des Augustins récollets qui sont martyrisés à cause de leur foi catholique. Au camp de concentration de Dachau en Bavière, un Hollandais qui meurt des difficultés qu'on lui fait. Et il meurt en donnant un exemple d'exquise charité envers ses co-détenus et aussi envers ses bourreaux. Voilà, mes amis, un grand nombre de martyrs que nous vénérons aujourd'hui. Et enfin, à La Valette, c'est dans l'église, dans l'île de Malte, c'est tout proche de chez nous en 1962, on vénère un bienheureux prêtre, curé de paroisse, le père Georges Préda, qui s'est donné aux œuvres de miséricorde, en enseignant les ignorants par la catéchèse, par exemple, en formant les enfants et les jeunes, en leur enseignant les vérités de la foi catholique. Et pour ça, il a fondé la Société de la Doctrine chrétienne pour témoigner au mieux de la parole de Dieu parmi le peuple. Oh, que c'est beau d'avoir tous ces témoins de la foi qui sont, en ce moment, nos intercesseurs dans le ciel. Que Dieu vous bénisse, à bientôt, au nom du Père et du Fils et du Saint-Esprit. Amen.

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qui accueille un homme juste en sa qualité de juste, recevra une récompense de juste. Matthieu 10, 41.

0: l'Immaculée. Voilà notre idéal. Nous approcher d'elle, nous rendre semblables à elle. Lui permettre de prendre possession de notre cœur, de tout notre être, de vivre et d'agir en nous et par nous, d'aimer Dieu par notre cœur. Permettre que nous lui appartenions sans aucune restriction. Voilà notre idéal. Par ces mots si profonds, si beaux, Saint Maximilien Kolbe nous montre Marie non comme une idée, mais comme une personne vivante. La femme de la parole et du silence. La sœur qui nous a précédés sur le chemin de la foi. La mère qui nous a accueillis comme ses enfants au pied de la croix et qui nous précède au ciel. Ce fut le secret de la sainteté du martyr d'Auschwitz, et cela peut devenir le nôtre également. Abandonnons-nous à elle en toute confiance et avec joie, et remettons-lui ce que nous sommes et ce que nous avons sans réserve ni peur. Avec Marie, le pèlerinage de la vie devient plus beau, même s'il n'est pas exempt de difficultés. Entre ses mains maternelles, soyons des instruments dociles, missionnaires de l'Évangile, du royaume de Dieu, pour contribuer à faire de l'humanité entière une famille unie dans l'amour. Chacun de nous peut faire beaucoup, par le témoignage et la parole, dans la vie de tous les jours, avec simplicité.
1: À présent, nous nous unissons en prière avec le monde entier en renouvelant notre consécration à Marie.
2: Vierge Immaculée, Mère de Dieu et de l'humanité, je t'accueille comme don de Jésus sous la croix et je me confie entièrement à toi. Je t'offre toute ma vie, ce que je suis, ce que j'aime et ce que j'ai, afin que resplendisse en moi la beauté du Christ. Aide-moi à être docile à l'Esprit et à vivre avec joie ma vocation dans l'Église, afin de collaborer à ta mission maternelle et d'orienter vers Dieu le cœur de tout homme. Toi qui as guidé Saint Maximilien Kolbe pour aimer sans mesure, enseigne-moi à être témoin de l'Évangile et à faire de ma vie un don. Je te confie les personnes que je rencontrerai et je t'offre le travail, les joies et les souffrances de cette journée. Ô Marie, conçue sans péché, prie pour nous qui avons recours à toi et pour ceux qui n'ont pas recours à toi.
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1: Nous sommes régulièrement à la merci de tout ce que nous avons à faire. Mais nous ne savons pas toujours donner un nom à ce qui nous pousse à agir et aux raisons de notre course quotidienne. La plupart du temps, nous n'y pensons même pas. Et nous nous laissons vivre et porter par les courants les plus à la mode. Il est rare que nous nous demandions quelle place nous accordons à l'amour. Quel amour nous mettons dans ce que nous faisons, dans nos relations familiales et sur notre lieu de travail, ou même dans les communautés et groupes ecclésiaux. Ceci vaut non seulement pour les grands événements, qui sont plutôt rares, mais aussi pour les petits et humbles gestes quotidiens. Ce qui est important à apprendre à l'école de l'Évangile, à l'école de Marie, c'est la gratuité du don. Nous ne devons pas nous attendre à obtenir aussitôt, et chaque fois une contrepartie immédiate. Un acte d'amour n'est jamais sans valeur et sans fécondité, même si nous n'en voyons pas les résultats instantanément. Le bien a toujours du prix. Nous en avons sûrement fait l'expérience au cours de notre vie. Notre cœur désire un amour pur, désintéressé. Il a soif de cette chaleur et de cette tendresse qui ont rempli la vie de Marie. C'est à elle que nous confions notre désir d'aimer et d'être aimé.
0: À présent, nous nous unissons en prière avec le monde entier en renouvelant notre consécration à Marie.
2: Vierge Immaculée, Mère de Dieu et de l'humanité, je t'accueille comme don de Jésus sous la croix et je me confie entièrement à toi. Je t'offre toute ma vie, ce que je suis, ce que j'aime et ce que j'ai, afin que resplendisse en moi la beauté du Christ. Aide-moi à être docile à l'Esprit et à vivre avec joie ma vocation dans l'Église, afin de collaborer à ta mission maternelle et d'orienter vers Dieu le cœur de tout homme. Toi qui as guidé Saint Maximilien Kolb pour aimer sans mesure, enseigne-moi à être témoin de l'Évangile et à faire de ma vie un don. Je te confie les personnes que je rencontrerai et je t'offre le travail, les joies et les souffrances de cette journée. Ô Marie, conçue sans péché, prie pour nous qui avons recours à toi et pour ceux qui n'ont pas recours à toi.
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1: Les trois enfants, après les premières apparitions de Notre-Dame, décidèrent de faire des sacrifices en réparation des péchés des hommes qui offensent Dieu et pour la conversion des pécheurs. Mais que pouvaient-ils offrir ? C'est François qui, le premier, eut l'idée de se priver de leurs provisions pour le repas de midi et pour le goûter. Au début, ils donnèrent le pain et le fromage à leurs brebis. Puis, quelques jours plus tard, ils pensèrent qu'il ferait mieux d'en faire profiter des pauvres mendiants d'un hameau voisin. S'ils donnèrent avec joie leur ration, le manque de nourriture ne se faisait pas moins cruellement sentir au long de la journée. Au milieu de l'après-midi, ils avaient besoin d'avaler ce que la nature environnante pouvait leur procurer. Sœur Lucie rapporte dans son premier mémoire la terrible faim qu'ils ont ressentie tous les jours en gardant leur troupeau. Dans l'après-midi, Jacinthe me dit qu'elle avait faim. Il y avait quelques chênes. Les glands étaient encore assez verts. Malgré cela, je lui dis que nous pourrions en manger. François monta sur un chêne vert pour remplir ses poches et nous avons savouré cet après-midi-là une nourriture délicieuse. Jacinthe prenait cela comme un de ses sacrifices habituels. Elle cueillait les glands des chênes ou les olives des oliviers. Je lui dis un jour, « Jacinthe, ne mange pas cela, c'est trop amer. » Elle me répondit, « C'est parce que c'est amer que je le mange, pour convertir les pécheurs. » L'autre jour, les trois enfants affamés se contentaient de pignons de pain, de racines de campanule, de mûres ou de champignons. Cette privation alimentaire fut le début de lourds sacrifices et mortifications qui ne firent qu'augmenter pendant et après les apparitions. Quand on lit une biographie des trois pastoureaux, l'esprit se révolte devant les souffrances qu'ils s'infligèrent. On voudrait atténuer, voire gommer, cette impressionnante liste de sacrifices. Comment une religion d'amour peut-elle amener à faire souffrir des enfants innocents ? Cette réaction est compréhensible si l'on reste à une connaissance superficielle des conséquences des apparitions sur les pastoureaux. Il est donc important de rappeler quelques points simples, mais essentiels. Les sacrifices accomplis par les trois petits bergers ont toujours été choisis librement, ils n'ont jamais été imposés. Il est vrai que l'ange, lors de sa seconde venue, avait demandé aux bergers d'offrir tout ce qu'ils pourraient, en précisant qu'ils devraient surtout accepter et supporter avec soumission les souffrances qui leur seraient envoyées. Ces dernières ne manquèrent pas aux pastoureaux, qui furent martyrisés par leur entourage à cause des apparitions. Ils auraient pu se limiter à offrir ces mauvais traitements. S'ils cherchèrent d'autres sacrifices, ce ne fut que pour montrer à Notre-Dame leur amour pour Jésus. Ils le firent avec joie. Et quand Lucie qualifie de nourriture délicieuse quelques glands verts et amers, elle n'ironise pas, ces âpres fruits avaient le goût exquis de la charité. Leur privation fut bien réelle, toutefois, elle ne fut pas au point de nuire à leur santé. Elle passa inaperçue à leur famille, ce qui montre que le soir, ils ne devaient pas se jeter sur la nourriture. Cela n'enlève rien à leur courage. On sait l'importance d'un goûter pour un enfant d'une dizaine d'années, et le fait d'en être malencontreusement privé est vécu souvent comme un véritable drame. Les pastoureaux, quant à eux, n'avaient pas hésité à donner toutes leurs provisions pour la journée entière. Plutôt que de rejeter une telle pratique comme inhumaine et trop austère pour des enfants, on peut commencer par les admirer. Pour la pratique du jeûne, alors qu'il nous est souvent difficile de supprimer une friandise, nous avons beaucoup à apprendre des trois petits bergers. Ils eurent le courage de s'imposer de grandes privations, non pour accomplir un exploit, mais par amour pour Jésus, attristé par l'indifférence d'un grand nombre de ses fidèles. Ils le firent, non pour gagner quelques avantages personnels, ils savaient qu'ils iraient au ciel, mais pour la conversion des pécheurs. Ils nous montrent ainsi le véritable sens du jeûne.
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Celui qui a reçu la semence dans la bonne terre, c'est celui qui entend la parole et la comprend. Il porte du fruit. Matthieu 13, 23.

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1: Les trois petits bergers furent complètement transformés par les apparitions, car ils subirent un changement intérieur profond. Ils apprenaient jour après jour à se donner toujours plus complètement à l'amour de Dieu. Ils ne furent pas les seuls à sentir en eux les fruits des premières apparitions de Notre-Dame. Quelques personnes des environs connurent elles aussi un progrès dans leur vie spirituelle. Elles avaient été présentes à la Cova d'Airea le 13 juin et avaient ressenti en ce lieu une présence surnaturelle. Elles étaient revenues plusieurs fois en cet endroit, en solitaire, pour prier et implorer la Sainte Vierge d'intercéder pour eux. Ainsi, la Cova d'Airea commençait à devenir un lieu de prière. Le témoignage suivant, donné par M. Alves, habitant de Moïta, lieu dit près d'Aljustrel, montre bien cette évolution. Cet homme, l'une des premières personnes à croire les petits bergers, rencontra un jour le curé de Fatima. Ce dernier lui affirma que les apparitions pourraient être une invention du démon. Le brave homme répliqua « Non, monsieur le curé, à la Cova d'Airea, on prie et le démon n'aime pas du tout les prières. » Le prêtre répartit brusquement « Le démon va bien jusqu'à la table de communion. » José Alves répondit humblement « Vous avez étudié, monsieur le curé, moi pas. » Ce qui ne l'empêchait pas de garder toute sa foi aux paroles des pastoureaux, se méfiant plutôt des raisonnements savants. Lui, il avait été un témoin de l'apparition du 13 juin. Il savait par expérience de quoi il parlait. Il en est de même de Maria de Capellina, dont le surnom rappelle son action pour la construction de la première chapelle au lieu des apparitions. Elle aussi aimait se rendre régulièrement à la Cova d'Airea. Le dimanche 17 juin, elle y alla avec une de ses filles. Elle raconta plus tard comment se déroula ce petit pèlerinage. Nous étions en train de réciter le chapelet près du chêne vert quand nous vîmes passer deux hommes de Lombade et Aigua. Ils nous virent aussi et se dirent l'un à l'autre « Tiens, vois ces personnes là-bas, à l'endroit où est apparue Notre-Dame. » Nous nous dissimulâmes derrière les arbres pour voir ce qu'ils venaient faire. Ils portaient des œillets. Ils les placèrent sur les branches du chêne vert et ensuite ils se mirent à genoux pour réciter eux aussi le chapelet. Nous restâmes quelque temps en silence pour ne pas les déranger, et ensuite seulement, nous nous approchâmes d'eux. Cette petite histoire est charmante en bien des points. Elle témoigne d'une grande réserve de la part des personnes humbles. Maria Capellina et sa fille s'effacèrent devant les arrivants pour leur permettre d'accomplir leur geste de dévotion qu'ils n'auraient pas fait en compagnie d'autres pèlerins. Il est vrai que de voir ces deux paysans décorer le chêne vert en l'honneur de la Sainte Vierge avait de quoi étonner. On peut admirer en cet acte insolite la puissance de la grâce qui peut transformer des travailleurs de la terre en poètes. Maria de Capellina, en les observant, prit la résolution d'aménager le lieu des apparitions. Elle y retourna avec une petite scie à main pour couper les buissons épineux qui entouraient le chêne vert. Elle retira des pierres pour rendre le sol plus régulier, dessinant ainsi une petite place bien nette. Pour finir, elle attacha un ruban de soie à une branche de l'arbre dans lequel Notre-Dame était apparue aux pastoureaux. Ainsi, les trois petits bergers, par leur témoignage courageux, avaient permis à quelques personnes de retrouver des gestes simples de dévotion, ravivant ainsi leur amour pour la Sainte Vierge. Maria Capellina témoigna qu'elle venait tous les jours à la Cova d'Airea, lieu tout proche de sa maison. De santé fragile, elle n'avait goût à rien chez elle. Mais à peine arrivée au lieu des apparitions, elle se sentait tout autre, comme d'ailleurs le montre son activité à nettoyer l'air autour du chêne vert. Les autres premiers pèlerins devaient aussi ressentir un bienfait. Comme eux, à la suite des pastoureaux, n'ayons pas honte de notre piété mariale, exprimons-la par des gestes, des intentions, des prières et un grand amour pour Dieu.
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1: Le curé de Fatima, après avoir interrogé les pastoureaux, avait déclaré que ses trois enfants avaient pu être victimes d'une supercherie démoniaque. Cette hypothèse effraya au plus haut point Lucie et Maria Rosa, sa mère. Toutes les deux avaient un grand respect envers les prêtres. Pour elles, toute parole venant d'eux était comme un oracle divin. Ainsi, le curé de Fatima ne pouvait se tromper. Pendant les jours qui précédèrent le 13 juillet, Lucie se mit à douter, non pas d'avoir vu et entendu la belle dame, mais sur la nature des apparitions. Ne serait-elle, comme l'affirmait son curé, qu'une tromperie du démon pour la conduire en enfer ? Elle fit part de ses craintes à ses deux cousins. Jacinthe balaya ses doutes par des arguments qui, pour son esprit enfantin, paraissaient décisifs. Elle dit à Lucie « Non, ce n'est pas le démon, non. On dit que le démon est très vilain et qu'il est dans l'enfer, sous la terre. Cette dame est si belle, et nous l'avons vue monter au ciel. » Cette parole calma pour un temps les angoisses de Lucie, sans les dissiper complètement. Une nuit, Lucie fit un cauchemar qui augmenta ses doutes. Elle le raconta plus tard dans son deuxième mémoire. « Je vis le démon qui, riant de m'avoir trompé, faisait des efforts pour m'entraîner en enfer. En me voyant entre ses griffes, je commençais à crier si fort en appelant Notre-Dame que je réveillais ma mère, laquelle m'appela affligée, me demandant ce que j'avais. Je ne me souviens pas de ce que je lui répondis. Tout ce dont je me souviens, c'est que cette nuit-là, je ne pus me rendormir, car j'étais transi de peur. Ce rêve laissa dans mon esprit un nuage de véritable peur et d'affliction. Mon unique soulagement était d'être seul dans un coin solitaire afin de pouvoir pleurer librement. Ainsi, Lucie perdit son enthousiasme. Elle continuait à faire des sacrifices, à prier, mais sans y mettre tout son cœur. Le 12 juillet, elle décida qu'il serait plus sage pour elle de ne pas se rendre le lendemain à la Covada Ivea. Elle fit part de sa décision à ses deux cousins, qui furent consternés. Ils lui répondirent « Nous,

0: Nous y allons. Cette dame nous a demandé d'y aller. Jacinthe se proposa de parler à l'apparition à la place de Lucie, tout en se demandant si elle aurait le courage de le faire, et même si c'était le cas, trouverait-elle les mots qui conviennent. Dans cette incertitude, elle se mit à pleurer, et elle demanda à Lucie de revenir sur sa décision. Sa cousine lui répondit « Non, je n'y vais pas. Écoute, si la dame me réclame, dis-lui que je ne viens pas, parce que j'ai peur que ce soit le démon. » Déjà, des personnes venues des environs plus ou moins proches commençaient à arriver à Aljustrel. Elles voulaient voir les trois bergers et interroger Lucie. Celle-ci, dans l'état d'esprit dans lequel elle se trouvait, voulut les éviter et se cacha derrière une ronceraie. Sa mère la chercha en vain, et ne la trouvant pas, elle pensait qu'elle était partie s'amuser avec d'autres enfants. Le soir, quand Lucie revint à la maison, Maria Rosa l'interpella violemment. « La voilà, la Sainte Nitouche !» Ou plus exactement, en reprenant mot à mot une expression portugaise, une petite sainte de bois vermoulu. Elle ajouta « Tout le temps qui lui reste, lorsqu'elle n'est pas avec les brebis, elle le passe à s'amuser, si bien que personne ne peut la trouver. » On imagine que cette réprimande ne fit qu'accentuer la peine de Lucie et la fortifier dans sa décision de ne pas se rendre à l'invitation de la belle dame. « Ne dit-on pas, pensait-elle, que le démon apporte la division dans les familles? La colère de la mère ne serait-elle pas un signe que les apparitions sont démoniaques ?» Il est important de noter que les décisions prises par les petits bergers n'ont pas été influencées par l'afflux des pèlerins. Ils n'ont jamais essayé de plaire aux curieux. Ils sont restés indifférents à la foule venue les voir. Leur esprit n'était plus entièrement de ce monde, mais ouvert aux vérités éternelles et aux combats spirituels. Pour cela, ils peuvent être des guides pour nous conduire par Marie à notre seul bien, notre Seigneur Jésus-Christ.
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Ne donnez à personne sur terre le nom de Père, car vous n'avez qu'un seul Père, celui qui est aux cieux. Matthieu 23, 9.

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1: Lucie, perturbée par les mises en garde de son curé, se demandant si elle n'avait pas été trompée par le démon, avait décidé de ne pas se rendre à la Cova d'Aglia pour le rendez-vous du 13 juillet fixé par la belle dame. Le matin de ce jour, sa décision pourtant ferme de la veille fut oubliée. Dans son second mémoire sur Lucie témoigne « Le 13 juillet, quand s'approcha l'heure du rendez-vous, je me sentis soudain poussé par une force étrange à laquelle il m'était très difficile de résister. Je me mis alors en chemin et je passai par la maison de mes oncles pour voir si Jacinthe était encore là. Je la trouvai dans sa chambre avec son frère François, à genoux au pied du lit. Elle pleurait. Je demandai, « Alors, vous n'y allez pas ?» Ils me répondirent, « Sans toi, nous n'osons pas y aller. Allons, viens, je leur dis, « Eh bien, j'y vais. » Alors, le visage joyeux, ils partirent avec moi. Les gens nous attendaient nombreux le long du chemin, et c'est avec difficulté que nous réussîmes à arriver là-bas. On a estimé à environ 4000 le nombre de personnes présentes à la troisième apparition de Notre-Dame. Certains étaient venus en curieux, d'autres en pèlerins convaincus. Quand les enfants se rendirent à la Cova d'Aglia, ils durent frayer leur chemin parmi un grand nombre de gens venus les voir de près. Certains les interpellaient en leur demandant d'intercéder pour eux quand ils verraient la Sainte Vierge. Arrivés au lieu des apparitions, les petits bergers ne purent avancer. De nombreux pèlerins entouraient le petit chêne vert. Il fallait organiser un minimum de services d'ordre. Des hommes passèrent alors devant les enfants pour les aider à fendre la foule. Madame Olympia Marteau, la mère de Jacinthe et François, voyant ses enfants quitter la maison avec un si grand nombre de personnes, prit peur. Elle se rendit chez les deux Santos et fit part de ses craintes à Maria Rosa. Plus que la foule, elle redoutait les attaques du démon qui, suivant le curé, serait l'organisateur de ce simulacre. Au début, Maria Rosa voulut rester chez elle en disant « Si c'est sûr que c'est Notre-Dame qui leur apparaît, elle se chargera bien de les défendre. Si ce n'est pas vrai, je ne sais pas alors ce qui arrivera. » C'est-à-dire que, présente ou non, elle ne pourrait rien faire devant un ennemi diabolique. Mais leur amour maternel fut le plus fort. Non, elle ne pouvait laisser leurs enfants devant un tel danger sans être avec eux. Elles revêtirent une longue mante qui leur recouvrait une grande partie du visage afin de ne pas être reconnues. Elles prirent des petits chemins dans la campagne pour rejoindre la Cova d'Aglia et elles se cachèrent derrière un buisson. Elles avaient pris chacune un cierge béni avec des allumettes. Olympia Marteau avait déclaré « Si quelque chose de mauvais se produit, nous allumerons les cierges. » Cette précaution fut bien sûr inutile. Quant à Manuel Marteau, le père de Jacinthe et François, il avait été convaincu dès le début de la sincérité des voyants. Il suivit donc les trois petits bergers, essayant de ne pas les quitter de vue parmi cette foule nombreuse. Indifférente à tout ce remue-ménage, Lucie marchait avec ses deux cousins. Elle sentait en elle un calme profond, une grande joie à l'approche de l'apparition, sans que ses doutes fussent complètement éteints. Ils disparurent entièrement dès que Notre-Dame lui adressa la parole. Revivant dans sa mémoire les événements de ce jour, sœur Lucie fut convaincue que la Sainte Vierge voulut ranimer sa ferveur. Pour cela, elle lui enseigna une courte prière à dire après chaque sacrifice. « Ô Jésus, c'est par amour pour vous et pour la conversion des pécheurs et en réparation pour les péchés contre le cœur immaculé de Marie. Ne restons pas en ce centenaire des apparitions à l'écart, comme les mères des voyants. Ne soyons pas seulement des spectateurs, même bienveillants, comme le plus grand nombre de personnes présentes à la Cova d'Aglia en ce jour, mais à l'exemple de Lucie, demandons à Notre-Dame de raviver notre foi et soyons prêts à offrir des sacrifices. »
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1: De l'apparition du 13 juillet, on possède un témoignage précieux, celui de Manuel Marteau, le père de François et Jacinthe. Plusieurs jours auparavant, il avait pris la décision de suivre les voyants lors de leur troisième rendez-vous avec la belle dame. Il n'avait pas peur des commérages des voisins, qu'importe ce que l'on pourrait dire sur lui. Les gens honnêtes savaient bien que les voyants allaient à la cova d'Airia de leur propre chef et qu'ils n'étaient nullement encouragés par leurs parents ni par le curé, tout au contraire. Il rapporta ce qu'il vit en ce 13 juillet 1917 en ces termes. Je quittais la maison, résolu cette fois à voir ce qui se passait. Que de monde déjà. Je ne voyais pas les enfants, mais en remarquant de temps en temps un groupe qui s'arrêtait sur le chemin, je conjecturais qu'il marchait devant la foule. En un sens, il me paraissait plus sûr de rester en arrière. Mais quand j'arrivais là-bas, je ne pus me retenir. Je cherchais à me mettre tout près d'eux. Mais comment ? Pas moyen d'avancer, impossible d'approcher. À un certain moment, deux hommes, l'un de Ramilla, l'autre de notre village, qui avait été même employé au civil, firent un cercle autour des enfants pour leur faire de la place, et me voyant, me tirèrent par le bras en disant « C'est le père des enfants, qu'ils viennent là au milieu ». Je me trouvais donc tout près de ma Jacinthe. Lucie, agenouillée un peu plus en avant, disait le chapelet, et tous répondaient à haute voix. Le chapelet terminé, elle se lève si rapidement qu'elle ne semble pas le faire d'elle-même. Elle regarde vers le levant et s'écrie « Fermez les parapluies, fermez les parapluies, Notre-Dame arrive !» Pour moi, j'avais beau regarder, je ne voyais rien. Cependant, en faisant plus attention, je vis comme un petit nuage cendré qui planait sur le chêne vert. Le soleil s'obscurcit et un souffle frais, agréable, se fit sentir. Il ne paraissait plus que nous étions au fort de l'été. La foule était tellement silencieuse qu'on en était impressionné. Alors, je commençais à entendre un son, un bourdonnement, quelque chose comme le bruit que ferait une grosse mouche dans une cruche vide. Mais je n'entendais aucune parole, rien. Je pense que c'est un peu ce qui arrive quand on est à téléphoner, ce qui ne m'est jamais arrivé. Mais qu'est-ce ceci, me demandais-je à moi-même. Est-ce que cela vient de loin ou d'ici tout près? Tout cela, pour moi, fut une grande confirmation du miracle. On retrouve dans ce témoignage des éléments déjà cités lors de la seconde apparition. Le petit nuage au-dessus du chêne vert pour marquer le moment de la venue de Notre-Dame, puis le bourdonnement de voix indistinctes. Mais M. Marteau donne un renseignement supplémentaire en notant une modification de la température ambiante. En ce 13 juillet, en plein midi, le ciel étant complètement dégagé, la chaleur devait être écrasante. Beaucoup de pèlerins se servaient de leur parapluie comme d'une ombrelle, cherchant ainsi un peu d'ombre dans cette combe dépourvue de grands arbres. Lorsqu'ils fermèrent leur parapluie par ordre de Lucie, ils eurent la surprise de sentir non pas la forte chaleur attendue, mais un souffle d'air frais. Le soleil s'obscurcit, non pas parce qu'il était voilé par des nuages, mais parce que son rayonnement perdit en intensité. Phénomène scientifiquement inexplicable, dont la raison ne peut être que surnaturelle. Le soleil devant Notre-Dame perdait de son éclat. Il y eut un silence, puis un murmure céleste. Monsieur Marteau prit alors la comparaison de deux personnes proches l'une de l'autre, l'une téléphone et l'autre écoute. Ce dernier entend son compagnon parler, mais il ne peut saisir ce que l'interlocuteur dit à l'autre bout du fil. Tout au plus, il peut entendre un murmure indistinct. La comparaison purement spéculative, puisque M. Marteau n'a jamais téléphoné avant son témoignage, s'avère très juste. Les trois petits bergers, au milieu de cette foule de 4000 personnes environ, étaient entrés en communication avec le ciel. Il nous montre ainsi ce que doit être notre prière, une sortie de l'agitation du monde pour rentrer en dialogue avec Dieu.
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0: Heureux les miséricordieux, car ils obtiendront miséricorde. Matthieu 5, 7.
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4: Bonjour à vous tous, chers auditeurs, on nous retrouve dans notre émission Eschatologie et prophétie. Et je voulais revenir avec vous donc sur cette lettre apostolique Rosarium Virginis Mariae de notre Saint-Père, le pape Jean-Paul II, donnée en octobre 2002 pour l'année du rosaire. Cette lettre, donc, nous allons la parcourir ensemble pour redécouvrir la richesse de la méditation et de la prière du rosaire. Nous avons vu dans notre émission la semaine dernière que le rosaire était une prière complète, une prière chrétienne complète, parce qu'elle nous centre sur le Christ, sur le mystère du salut, et que par là, eh bien justement, elle fait de cette prière aussi une arme spirituelle, comme elle nous l'a été donnée dans la tradition par le magistère de l'Église, par les papes, et aussi rappelée fortement dans les diverses apparitions de la Très Sainte Vierge Marie, où elle demande la prière, et en particulier la prière du rosaire, pour les combats qui sont les nôtres au cœur de ce monde. Alors nous allons donc nous pencher ensemble sur cette lettre du pape Jean-Paul II. Vous pouvez aussi la retrouver sur le site internet du Vatican. Vous pouvez aussi vous la procurer dans les éditions chrétiennes. Rosarium Virginis Mariae, donc du pape Jean-Paul II. Cette lettre est divisée en trois chapitres et chaque chapitre aussi est divisé, on pourrait dire, en plusieurs sous-chapitres. Et donc nous voyons dans cette lettre du pape Jean-Paul II un moyen justement pour redécouvrir la beauté de cette prière, mais aussi la profondeur du lien avec Marie comme notre mère. Marie nous est donnée comme mère, elle nous est donnée comme mère au pied de la croix. Et donc, dans l'épreuve, Marie est là pour nous soutenir, pour nous donner la lumière du Christ, pour nous donner l'espérance de la victoire. Alors, entrons tout de suite dans le vif de cette lettre. Au premier chapitre, nous trouvons donc « Contempler le Christ avec Marie ». Donc, le pape Jean-Paul II veut tout de suite centrer sa réflexion sur la contemplation du Christ, contempler le Christ avec Marie. C'est le premier rôle, on pourrait dire, de cette prière du rosaire. Et il va commencer donc tout de suite par la première dimension contemplative, c'est cet épisode de la transfiguration. « Il fut transfiguré devant eux, son visage devint brillant comme le soleil ». L'épisode évangélique de la transfiguration du Christ, dans laquelle les trois apôtres Pierre, Jacques et Jean apparaissent comme ravis par la beauté du Rédempteur, peut être considéré comme icône de la contemplation chrétienne. Fixer les yeux sur le visage du Christ, en reconnaître le mystère dans le chemin ordinaire et douloureux de son humanité, jusqu'à en percevoir la splendeur divine définitivement manifestée dans le ressuscité glorifié à la droite du Père. Tel est le devoir de tout disciple du Christ. C'est donc aussi notre devoir. Donc, il nous rappelle ce devoir de contemplation. Le devoir du chrétien, c'est d'entrer dans cette contemplation du mystère du Christ, comme celui qui nous reflète le mystère de Dieu. Et fixer les yeux sur le visage du Christ, pour en reconnaître les mystères douloureux, les mystères joyeux, les mystères lumineux, les mystères glorieux, tout ce que donc nous pouvons aussi parcourir à travers la prière du rosaire. Et donc c'est le, on pourrait dire, la finalité même de notre vie chrétienne. C'est cette communion avec le Christ. Et le propre de la contemplation, c'est de nous mettre dans cette communion avec lui, dans cette relation profonde avec lui. En contemplant ce visage, nous nous préparons à accueillir le mystère de la vie trinitaire pour faire l'expérience toujours nouvelle de l'amour du Père et pour jouir de la joie de l'Esprit-Saint. Se réalise ainsi pour nous la parole de saint Paul. Nous reflétons tous la gloire du Seigneur et nous sommes transfigurés en son image avec une gloire de plus en plus grande par l'action du Seigneur qui est Esprit. Donc cette nécessité, voilà, d'entrer dans cette contemplation pour refléter la gloire du Seigneur et nous laisser nous aussi transfigurer. Nous sommes tous transfigurés, dit saint Paul, en son image, avec une gloire de plus en plus grande. Et c'est vrai, quand on voit, je ne sais pas si vous avez eu l'occasion d'aller dans un monastère, de rencontrer des moines ou des moniales qui vivent justement ce mystère de la contemplation du visage de Christ, eh bien, cette contemplation, leur prière, leur vie donnée à cette contemplation, transfigure aussi même leur image. On a l'impression d'être, comme on dit, on peut dire aussi devant des anges, mais plus que des anges. Nous avons l'impression d'être devant quelque chose du mystère de Dieu. Et cette habitation de cette vie intérieure par la contemplation se rayonne aussi à l'extérieur. Et donc ce n'est pas réservé seulement aux moniales et aux moines qui vivent à 100%, on pourrait dire, dans cette vie de contemplation. C'est aussi un appel pour nous, chrétiens, quel que soit notre état de vie, eh bien, à refléter aussi à l'extérieur cet amour et cette bonté aussi du mystère du Christ. Cet amour et cette bonté qui nous sauve. Donc c'est aussi, bien, voilà, le message de l'espérance du salut. C'est peut-être, voilà, la plus belle chose que l'on peut offrir aussi au monde d'aujourd'hui. En contreposition, nous pouvons voir aussi que ceux qui vivent dans les ténèbres, eh bien, rayonnent aussi des ténèbres. On voit aussi, même, ça peut se voir sur leur visage aussi, qu'ils sont dans le noir, comme on dit d'une manière commune, mais... Donc le reflet de l'âme, quelque part, vient aussi transparaît dans notre visage, dans notre manière d'être, dans notre manière d'apparaître, dans notre vie tout simplement. Donc entrons dans cette contemplation et le moyen du chapelet, eh bien, c'est un moyen aussi privilégié pour entrer dans cette contemplation du visage du Christ. Deuxième donc sous-chapitre, Marie modèle de contemplation. Dans cette contemplation, eh bien, la première qui nous trace la route, c'est la Vierge Marie. La contemplation du Christ trouve en Marie son modèle indépassable. Le visage du Fils lui apparaît à titre spécial. C'est dans son sein qu'il s'est formé, prenant aussi d'elle une ressemblance humaine qui évoque une intimité spirituelle assurément encore plus grande. Personne ne s'est adonné à la contemplation du visage du Christ avec autant d'assiduité que Marie. Déjà à l'Annonciation, lorsqu'elle conçoit du Saint-Esprit, les yeux de son cœur se concentrent en quelque sorte sur lui. Au cours des mois qui suivent, elle commence à ressentir sa présence et à pressentir la physionomie. Lorsque, enfin, elle lui donne naissance à Bethléem, ses yeux de chair se portent aussi tendrement sur le visage de son fils, tandis qu'elle l'enveloppe de l'ange et le couche dans une crèche. À partir de ce moment-là, son regard, toujours riche d'un étonnement d'adoration, ne se détachera plus de lui. Ce sera parfois un regard interrogatif, comme dans l'épisode de sa perte au temple. Un moment aussi donc d'épreuve que va vivre la Vierge Marie, que nous connaissons aussi. « Mon enfant, pourquoi nous as-tu fait cela ? » Ce sera dans tous les cas un regard pénétrant, capable de lire dans l'intimité de Jésus jusqu'à en percevoir les sentiments cachés et en deviner le choix. L'évangéliste dira aussi, donc, à la fin de cet épisode, que Joseph et Marie ne comprirent pas tous ces événements, ne comprirent pas tout ce que cela voulait dire, mais ils méditaient cela dans son cœur. Voilà la contemplation, méditer dans son cœur, même quand on ne comprend pas. Et le but n'est pas d'essayer de chercher à comprendre, mais à entrer dans ce que Dieu est en train de faire. Et Dieu nous dépasse toujours. Donc acceptons de nous laisser dépasser et acceptons d'en percevoir quelques lumières que Dieu voudra bien nous donner. Elle le comprendra, ce qu'elle n'a pas compris au moment de cet épisode du recouvrement au temple, elle le comprendra plus tard, comme juste avant aussi la présentation où le prophète Siméon dit à Marie, un glaive te transpercera l'âme. Et donc, au pied de la croix, elle a pris aussi toute la réalisation de cette parole, que peut-être elle n'avait pas compris dans toute sa profondeur, et non seulement au pied de la croix, mais même après. Donc, nous voyons, la première chose, c'est que Marie n'essaye pas de vouloir tout comprendre. Marie est plutôt dans l'accueil. Elle accueille le mystère de Dieu qui se révèle à elle. Encore une fois, même à l'Annonciation, être mère de Dieu ne sait pas ce que tout cela comprend. Elle dit, comment pourrais-je être mère? Je ne connais pas d'homme. La puissance du Très-Haut te prendra sous son ombre et tu vas concevoir un fils par la force de l'Esprit-Saint, par la puissance du Saint-Esprit. Et donc, Marie ne comprend pas exactement, mais elle laisse le Seigneur agir, qu'il me soit fait selon ta parole. Donc la première chose que nous devons aussi, recevoir de Marie, comme mère et éducatrice dans la foi, c'est cette obéissante confiante à la parole de Dieu, se laisser conduire par le Seigneur dans la confiance et dans l'amour. Le Seigneur, lui, il sait ce qu'il fait et accepter d'être nous aussi quelque part un peu dans la nuit. Mais en même temps, ce n'est pas une nuit qui nous coupe de Dieu. Au contraire, c'est une nuit qui nous met dans la communion avec lui, où nous lui laissons les rênes. À partir de ce moment-là, son regard toujours riche d'un étonnement d'adoration ne se détachera plus de lui. Ce sera parfois un regard interrogatif, comme dans l'épisode de sa perte au temple, « Mon enfant, pourquoi nous as-tu fait cela ?» Ce sera dans tous les cas un regard pénétrant, capable de lire dans l'intimité de Jésus jusqu'à en percevoir les sentiments cachés et en deviner le choix. Comme à Cana, en d'autres occasions, ce sera un regard douloureux, surtout au pied de la croix, où il s'agira encore d'une certaine manière du regard d'une femme qui accouche, puisque Marie ne se limitera pas à partager la passion et la mort de son fils unique, mais qu'elle accueillera dans le disciple bien-aimé un nouveau fils qui lui sera confié. Au matin de Pâques, ce sera un regard radieux en raison de la joie de la résurrection, et enfin un regard ardent lié à l'effusion de l'Esprit-Saint le jour de la Pentecôte. Donc on peut voir à travers ces épisodes que nous rappellent aussi et qui nous sont mentionnés dans les mystères du rosaire, nous pouvons nous mettre vraiment à l'école de Marie. Et c'est ce que nous invite le pape Jean-Paul II, et ainsi avec elle entrer dans la profondeur du mystère chrétien, de notre vie chrétienne. Une vie, encore une fois, de communion avec le Christ et de nous laisser pénétrer par le regard de Jésus. Alors la particularité aussi de la prière du chapelet, les méditations des mystères du rosaire, c'est de nous faire entrer aussi dans les souvenirs de Marie. Les souvenirs de Marie. Marie vit en gardant les yeux fixés sur le Christ et chacune de ses paroles devient pour elle un trésor. Elle retenait tous ces événements et les méditait dans son cœur. Comme on le disait tout à l'heure, donc sans forcément tout comprendre, mais elle méditait ces événements, hein, ce n'est pas uniquement les paroles qui lui étaient dites, mais c'est l'événement lui-même. Donc des fois aussi dans notre vie, nous voyons des événements que nous ne comprenons pas toujours, et bien nous devons aussi les placer sous le regard de Dieu, ces événements, et puis voilà, c'est les méditer aussi dans notre cœur et laisser le Seigneur venir aussi nous éclairer. Encore une fois, des événements qui peuvent être joyeux, qui peuvent être lumineux, douloureux, glorieux, selon aussi voilà, le type d'événement de notre vie. Les souvenirs de Jésus imprimés dans son esprit l'ont accompagné en toutes circonstances, l'amenant à parcourir à nouveau en pensée les différents moments de sa vie aux côtés de son Fils. Ce sont ces souvenirs qui, en un sens, ont constitué le rosaire qu'elle a constamment récité au long des jours de sa vie terrestre. Alors là, comment Marie a récité ces mystères du rosaire? Bien sûr que Marie n'avait pas la prière du chapelet, comme nous on l'a de manière instrumentale aujourd'hui. Mais ce que veut dire le pape ici, c'est que Marie a vécu de ses souvenirs, de ses épisodes. Elle a médité chacun de ces mystères que nous aussi nous méditons à travers le rosaire. Et en cela, donc, elle a constamment aussi, d'une certaine manière, répété dans son cœur, récité au long de ses jours de sa vie, ces mystères terrestres. Pensons au moment de l'Annonciation, comment Marie a pu oublier un seul jour cet événement de l'Annonciation où elle est devenue mère de Dieu. La visitation à sa cousine Élisabeth, la naissance à Bethléem, etc. Donc tous ces événements, Marie les gardait dans son cœur, les récitait d'une certaine manière, les repassait dans son cœur chaque jour. Et maintenant encore, parmi les chants de joie de la Jérusalem céleste, les motifs de son action de grâce et de sa louange demeurent inchangés. Donc tous ces événements, c'est pas des événements uniquement pour sa vie terrestre, nous le savons. C'est des événements qui rejoignent le mystère de Dieu, le mystère du salut. Et au ciel, quelque part, la Vierge Marie continue dans la gloire aussi, à reprendre chacune de ces événements et comme une action de grâce envers le Seigneur pour tout ce que le Seigneur a fait. Et tout ce que le Seigneur nous prépare aussi. Ce sont eux, donc ces événements, qui inspirent son attention maternelle envers l'Église en pèlerinage, dans laquelle elle continue à développer la trame de son récit d'évangélisatrice. Marie propose sans cesse aux croyants les mystères de son Fils, avec le désir qu'ils soient contemplés, afin qu'ils puissent libérer toutes leurs forces salvifiques. Lorsqu'elle récite le rosaire, la communauté chrétienne se met en syntonie avec les souvenirs et le regard de Marie. Donc ça, c'est très beau. C'est chaque fois que nous prions le chapelet, les mystères du rosaire, nous entrons aussi dans ce souvenir avec le regard de Marie. Le rosaire, prière contemplative. C'est précisément à partir de l'expérience de Marie que le rosaire est une prière nettement contemplative. Privé de cette dimension, il en serait dénaturé, comme le soulignait déjà le pape Paul VI, qui disait « Sans la contemplation, le rosaire est un corps sans âme, et sa récitation court le danger de devenir une répétition mécanique de formules et d'agir à l'encontre de l'avertissement de Jésus. Quand vous priez, ne rabâchez pas comme les païens. Ils s'imaginent qu'en parlant beaucoup, ils se feront mieux écouter. Par nature, la récitation du rosaire exige que le rythme soit calme et que l'on prenne son temps, afin que la personne qui s'y livre puisse mieux méditer les mystères de la vie du Seigneur, vu à travers le cœur de celle qui fut la plus proche du Seigneur, et qu'ainsi s'en dégagent les insondables richesses. » Donc ça, c'était une citation de l'exhortation du pape Paul VI, « Marialis cultus », donc le culte marial, donné en 1974. Donc le pape Paul VI eh bien, nous invitait justement aussi à méditer déjà les mystères du rosaire, non pas seulement réciter des « Je vous salue Marie » les uns après les autres le plus rapidement possible, hein. Mais des fois c'est un peu ce qu'on reproche à cette prière, les reproches qu'on peut entendre. Ah oui, c'est une prière qui, voilà, nous répétitive, qui nous fait rappeler.

se souvenir donc des événements avec Marie, c'est se souvenir du Christ, hein, du mystère du Christ et de la vie du Christ avec Marie. La contemplation de Marie est avant tout le fait de se souvenir, comme on l'a vu. Il faut cependant entendre ces paroles dans le sens biblique de la mémoire, dans la racine sakkar, qui rend présent les œuvres accomplies par Dieu dans l'histoire du salut. La Bible est le récit des événements salvifiques qui trouvent leur sommet dans le Christ lui-même. Ces événements ne sont pas seulement un hier, ils sont aussi l'aujourd'hui du salut. Et rappelons aussi, en parlant de ces souvenirs des événements, hein, que c'est même un commandement du Seigneur pour le peuple d'Israël, hein, de ne pas oublier ce que le Seigneur a fait avec les pères, hein, en libérant Israël de l'esclavage d'Égypte. Hein. Tu méditeras ces paroles dans ton cœur, hein, et tu les répéteras à tes fils. Hein. Et donc, voilà, ces souvenirs sont aussi des souvenirs actuels. Ils sont l'aujourd'hui du salut. Cette actualisation se réalise en particulier dans la liturgie. Ce que Dieu a accompli il y a des siècles ne concerne pas seulement les témoins directs des événements, mais rejoint par son don de grâce l'homme de tous les temps. Cela vaut aussi, d'une certaine manière, pour toute autre approche de dévotion concernant ces événements. En faire mémoire, dans une attitude de foi et d'amour, signifie s'ouvrir à la grâce que le Christ nous a obtenue par ses mystères de vie, de mort et de résurrection. Rappelons aussi que l'Eucharistie est un mémorium. Nous faisons mémoire, et Jésus lui dit aussi à l'institution de l'Eucharistie, « Faites ceci en mémoire de moi. » Mais ce n'est pas donc ce souvenir, revenir sur un souvenir du passé. C'est aussi vivre de l'actualisation du mystère du salut. Parce que la liturgie, le rite proprement dit, hein, le rite extérieur, bien c'est justement, si c'est un rite, c'est de se répéter. Donc il n'y a pas à ajouter du nouveau. C'est un rite qu'on répète, mais en même temps, eh bien, il rend présent le mystère actuel du salut, en particulier, bien sûr, dans le rite de l'Eucharistie. La prière de l'Eucharistie, évidemment, elle nous met au centre du mystère du salut, puisque nous recevons le corps et le sang du Christ livrés pour nos péchés, pour nous délivrer du péché et pour nous introduire dans l'alliance nouvelle et éternelle. Et donc, et vivre de cette communion avec le Christ présent aujourd'hui. Donc, c'est particulièrement fort pour nous dans le mystère de l'Eucharistie. Mais c'est vrai pour tous les événements du salut. Ce qui s'est passé il y a 2000 ans, ou 2023, ou 25 ans, se réalise pour nous aujourd'hui. C'est un mystère qui doit s'incarner dans notre vie. C'est pourquoi, tandis qu'il faut rappeler avec le Concile Vatican II que la liturgie qui constitue la réalisation de la charge sacerdotale du Christ et le culte public est le sommet vers lequel tend l'action de l'Église et en même temps la source d'où découle toute sa force. Donc le sommet et la source. Il convient aussi de rappeler que la vie spirituelle n'est pas enfermée dans les limites de la participation à la sainte liturgie. Le chrétien, appelé à prier en commun, doit néanmoins aussi entrer dans sa chambre pour prier son Père dans le secret. Donc ça, c'est toute l'articulation entre la prière personnelle et la prière communautaire. Donc le chrétien doit néanmoins aussi entrer dans sa chambre pour prier son Père dans le secret et doit même, selon l'enseignement de l'apôtre, prier sans relâche. Avec sa spécificité, le rosaire se situe dans ce panorama multicolore de la prière incessante. Et si la liturgie, qui est l'action du Christ et de l'Église, est l'action salvifique par excellence, le rosaire, en tant que méditation sur le Christ avec Marie, est une contemplation salutaire. Nous plonger en effet

de mystère en mystère dans la vie du Rédempteur, fait en sorte que ce que le Christ a réalisé et ce que la liturgie actualise soit profondément assimilé et modèle notre existence. Donc, le rôle du rosaire, eh bien, c'est justement de nous aider à assimiler ce mystère du salut. Et aussi, voilà, de nous faire que ce mystère du salut, bien, s'incarne aussi dans notre vie. Enfin, donc, un dernier aspect pour conclure notre émission de cette semaine, c'est aussi, avec Marie, apprendre le Christ, nous mettre à l'école, on pourrait dire, à l'école et à l'écoute du Christ. Le Christ qui est avant tout le maître dont nous sommes les disciples. Le révélateur aussi est la révélation. Le Christ est le maître par excellence, le révélateur et la révélation. Il ne s'agit pas seulement d'apprendre ce qu'il nous a enseigné, mais d'apprendre à le connaître lui. Et quel maître en ce domaine serait plus expert que Marie ? S'il est vrai que du point de vue divin, l'Esprit est le maître intérieur et qui nous conduit à la vérité tout entière sur le Christ, parmi les êtres humains, personne mieux qu'elle ne connaît le Christ. Nul autre que sa mère ne peut faire entrer dans une profonde connaissance de son mystère. Le premier des signes accomplis par Jésus, qui est la transformation de l'eau en vin, aux noces de Cana, nous montre justement Marie en sa qualité, pour dire, de maîtresse spirituelle, lorsqu'elle invite les servants à suivre les instructions du Christ. Elle nous rappelle que le Christ est notre maître et que nous devons le suivre aussi. Nous pouvons penser qu'elle remplit cette fonction auprès des disciples après l'ascension de Jésus, quand elle demeura avec eux dans l'attente de l'Esprit-Saint et qu'elle leur apporta le réconfort dans leur première mission. Cheminer avec Marie à travers les scènes du rosaire, c'est comme se mettre à l'école de Marie pour lire le Christ, pour en pénétrer les secrets, pour en comprendre le message. Voilà, donc nous concluons ainsi notre émission. Nous voyons que voilà, cette lettre est vraiment une belle méditation et nous aide aussi à redécouvrir peut-être cette prière, cet exercice spirituel, qu'est le mystère aussi du rosaire, cette récitation du rosaire. Donc bien voilà, prions le chapelet, prions avec Marie, entrons dans cette contemplation pour nous du mystère du salut et prions aussi à toutes les intentions du cœur de Marie pour ce monde, en particulier la conversion des pécheurs. On sait que Marie a donné cette prière justement comme une arme spirituelle aussi contre les attaques du démon. Et voilà, des attaques du démon qui cherchent à perdre les âmes. Donc prions ensemble les uns pour les autres et faisons monter ensemble notre louange, notre prière, notre contemplation vers celui qui est notre Sauveur, le Christ. Bonne semaine à vous tous, chers auditeurs, et puis nous retrouverons donc la semaine prochaine. Nous continuerons à parcourir ensemble cette lettre magnifique, cette lettre apostolique, Rosarium Virginis Mariae. À très bientôt.

Il a bien fait toute chose. Il fait entendre les sourds et parler les muets. Marc 7, 37.

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1: Devant l'Eucharistie, nous contemplons l'amour de Dieu et nous adorons Jésus, parfois sans pouvoir dire un mot. Marie est notre modèle pour reconnaître le Fils de Dieu, fait homme sous ses humbles apparences, et pour l'adorer dans sa divinité et dans son humanité. Elle nous aide à exprimer, à Jésus-sacrement, notre amour et notre reconnaissance. Unissons-nous à tous ceux qui sont en prière en ce moment pour adorer et louer Jésus dans tous les tabernacles du monde, avec les sentiments du Magnificat, pour proclamer avec gratitude qu'il a fait pour nous des merveilles et que saint est son nom. Adorons Jésus avec les mots mêmes de saint Maximilien Kolb. Je t'adore, ô notre Père céleste, parce que tu as déposé dans le sein très pur de Marie, ton Fils unique. Je t'adore, ô Fils de Dieu, car tu as daigné entrer dans son sein et tu es vraiment, réellement devenu son Fils. Je t'adore, ô Esprit Saint, car tu as daigné former, en son sein immaculé, le corps du Fils de Dieu. Je t'adore, ô Trinité Sainte, ô Dieu un dans la Sainte Trinité. Gloire au Père, au Fils et au Saint-Esprit. Amen.
0: À présent, nous nous unissons en prière avec le monde entier en renouvelant notre consécration à Marie.
2: Vierge Immaculée, Mère de Dieu et de l'humanité, je t'accueille comme don de Jésus sous la croix et je me confie entièrement à toi. Je t'offre toute ma vie, ce que je suis, ce que j'aime et ce que j'ai, afin que resplendisse en moi la beauté du Christ. Aide-moi à être docile à l'Esprit et à vivre avec joie ma vocation dans l'Église, afin de collaborer à ta mission maternelle et d'orienter vers Dieu le cœur de tout homme. Toi qui as guidé saint Maximilien Kolb pour aimer sans mesure, enseigne-moi à être témoin de l'Évangile et à faire de ma vie un don. Je te confie les personnes que je rencontrerai et je t'offre le travail, les joies et les souffrances de cette journée. Ô Marie, conçue sans péché, prie pour nous qui avons recours à toi et pour ceux qui n'ont pas recours à toi.
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1: Regina Celi Laetare, Alléluia. La prière traditionnelle de l'Angélus est remplacée dans le temps pascal par le chant du Regina Celi, qui exprime la joie de Marie devant la résurrection de son fils. Marie devient ainsi le modèle de la communauté chrétienne qui se réjouit de la Pâque de son Seigneur, source authentique de joie pour tous les croyants. Car le ressuscité est la source et la raison ultime de cette joie spirituelle qu'aucune ombre ne peut ni ne doit assombrir. La liturgie de Pâques le répète avec insistance. Le Christ est ressuscité comme il l'avait promis. C'est ce que nous proclamons également dans le Regina Celi, cette prière si chère à la piété populaire. Conscient de cet événement salvifique qui a changé le cours de l'histoire, le chrétien s'associe à Marie, qui a vécu de près la passion, la mort et la résurrection de Jésus. Que la Vierge Marie, en silencieux témoin de ce mystère, nous confirme dans notre adhésion personnelle à celui qui est mort et ressuscité pour le salut de tous. Qu'elle soit pour nous une maîtresse et un guide dans la foi. Qu'elle nous soutienne dans les moments de doute et de tentation. Qu'elle nous obtienne cette sérénité intérieure qu'aucune peur ne saurait ébranler, parce qu'elle s'enracine dans la certitude que le Christ est vraiment ressuscité.
0: À présent, nous nous unissons en prière avec le monde entier en renouvelant notre consécration à Marie.
2: Vierge Immaculée, Mère de Dieu et de l'humanité, je t'accueille comme don de Jésus sous la croix et je me confie entièrement à toi. Je t'offre toute ma vie, ce que je suis, ce que j'aime et ce que j'ai, afin que resplendisse en moi la beauté du Christ. Aide-moi à être docile à l'Esprit et à vivre avec joie ma vocation dans l'Église, afin de collaborer à ta mission maternelle et d'orienter vers Dieu le cœur de tout homme. Toi qui as guidé Saint Maximilien Kolb pour aimer sans mesure, enseigne-moi à être témoin de l'Évangile et à faire de ma vie un don. Je te confie les personnes que je rencontrerai et je t'offre le travail, les joies et les souffrances de cette journée. Ô Marie, conçue sans péché, prie pour nous qui avons recours à toi et pour ceux qui n'ont pas recours à toi.
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Il y a de temps en temps dans l'histoire de l'Église des événements merveilleux, tellement merveilleux qu'on se demande s'ils sont possibles. Eh bien, je veux raconter une histoire vraie, l'histoire d'un chapelet qui va convertir deux merveilleuses personnes très différentes l'une de l'autre. C'est un certain Giovanni dont la maman s'apprête à mourir. La maman est très désolée de voir que son fils est devenu communiste et qu'il ne croit plus du tout à ce qu'elle lui a enseigné dans sa jeunesse. Mais au moment de mourir, sa maman lui dit « Écoute Giovanni, je ne te demande pas de te convertir, mais ce chapelet que j'ai tellement récité, ce chapelet sur lequel j'ai tellement prié pour toi et pour ta sœur, je voudrais que tu le conserves. Je ne te demande pas de le prier, mais conserve-le. Il pourra un jour te servir. C'est une relique de ta maman. » Giovanni, évidemment, ne veut pas supprimer ce chapelet. Il aime tellement sa maman, finalement. Mais il veut quand même s'en débarrasser, parce que si jamais sa femme s'apercevait qu'il avait un chapelet, elle dirait « Mais tu es incohérent. Tu ne cesses de dire du mal de la religion, et puis tu as un chapelet. » Donc un jour, il décide de s'en débarrasser. Comme il va voir une tante à Vérone, eh bien, il va déposer ce chapelet au pied d'un arbre, en se disant « Un jour, il disparaîtra, ou bien quelqu'un le ramassera. » Et effectivement, quelqu'un va le ramasser. C'est un certain Paolo, qui aime beaucoup le sport, qui voyage énormément, qui fait énormément de promenades à travers la nature, et qui un jour, en s'asseyant près d'un arbre, s'aperçoit qu'il y a un chapelet. Il le prend, et comme il ne s'intéresse guère à la religion, je vais aller le déposer dans une église. Il va dans une église et il voit une statue de la Sainte Vierge, il dépose là sur le chapelet sur l'autel de la Sainte Vierge. Et puis il se met à regarder l'église, car il aime beaucoup l'art baroque, et il est émerveillé par une statue de la Sainte Vierge donnant l'enfant Jésus. Voilà, il sort de l'église et puis quelques temps après, il repasse par l'église pour voir cette magnifique église baroque. Et puis il s'aperçoit que le chapelet, quelqu'un l'a mis, l'a accroché à la main de la Sainte Vierge, à la statue de la Sainte Vierge. Et il est étonné de voir que la Sainte Vierge a l'air de lui dire « Prends ce chapelet, ça peut toujours te servir. » Du coup, il se met à réciter un « Je vous salue Marie ». Il prend ce chapelet, prend l'habitude de dire le chapelet, et peu à peu, la foi va revenir dans son cœur à force de méditer le chapelet. Il devient médecin, un excellent médecin, et il est tellement devenu chrétien qu'un jour il décide d'entrer au séminaire. « Au lieu de soigner les corps, je soignerai les âmes, et je leur apprendrai à aimer le bon Dieu, à aimer la Sainte Vierge. » Et comme il a été médecin, on le nomme aumônier d'hôpital, après d'autres fonctions dans l'église. Et vous doutez de ce que je vais dire, bon, il va rencontrer le Giovanni dont je parlais tout à l'heure. Giovanni est ruiné parce que il a tellement travaillé pour dans son usine comme syndicaliste qu'on lui reproche de ne pas avoir su discuter avec les patrons et d'être responsable de la faillite de cette usine. Bref, il est vraiment désespéré et il est malade. Et voilà que le prêtre, le médecin devenu prêtre Paolo, pénètre dans sa chambre, dans sa chambre de malade, et à un moment donné, il sort. Il prie pour parce que ce Giovanni n'aime pas la religion, mais il respecte les prêtres sans partager du tout leurs croyances, bien sûr. Et donc il découvre que ce prêtre a le chapelet de sa maman. Oh ! Et le prêtre raconte comment il a découvert ce chapelet. Giovanni est émerveillé. Et du coup, il se met à prier avec ce chapelet. Et il va mourir avec ce chapelet. Et à un certain moment, en récitant le chapelet, il dit « Pardonne-nous nos offenses, comme nous pardonnons à ceux qui nous ont offensés. » Et il éprouve le besoin de se confesser et de demander pardon à Dieu de l'avoir tellement négligé. Et le prêtre, évidemment, lui dit « Mon cher ami, vous avez quand même fait beaucoup pour les autres, vous avez essayé d'aimer les autres tout en étant communiste. Oui, mais j'ai vraiment était pécheur, et voilà qu'il va mourir peu de temps après,
Et évidemment, le prêtre va le mettre, va lui mettre le chapelet autour de ses mains devenues cadavériques. Voilà comment un chapelet, prié par une maman, va aboutir dans les mains d'un autre que le fils, et ce fils va retrouver ce chapelet à cause du prêtre, devenu lui-même prêtre à cause du chapelet. Vierge Marie, je t'en supplie, fais souvent des choses pareilles, que les chapelets qui tombent par hasard de la main de quelqu'un ou qui sont abandonnés au pied d'un arbre produisent des petites merveilles de ce genre-là. Seigneur, tu es grand. Seigneur, tu es vraiment providence. Tu es capable de te servir d'un objet aussi petit pour faire de grandes choses. Béni sois-tu, Seigneur, à jamais.

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petit Jean-Baptiste dans le sein de sa maman. C'est la première activité apostolique en quelque sorte de Jésus quand il sort de Nazareth. Et puis ensuite l'Esprit-Saint fait chanter la Vierge Marie, car on a le droit de penser que ce Magnificat, la Vierge Marie l'a chanté sur une mélodie juive qu'elle connaissait déjà ou bien sur un air qu'elle a improvisé. « Mon âme exalte le Seigneur, exalte mon esprit en Dieu mon Sauveur. » Ces deux verbes expriment merveilleusement ce qu'elle faisait sans doute déjà depuis longtemps, vivre le premier commandement qu'elle se rappelait tous les matins en disant sa prière. « Eshma Israël, écoute Israël, le Seigneur ton Dieu, et l'unique, tu l'aimeras de tout ton cœur. » Aimer Dieu de tout son cœur, c'est aimer un Dieu infiniment bon et infiniment aimable. Exalter le Seigneur, c'est dire qu'il est grand, qu'il est infiniment aimable. Mon Dieu, tu es grand, tu es beau, Dieu vivant, Dieu très haut, tu es le Dieu d'amour. La très sainte Vierge, plus encore que saint François d'Assise, aimait chanter la grandeur de Dieu qui se manifeste dans la nature, dans la beauté du monde. Ô Seigneur, tu as fait le ciel et la terre, tu as fait la beauté du soleil, de la lune et des étoiles. Tu as créé l'eau qui est merveilleuse pour nous désaltérer. Tu as créé le feu qui est merveilleux pour nous réchauffer et faire cuire nos aliments. Mon Dieu, tu es grand. La Sainte Vierge ne cessait de chanter la grandeur, la beauté de Dieu, l'intelligence de Dieu. Elle s'émerveillait de tout ce qu'elle voyait dans la création. Et puis, exulte mon esprit, mon esprit chante et jubile de joie à cause de Dieu, mon Sauveur. Il est infiniment bon, éternel est son amour. Il est mon berger, rien ne saurait manquer où il me conduit. Il ne donne ni ne sommeille, le gardien d'Israël. Et le psaume 138, elle devait le dire mieux que n'importe qui. Seigneur, où aller loin de ton souffle? Partout tu es là. Je gravis les cieux, tu es là. Je descends chez les morts, te voici. Je prends les ailes de l'aurore et me pose au-delà des mers. Même là, ta main me conduit. Ta main est toujours là. Tu es toujours là, en train de m'aimer. J'ai un grand amour dans ma vie. Exulte mon esprit en Dieu qui ne cesse de me sauver. Et puis, qu'est-ce que je suis pour que tu m'aies regardé? Tu t'es penché sur la petitesse de ta petite servante et tu m'as choisi pour être la mère du Messie. Mais qu'est-ce que j'ai? Je n'ai rien mérité du tout. Oh, je ne cesse de te remercier d'avoir fait ce choix absolument gratuit. Tu es vraiment merveilleux. Et cette miséricorde, certainement que mon enfant va la chanter quand il sera grand. Il chantera la miséricorde de Dieu qui s'étend d'âge en âge. Et puis il redira ce que les prophètes avaient déjà si bien dit, que le Seigneur aime bien les pauvres et qu'il n'aime pas les gens qui font les malins, qu'il détrône les puissants de leur trône et qu'il élève les humbles. Combien de chrétiens ont aimé paraphraser le Magnificat? Je ne sais plus qui m'a donné ce Magnificat transformé, mais chanté autrement. Je chante à mon Seigneur le plus beau des merci, car il a regardé l'humble enfant que je suis. Il a mis dans mon cœur tant de choses aussi belles que tous les gens disent « elle est bien heureuse, elle ». C'est comme cela qu'il fait pour ceux qu'il aime bien. Les vilains orgueilleux, ceux qui font les malins, il les renvoie chez eux, avec rien dans les mains. Mais à de pauvres gens qui demandent beaucoup, il leur accorde tout. Et oui, c'est l'esprit du Magnificat, qui sera plus tard l'esprit des béatitudes. Le Seigneur aime les pauvres qui ne font pas les malins. Alors à eux, il donne tout. Mais ceux qui font les malins, les vilains orgueilleux, il les dépouille de ce qu'ils ont. Vierge Marie, aide-nous à chanter avec toi tous les jours, et spécialement le soir lorsque nous redisons le Magnificat dans l'office des Vêpres. Donne-nous de chanter comme toi un Dieu infiniment bon et infiniment aimable. Le Dieu infiniment aimable, je l'exalte, je proclame qu'il est grand, qu'il est beau, qu'il est merveilleux. Et le Dieu infiniment bon, infiniment miséricordieux, oh, je l'aime et je jubile à l'aimer et à lui dire « Merci mon Dieu de mes temps, qu'est-ce que je suis pour que tu penses à moi? Qu'est-ce que je suis pour que tu ne cesses de me créer ?»
Qu'est-ce que je suis pour

à longueur de jour et de nuit, qu'il soit toujours là, en train de me créer par une parole d'amour, en prononçant mon surnom d'éternité à longueur de jour et d'insomnie.

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Le royaume des cieux est comparable à une graine de moutarde qu'un homme a prise et qu'il a semée dans son champ. C'est la plus petite de toutes les semences, mais quand elle a poussé, elle dépasse les autres plantes potagères. Matthieu 13, 31-32.

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Au cours d'une chronique précédente, chers amis, je vous avais cité une paraphrase du Magnificat composée par un auteur qui a voulu rester anonyme. Et je voudrais vous citer aujourd'hui une autre traduction du Magnificat faite par Marie Baudouin-Croix, une femme qui avait un véritable talent poétique, qui a d'ailleurs traduit en vers français tout le psautier, avec une préface très élogieuse du père Armanjon. Et elle a composé aussi une traduction originale du Magnificat. Évidemment, ça ne respecte pas tout à fait le texte, mais c'est vraiment l'esprit du Magnificat bien exprimé par ces quatrains. Mon âme exalte le Seigneur, mon esprit bondit d'allégresse en celui qui est mon sauveur, tout penché sur ma petitesse. Les postérités désormais me proclameront bienheureuse. En moi le Tout-Puissant a fait de grandes choses merveilleuses. Son nom est saint, saint est son nom. Son amour s'étend d'âge en âge sur ceux qui inclinent leur front devant l'éclat de son visage. Il déploie la force en son bras. Les orgueilleux, il les divise. Il détrône les potentats, les humbles, il les favorise. Il rassasie les affamés. Quant aux riches, rien ne leur laisse. Et d'Israël, son bien-aimé, il se souvient de sa tendresse. Aux anciens, ce serment fut fait. Il fut annoncé à l'avance qu'Abraham luirait à jamais avec toute sa descendance. Et alors, pour vous donner une idée de son talent poétique, citons quelques lignes d'oraison sur toutes sortes de sujets. Des sujets qui lui tenaient à cœur, par exemple l'esprit d'enfance, elle le chante souvent. Plus tout petit tu te feras, plus le Seigneur se penchera pour mieux te serrer en ses bras. Ce n'est pas ta vigueur qui plaît à ton Seigneur, mais cette pauvreté que tu te reconnais. Si tu accroches ton regard, ne serait-ce qu'à une étoile, tu retrouves ton cœur d'enfant. Pourquoi ne dis-tu pas, comme un enfant ravi, je suis bien dans tes bras, Dieu, mon papa chéri. Et elle aime chanter les merveilles de l'humilité, comme la Vierge le fait dans le Magnificat. Il se sait petit, le savant, mais se croit bien grand, le pédant. Quand tu te crois très grand, mets-toi vite à genoux. Si Dieu ne retenait tes pieds, tu pourrais choir dans le fumier. Un saint peut vivre à tes côtés sans jamais être remarqué, tant il vit dans l'humilité. Et puis elle sait que les saints sont des orgueilleux convertis. Au ciel, le saint se réjouit d'être un orgueilleux converti. Choisis la lueur d'une lampe plutôt que les feux de la rampe. Plus tu crois ne rien mériter, plus Dieu se plaît à te choyer. Et enfin quelques vers où elle chante la Sainte Vierge. Ô Marie au corps transparent, c'est ton fils qui te fit si belle, bien avant qu'il ne soit ton enfant. Les flancs de la Vierge Marie ont cerné l'infini de Dieu. La parole la plus féconde de toute l'histoire du monde reste le fiat de Marie. Dieu demanda la grâce à la Vierge Marie de façonner sa face. Et oui, on ne dira jamais que la grandeur de Marie a été de donner chair au Verbe de Dieu. Dans son ventre, les mains merveilleuses de Jésus ont été formées. Son visage, son sourire ont été formés. Et puis ensuite, elle a enseigné beaucoup de choses à son enfant pour qu'il devienne un homme à part entière. Dès le vide de Marie, l'Esprit Saint officie pour loger le Messie.

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Jésus nous a souvent dit qu'il n'était pas nécessaire de faire de belles phrases et de longues prières pour être exaucé. Les prières les plus simples sont souvent les meilleures. Mais de temps en temps, il n'est pas mauvais d'écouter une prière composée par quelqu'un à une grande attention. Exemple, cette prière composée par un certain monsieur Rabboni, une prière à Marie pour les malades. Vierge Marie, soyez au chevet de tous les malades du monde, de ceux qui à cette heure ont perdu connaissance et vont mourir, de ceux qui viennent de commencer leur agonie, de ceux qui ont abandonné tout espoir de guérison, de ceux qui crient et pleurent de douleur, de ceux qui ne parviennent pas à se soigner, faute d'argent, de ceux qui voudraient tant marcher et qui doivent rester immobiles, de ceux qui devraient se coucher et que la misère force à travailler, de ceux qui cherchent en vain dans leur lit une position moins douloureuse, de ceux qui passent de longues nuits à ne pouvoir dormir, de ceux que torturent les soucis d'une famille en détresse, de ceux qui doivent renoncer à leurs plus chers projets d'avenir, de ceux surtout qui ne croient pas à une vie meilleure, de ceux qui se révoltent et maudissent Dieu, de ceux qui ne savent pas que le Christ a souffert comme eux et pour eux. Et voici la prière d'une maman dont le bébé est déjà conçu et qui prie pour lui. Je te glorifie et te remercie, Père très saint, Dieu créateur, parce que tu as fait en moi de grandes choses et qu'un enfant va naître de cet amour humain que tu as béni. Conduis ton œuvre à son terme et ne permets pas que meure en moi celui à qui tu as donné la vie. Jésus, Fils de Dieu, je t'adore. Sous les traits du bébé de la crèche, veille sur mon tout petit, ton frère. Enrichis-le des plus beaux dons de la nature et de la grâce. Qu'il soit notre joie sur la terre et ta gloire dans l'éternité. Esprit Saint, couvre-moi de ton ombre pendant ces mois bénis de l'attente, afin que rien ne puisse nuire à mon enfant et que son âme soit prête à devenir ton sanctuaire par le baptême. Et toi, Marie, reine des mères, je te donne mon tout petit, garde-le dans ton cœur. Insiste-moi, je t'en prie, à l'heure de la délivrance. Fais que j'accepte et que j'offre à Dieu courageusement toutes mes souffrances. Et toi, mon saint ange gardien de mon tout petit, préservez-nous de tout accident, conduisez-nous dans les cieux. Amen. Oui, Vierge Marie, il est bon de nous adresser à toi avec cette confiance et de te confier tous ceux qui nous sont chers, en sachant que tu es leur maman et que tu ne demandes qu'à exaucer nos prières, surtout quand elles correspondent tout à fait à la volonté de Dieu.

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Il y a de multiples facettes à l'apparition de Pommin. Il y a de multiples manières de rentrer dans ce récit de l'apparition. Le cardinal Barbarin nous rappelait l'importance ce matin de cette première phrase « Mais priez mes enfants ». Alors cet après-midi, je vous propose de reprendre une fois de plus ce récit de l'apparition, mais en redécouvrant combien la prière était importante à Pommin, combien elle a été importante avant l'apparition, combien elle a été importante pendant, et combien elle a été importante après, et donc combien elle doit être importante pour nous.

Depuis l'arrivée de Michel Guérin à Pontmain en 1836, la France avait connu bien des bouleversements. Révolution de 1848, renversement de la monarchie de juillet, éphémère Seconde République, coup d'État de Napoléon Bonaparte, avènement du Second Empire. Mais tous ces bouleversements n'avaient guère affecté le petit village de Pontmain. Dans ce trou perdu, en fait, le seul souci était de savoir si les récoltes seraient bonnes, si l'on aurait de quoi manger, ou si, pendant des mois, on vivrait avec la faim au ventre. Ce qui se passait à Paris, c'était bien loin, et apparemment sans importance. Mais en juillet 1870, les choses changent. La grande histoire rattrape le village de Pontmain. Les événements se bouleversent. Déclaration de la guerre avec la Prusse, échec des troupes de Napoléon III, une France qui a beau mobiliser tous ses jeunes gens, les armées sont enfoncées les unes après les autres. Paris est assiégé. Pour tenter d'arrêter les Prussiens, on lève une nouvelle armée et on réquisitionne tous les jeunes gens de l'Ouest. Cette fois, Pontmain est atteint. Les 38 jeunes gens du canton sont mobilisés. Mais cela n'empêche pas les Prussiens d'arriver devant Laval. Et l'on n'est plus en mesure de les arrêter. On est sans aucune nouvelle des 38 jeunes partis à la guerre. Et il n'y a pas une seule famille dans le village qui ne soit pas concernée. Un frère, un fils, un cousin, dont on est sans nouvelles. Quand ils sont partis, monsieur le curé leur a bien fait cette recommandation « Faites vœu de bien prier Notre-Dame ». Il leur a bien promis que s'ils priaient, ils reviendraient. Sans doute, ils ont prié. Mais il n'empêche qu'on n'a aucune nouvelle d'eux. Sont-ils morts, prisonniers? On n'en sait rien. Et comme si les malheurs de la guerre ne suffisaient pas, voici que la nature semble s'en mêler. Les événements se précipitent. L'hiver est glacial. Il a gelé à Pierrefendre. Il neige. Les semences d'automne ont gelé. L'on ne sait pas ce que l'on va manger au printemps. La famine apparaît à l'horizon. Et puis voici que la sœur infirmière annonce qu'une épidémie de typhoïde est en train d'arriver, galopante, et que l'on n'a rien pour l'empêcher. Et puis voici qu'il y a même eu une aurore boréale. On ne se connaît pas ce phénomène dans la région. Qu'est-ce que ça peut bien être? Qu'est-ce que ça peut vouloir dire? Est-ce que ce n'est pas l'annonce d'une catastrophe? Ceux qui prévoient toujours l'apocalypse disent que c'est la fin des temps. Aussi, le dimanche 15 janvier, c'est une population écrasée par le désespoir et n'en pouvant plus, qui se retrouve, comme chaque dimanche, pour prier, car on prie encore, pour prier dans l'église paroissiale, sous la voûte bleue constellée d'étoiles d'or, pour prier les vêpres, prier pour la fin de la guerre, prier pour le retour des jeunes gens, prier pour la fin de l'épidémie, prier pour tout. On a tellement de choses à dire au bon Dieu. On voudrait tant que Laval ne soit pas prise, que les Prussiens fassent demi-tour, que Pontmain soit épargné. Mais le cœur n'y est guère. Il y a des jours où la prière jaillit spontanément des cœurs, et il y a des jours où ça ne jaillit plus, parce qu'on n'en peut plus. Ce soir-là, on n'en peut plus aussi quand arrive le moment du cantique « Mère de l'espérance »
ce cantique que l'on chantait depuis le début de la guerre pour appeler la protection de Marie. Il y a d'abord un grand silence. Comme l'abbé Michel Guérin s'en étonne et interroge, et notre cantique, mes enfants, quelques hommes se lèvent et osent dire tout haut ce que sans doute beaucoup pensent tout bas. On a beau prier, monsieur le curé, le bon Dieu, il ne nous écoute pas. Est-ce que cela ne nous arrive pas bien souvent d'avoir envie de le dire au bon Dieu? À quoi bon prier? Tu ne nous écoutes pas. Quelques personnes finissent tout de même par entonner le cantique à mi-voix, la gorge serrée, les larmes plein les yeux, comme si on se raccrochait sans trop y croire à une dernière planche de salut. Pourtant, dans le village de Pontmain, l'abbé Michel Guérin, qui est là depuis 35 ans, a donné un tel élan à sa paroisse que quelques-uns ne se sont pas découragés malgré tout et ont continué à prier avec confiance. Le lendemain, le lundi 16, comme chaque jour au matin, dès leur réveil, Eugène et Joseph Barbedette ont commencé leur journée en priant. Ils ont offert leur cœur à Dieu. Ils ont récité la grande prière du matin avant de se rendre à l'église. Ils ont fait le chemin de croix pour les soldats, pour demander la paix. Ils ont servi la messe de monsieur le curé. Le soir, ils ont récité leur chapelet en famille, puis la dernière prière du soir avant de se coucher. Toute la journée a ainsi été jalonnée de moments de prière. Quant à leur père, lui-même, il a fait ce qu'il appelle son petit voyage. C'est ainsi qu'il parle de la visite quotidienne qu'il fait à l'église au Saint-Sacrement. À l'école, Françoise et Jeanne-Marie ont elles aussi, sans se décourager, continué à prier sous l'impulsion des sœurs. En particulier, à 15h, l'heure de la mort du Christ, elles ont chanté le Pace Domine comme chaque jour. Et il en fut ainsi aussi le mardi 17 janvier. Ainsi, par leur persévérance dans la prière, certains habitants de Pontmain, dont Eugène et Joseph, Françoise et Jeanne-Marie, étaient prêts à accueillir la belle dame qui allait leur apparaître dans le ciel de Pontmain.

Nous le savons tous, ce mardi 17 janvier, les deux frères Eugène et Joseph sont là dans la grange, en train de piler les ajoncs avec leur père. Il est 5h30 du soir, environ. Il a neigé dur. Il fait un froid glacial. Et voici qu'arrive la Jeannette, l'ensevelisseuse. Cela permet aux enfants d'interrompre un peu le dur travail que leurs frères faisaient avant de partir à la guerre. Eugène en profite pour sortir, voir le temps qui fait ou les signes des temps, on ne sait pas très bien. Et il reste dehors. Il reste dehors parce que dans le ciel, en face de la grange, au-dessus du toit d'Augustin Guidecoq, le Gustin comme on l'appelle ici, il voit une belle dame. Elle est vêtue d'une robe bleue parsemée d'étoiles d'or, comme la voûte de l'église. Elle a un voile noir et une couronne d'or sur la tête. Mais surtout, et c'est ce qui frappe Eugène, elle lui tend les bras dans un geste d'accueil. Elle lui sourit. Elle le regarde. Et lui la regarde. C'est incroyable. Et comme au bout d'un moment, il s'écrie qu'il voit quelque chose dans le ciel, la Jeannette sort de la grange. Et le père Barbedette aussi. Mais il ne voit rien. Alors, on appelle Joseph, le petit frère, qui hésitait à sortir à cause du froid. On est moins mal dans la grange que dehors. Se décidant enfin à sortir, il voit lui aussi. Et il s'émerveille en criant « Oh que c'est beau! Oh que c'est beau !» Et les deux gamins se mettent à battre des mains à la stupéfaction de leur père. Et ils se décrivent l'un à l'autre ce qu'ils voient. Le père Barbedette tente de les ramener les pieds sur terre. « Mais pauvres gars, vous ne voyez rien. Si vous voyez quelque chose, on verrait bien nous aussi. » Et le père Barbedette envoie chercher sa femme. Michel Guérin, avec une pointe d'humour, quand il écrira à Monseigneur pour lui raconter l'apparition, dira qu'on sait bien pourquoi le père Barbedette a envoyé chercher sa femme, car on sait bien que dans la maison Barbedette, ce n'est pas le père qui commande, mais que c'est la mère Victoire. Alors la Victoire arrive, car on ne peut rien faire sans l'accord de la Victoire. On lui raconte ce qui se passe, elle écarquille les yeux, elle a beau faire, elle ne voit rien, pas plus que la Jeannette. Sa première réaction est surprenante, extraordinaire. Elle fait rentrer toute la famille dans la grange pour prier. Cinq patères. Cinq Ave. Un peu de prière, ça fait pas de mal. La prière terminée, elle s'obstine à essayer de voir quelque chose. Alors elle demande à Eugène d'aller lui chercher ses lunettes. Peut-être qu'avec mes lunettes, je verrai, dit-elle. Mais même avec ses lunettes, elle ne voit rien. La seule chose qui se passe, c'est que ça semble bien faire rire la dame là-haut dans le ciel. Puisqu'elle ne voit rien, c'est logique. C'est notre logique d'adulte. C'est qu'il n'y a rien à voir. Alors elle se fâche. Vous ne voyez rien. Vous êtes des petits menteurs et des visionnaires.
Et elle ajoute même, vous êtes des feignants, retournez donc travailler. Eugène et Joseph savent que leur mère a la gifle facile. Alors il vaut mieux lui obéir. Prudemment, ils retournent piler leurs joncs sans rien dire. La Jeannette sort et la mère Barbedette retourne à sa cuisine. Une fois le travail terminé, ils ressortent pour aller manger la soupe. Jette un regard sur la maison Guidecoq et la dame est toujours là. Et elle leur sourit toujours. Et elle leur tend toujours les bras. Alors ils s'écrient encore une fois, « Oh, que c'est beau, oh, que c'est beau !» Et ils s'en vont vers la maison à reculons, parce que leur regard semble aimanté par cette dame au-dessus du toit. Eugène dit même à son père, « Si vous me laissiez faire, je resterai là toute la nuit. » Après le souper, vite avalé, la mère Barbedette, un peu ébranlée, et qui sait bien que ces gamins, ce n'est pas des feignants. Depuis le début de la guerre, c'est quand même eux qui font tourner la ferme. La mère Barbedette leur dit que faut retourner voir. Si vous voyez encore, vous direz encore 5 pater et 5 ave. La prière, toujours la prière qui jalonne cette apparition. La dame est toujours là et les deux gamins retournent lui dire. Alors la mère Victoire décide d'aller chercher les religieuses de l'école. Car les sœurs, elles valent bien mieux que nous. Alors si vous voyez, elles verront aussi. On va chercher les sœurs. Mes 3 sœurs à Pontmain. Les sœurs de Rille et les sœurs du Christ Rédempteur. 2 seulement étaient là ce soir-là. La 3e, sœur Timothée, était à Fougères. Elle ne se pardonnera jamais de ne pas avoir été là le soir de l'apparition. Et elle écrira à l'évêque, « Moi, Monseigneur, si j'avais été là, j'aurais vu. » Sœur Vitaline et sœur Marie-Édouard arrivent et elle ne voit rien. Elle s'en retourne à la communauté pour ramener les 3 petites pensionnaires qu'elles ont. Françoise n'a guère envie de sortir comme Joseph tout à l'heure. Il fait froid dehors et puis elle a peur la nuit. Et puis qu'est-ce qu'il y a à voir? Mais on la force. On la pousse dehors. À peine arrivée au coin de la grange, elle s'écrie qu'elle voit une belle dame dans le ciel. De même Jeanne-Marie. La 3e, la plus grande, Augustine, elle ne verra rien. Tout cela, vous vous en doutez bien, crée une agitation inhabituelle dans ce petit bourg, où après 6 heures du soir, on reste chez soi et on se prépare à se coucher. Les gens ont entendu les allées et venues,

puis la religieuse pousse jusqu'au presbytère. Quand elle annonce au curé ce qui est en train de se passer, le brave abbé Guérin reste planté là, immobile, inquiet. « Vous me faites peur, ma sœur !» Alors la vieille gouvernante lui allume sa lanterne, lui met sa pèlerine sur les épaules et le pousse dehors en lui disant « Faut aller voir, monsieur le curé !» Et Michel Guérin, avec un brin d'humour, dira à l'évêque « Vous connaissez ma bonne, vous savez qu'on ne lui résiste pas. » Mais en attendant l'arrivée de monsieur le curé qui tarde, sœur Vitaline, pour couper court aux discussions qu'il y avait dans la grange, décide que l'on va prier. Prier encore. On a prié au début de l'apparition. On a prié quand Eugène et Joseph sont revenus pour voir si la dame était toujours là. Et on continue à prier. On va prier le chapelet des martyrs du Japon, qui répète 26 fois à cause des 26 martyrs l'invocation « Mon doux Jésus, miséricorde, doux cœur de Jésus, soyez mon salut. » Michel Guérin arrive. On lui dit de parler à la dame et il répond « Je ne la vois pas, qu'est-ce que je pourrais lui dire ?» Et à son tour, tourné vers son petit peuple, il ajoute « Mais prions, mes enfants. »

On va prier, mes enfants, a dit Michel Guérin. À peine arrivé à Pontmain, Michel Guérin avait éduqué ses petites gens à la prière. Il les avait éduqués en leur apprenant à réciter le chapelet. La prière que l'on peut dire, même quand on sait ni lire ni écrire, même quand on n'est pas très savant. Alors évidemment, spontanément, c'est la prière du chapelet qui va jaillir. Et sœur Marie-Édouard va en guider la récitation. Et ainsi, par le chapelet, on va commencer cette veillée de prière, comme nous tout à l'heure, nous avons commencé notre après-midi de prière avec le chapelet. Et dès que commence le chapelet, les quatre gamins battent des mains en disant « Vladke qui se fait, Vladke qui se fait !» Oui, voilà bien quelque chose qui se fait. D'abord, une petite croix rouge apparaît sur la poitrine de la belle dame, grande comme

un doigt, dit Joseph. Puis, un cadre ovale, du même bleu que la robe, vient entourer l'apparition. Les enfants diront que c'est une amande. Nous, les savants un peu pédants, on dirait c'est une mandorle. C'est ce qui, sur le tympan de nos cathédrales, entoure le Christ en gloire ou la Vierge dans son Assomption. Et dans cette amande, les quatre bougies éteintes. Évidemment, les enfants pensent immédiatement à l'ovale bleu qui entoure la statue de la Sainte Vierge au-dessus du maître-autel de l'Église, et aux quatre bougies que Michel Guérin a l'habitude d'allumer à la messe, au Sanctus ou au Vêpres, au Magnificat. La dame, elle, n'a pas bougé, continuant à sourire et à tendre les bras. Quand la petite Croix-Rouge est apparue, Augustine Boitin, blottie dans les bras de sa mère, tourne obstinément la tête en direction de l'apparition et bat des mains en zézayant « Oh le Jésus, oh le Jésus !» Cela ne passe pas inaperçu. Et les gens à nouveau se mettent à discuter pour savoir si la petite Augustine voit bien quelque chose. La prière du chapelet se déroule et la dame devient de plus en plus belle. Elle grandit au fur et à mesure que l'on égrène les patères et les avées. Il y a de plus en plus d'étoiles qui s'écartent comme pour la laisser grandir et qui viennent se ranger sous ses pieds. Il y en a de plus en plus sur sa robe. En vlati, s'écrie Eugène. Il y en a tant qu'on dirait une fourmilière. La dame est toute dorée. La veillée de prière a commencé. La dame dont certains commencent à penser que c'est peut-être bien la Sainte Vierge qui est là au milieu d'eux. Les gens prient avec un peu plus de ferveur qu'au début de l'apparition. Il y a ceux qui ont cru dès le début et ceux qui refusent encore de croire parce qu'ils ne voient pas eux-mêmes de leurs yeux la belle dame. Il y a Jean Guy de Coq qui lance à Joseph Barbedette « Tu vois, toi, gamin, pourquoi est-ce que je verrais pas, moi aussi? Si seulement j'avais un mouchoir, soit je verrais aussi bien, moi. » Alors on va lui chercher un mouchoir de soie. Il regarde au travers le mouchoir de soie comme s'il voyait une éclipse de soleil ou de lune. Mais malgré son mouchoir de soie, il ne voit rien. Et alors Jeanne-Marie lui lance « T'es encore plus bouché qu'avant. » Ces remarques, ce charivari, semblent attrister la belle dame. Monsieur le curé intervient. Silence. S'il n'y a que les enfants qui voient, c'est qu'ils en semblent plus dignes que nous. Alors la prière reprend et la belle dame sourit à nouveau. Elle regarde avec tendresse. Elle sourit à la récitation du chapelet comme pour signifier que la prière réjouit le ciel. D'ailleurs, Eugène, à moins que ce ne soit Jeanne-Marie, s'émerveille en disant « Elle est encore plus heureuse de nous voir que nous de la voir. » Et si la prière, c'était ça tout simplement. Le bon Dieu qui se réjouit parce qu'on est là à ses pieds et qui est encore plus heureux de nous voir à ses pieds que nous, nous ne sommes heureux de prier.

Le chapelet terminé, sœur Marie-Édouard entonne le Magnificat. Le cardinal Barbarin, ce matin, nous a dit combien cette prière du Magnificat était extraordinaire, magnifique. C'est d'ailleurs pas sans raison si cette prière qui entoure toute la basilique. Et alors les choses vont s'accélérer, vont aller très vite, au rythme du Magnificat et des prières qui vont suivre. Dès comment ce Magnificat, Vladka encore, qu'est-ce qui se fait, disent les enfants. Au-dessus du toit de l'Augustin, sous les pieds de la dame, une banderole blanche apparaît, puis des lettres dorées qui s'y inscrivent lentement les unes après les autres. Les cris des enfants interrompent le Magnificat. Ils épellent les lettres qui apparaissent. V'là'n M, v'là'n A, v'là'n I, puis un S. Le mot « mais » s'est ainsi formé. On embrouille les enfants, ou on essaye de les embrouiller pour leur dire que ce n'est pas cela. Sœur Vitaline dit qu'une phrase en français, ça commence pas par « mais eux s'obstinent à dire que c'est bien ce qu'il y a d'écrit dans le ciel. Puis l'hymne reprend, et de nouvelles lettres apparaissent. Et bientôt, la première phrase du message. Mais, priez, mes enfants. On leur fait redire les lettres les unes après les autres, redire toute la phrase. Et ils s'obstinent à dire que c'est bien ce qu'il y a écrit. Mais, priez, mes enfants. Sœur Marie-Édouard entonne les litanies de la Sainte Vierge et de nouvelles lettres apparaissent tout au long des litanies, ponctuées à chaque fois par les cris des enfants, par le battement de leurs mains et par leur joie. Dieu vous exaucera en peu de temps. À quoi bon prier, monsieur le curé? Bon Dieu ne nous écoute pas, mais priez. Dieu vous exaucera et en peu de temps. Ceux qui se disaient incrédules commencent à y croire. Ceux qui étaient ironiques n'osent plus rire. D'autres pleurent doucement. Et cela semble provoquer une grande joie à la dame, puisque les enfants s'écrient « Vlakeri, Vlakeri !» et eux-mêmes rient de bonheur. Et voici qu'arrive le gababin Joseph, le charretier du village, la forte tête de Pontmain, qu'on voit très rarement à l'église. Il était parti à 5 heures du matin pour Ernée, et il ne rentre qu'à 7 heures du soir. Il voit tout le monde rassemblé là dans la grange, en train de prier. Il a passé du dimanche à prier à l'église? Faut encore prier le soir dans la neige? Tout étonné de ce spectacle inhabituel, il arrête sa charrette, demande ce qui se passe. Très vite, son opinion est faite. Cela, ce sont des histoires, des inventions de gamins. Lui, il a une vraie nouvelle à dire, et une bien mauvaise nouvelle. Du haut de sa charrette, il lance « Les Prussiens, ils ont pris Laval !» Et il ajoute, en forme de défi, « Vous pouvez bien prier. » Laissant entendre par là que ça ne sert plus à rien maintenant. Mais la nouvelle qu'il apporte, contrairement à ce qu'il pensait, ne provoque aucun mouvement de panique. Les gens continuent leur prière comme si de rien n'était. Et il y a même une femme qui lui répond, peut-être la femme Kitcock. Même si les Prussiens étaient à l'entrée du village, maintenant, on n'a plus peur. Devant cette tranquille réponse, Gababin, impressionné, va attacher son cheval, rentre dans la grange, tombe à genoux, et lui aussi se met à prier. On n'a plus peur. Monsieur le curé fait chanter l'inviolata, et de nouvelles lettres apparaissent, formant le mot « mon fils ». Alors que dans la grange, on chante la mère du Christ, dans le ciel, la dame écrit que Jésus est bien son fils.
il n'y a plus de doute possible. C'est la Sainte Vierge, écrit-on. C'est la Sainte Vierge. C'est la Sainte Vierge qui rit. Qu'elle est belle. Oh, qu'elle est belle. Alors on chante Salve Regina pour saluer cette reine qui est apparue dans le ciel. Et de nouveaux mots apparaissent, se laissent. Et quand arrive enfin la triple invocation finale du Salve Regina, un dernier mot se forme, touché. Mon fils se laisse toucher. Et comme si cette phrase était l'essentiel du message, un grand trait d'or vient la souligner. Monsieur le curé est très ému. Il demande que l'on prenne le cantique que l'on avait eu tant de mal à chanter le dimanche précédent, Mère de l'espérance, dont le nom est si doux. C'est à gorge déployée que l'on le chante, même si les voix ne sont pas très justes, le cœur y est. Alors la dame, pardon, la Sainte Vierge, puisque l'on sait que c'est elle, sourit de plus en plus. Elle lève les mains à hauteur des épaules, elle agite les doigts, comme pour s'accompagner sur un harmonium invisible, ou peut-être comme l'orante des catacombes, qui lève les mains pour présenter la prière de l'humanité à son Fils. La prière a conduit les petites gens de Pontmain à ne plus avoir peur. Et la Dame, la Sainte Vierge, présente leur prière à son Fils.

quand le chant Mère de l'Espérance est terminé, voilà qu'un rouleau couleur du ciel semble passer sur l'inscription, la recouvrir entièrement comme l'effacer. Michel Guérin, depuis son arrivée à Pontmain, n'avait cessé de répéter à ses paroissiens que l'on va à Jésus par Marie. Jusqu'alors, depuis le début de l'apparition de la belle dame, les gens rassemblés dans la grange, les braves paroissiens de Michel Guérin, se sont tournés vers Marie, en récitant le chapelet, en chantant les litanies de la Sainte Vierge, le Magnificat, le Salve Regina, l'Inviolata. Mais Marie conduit à Jésus. Alors il est temps de tourner nos prières vers son Fils. Aussi demande-t-il que l'on chante le Pace Domine. Mon doux Jésus, enfin voici le temps de pardonner à nos cœurs pénitents. Et alors, aussitôt, là du nouveau qui se fait. Les enfants cessent de rire, cessent de battre des mains, les visages deviennent graves. Dans le ciel, la Sainte Vierge a cessé de sourire et est tombée en grande tristesse. Une grande croix rouge, avec un Christ rouge, apparaît devant elle. Notre-Dame la tient à deux mains, inclinée vers les enfants et vers les petites gens de Pontmain. Et au sommet de la croix, il y a un écriteau blanc avec des lettres de sang. Jésus, Christ. Marie semble regarder à la fois la croix de son Fils et la foule qui demande le pardon des péchés. Toute sa vie, Joseph Barbedette gardera le poignant souvenir de cet instant et s'écriera « Son visage était d'une tristesse indicible. Elle ne pleurait pas, mais ce coin de sa bouche, le tremblement de ses lèvres, manifestait une grande émotion. C'était bien la mère de Jésus, au pied de la croix de son Fils. » Et tandis que Marie présente la croix du Christ à Jésus par Marie, une étoile vient allumer les quatre bougies qui se trouvaient dans l'ovale, à hauteur des genoux et des épaules de la Sainte Vierge. La prière a conduit au sommet de l'apparition. La prière a conduit jusqu'au Christ. Elle a conduit jusqu'au Christ qui s'est tellement laissé toucher qu'il en est mort d'amour sur une croix. Il n'y a pas de plus grand amour que de donner sa vie pour ses amis. À Jésus, par Marie, et la prière que Marie présente à cet instant à son Fils, c'est celle que les gens sont en train de chanter. Mon doux Jésus, voici le temps de pardonner

Quand arrive la supplication finale du Pace Domine, mon doux Jésus, miséricorde, doux cœur de Marie, soyez mon salut. Là, à nouveau, quelque chose qui se fait. L'étoile qui avait allumé les quatre bougies dans la mandorle remonte lentement et vient s'arrêter au-dessus de la tête de la Sainte Vierge, comme si elle voulait couronner cette scène, Marie présentant la croix de son Fils, illuminée par les bougies qui l'entourent. Et tout reste en l'état pendant un bon moment, alors que l'on prie en silence. La paix des cœurs est revenue. La joie illumine à nouveau. Michel Guérin demande que l'on entonne une dernière prière, l'Ave Maria Stella. Le grand crucifix rouge disparaît. La Sainte Vierge reprend la pose du début de l'apparition, bras tendus dans un geste d'accueil. Une petite croix blanche de la hauteur d'une main apparaît sur chacune des épaules de Notre-Dame et le visage de l'apparition s'éclaire à nouveau. La Vlakiri, disent les enfants encore. Cela fait plus de 2 heures et demie que la Sainte Vierge est apparue. Que peut-on ajouter à ce qui vient d'être écrit dans le ciel ? À Marie tenant la croix du Christ, à cette promesse d'intercession. Michel Guérin se doute bien que l'apparition va se terminer, alors il demande que l'on chante, que l'on récite la prière du soir, encore la prière, celle que l'on récitait en famille avant d'aller se coucher. La famille, ce soir-là, c'est la prière rassemblée. Chacun se met à genoux, là où il est, dans la grange ou dans la neige. Peu à peu, au rythme de cette prière du soir, un grand voile blanc monte lentement devant la Vierge, la cache progressivement. Avec un peu d'irrespect, Eugène s'écrie, c'est comme si elle rentrait dans une pouche, dans un sac. Bientôt, on ne voit plus que son visage, puis son sourire. Les yeux, la couronne toute seule un moment, qui disparaît à son tour. Voyez-vous encore, demande Michel Guérin. Non, monsieur le curé, c'est tout fini. Et avec son grand bon sens, Michel Guérin termine la soirée de l'apparition en disant tout simplement eh bien, bonne nuit, mes enfants. Et chacun rentre chez soi et retrouve l'ordinaire de sa vie.

Quelques jours après l'apparition, Michel Guérin écrit à son évêque pour lui raconter tout ce qui s'est passé ce soir du 17 janvier, et il termine ainsi sa lettre. Monseigneur, je crois que l'Immaculée Mère de Dieu est réellement apparue à Eugène et Joseph Barbedette, Françoise Richer et Jeanne-Marie Le Bossé, parce que je connais bien ces enfants et je sais que ce ne sont pas des menteurs. Mais j'y crois surtout parce que mon village a retrouvé l'espérance et la prière. Alors, en ce début de triennium, en vue du 150e anniversaire, puissions-nous, nous aussi, au terme de cette journée de pèlerinage, repartir plein d'espérance, le cœur en paix, fidèle à la prière, mais priez, mes enfants.

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1: Le 13 mai 2000, Saint Jean-Paul II déclarait bienheureux deux des voyants de Fatima, François et Jacinthe. Il le fit sur le lieu même des apparitions, devant une foule immense, 500 000 pèlerins venus de toutes les régions du monde. Ce fut un événement extraordinaire. En effet, pour la première fois, l'Église béatifiait des enfants qui n'avaient pas été des martyrs. François mourut dans sa 11e année et Jacinthe dans sa 10e. Ainsi, ils ne connurent même pas l'adolescence, encore moins la jeunesse et l'âge adulte. Ils ne furent pas béatifiés comme simples voyants, comme de bons témoins, d'honnêtes rapporteurs des messages que la Sainte Vierge leur avait confiés. D'ailleurs, François n'a rien entendu, il ne bénéficiait que de la vision, et Jacinthe a été le plus souvent muette devant les personnes qu'il interrogeait. Ils furent déclarés bienheureux en raison des vertus héroïques qu'ils développèrent les quelques mois avant leur mort. Le pape Saint Jean-Paul II, lors de l'homélie du 13 mai 2000, décrit en ces termes l'évolution spirituelle de François. Dans sa vie s'opéra une transformation radicale, inhabituelle pour un enfant de son âge. Il s'engagea dans une vie spirituelle intense, par une prière assidue et fervente, par une purification croissante de l'esprit, par de nombreux renoncements et par l'acceptation de grandes souffrances imposées par l'hostilité de son entourage, puis par la maladie. Ce qui est dit pour François peut être appliqué à Jacinthe et d'une certaine façon à Lucie. Le pape eut alors cette belle formule. En béatifiant les deux pastoureaux, l'Église veut mettre sur le lampadaire ces deux petites flammes que Dieu a allumées pour éclairer l'humanité en ces heures d'obscurité et d'inquiétude. Que pouvaient avoir d'exceptionnel ces deux petits enfants? Ils n'étaient pas surdoués, loin de là. Ils ne savaient pas lire, ni l'un ni l'autre. Ils n'étaient pas experts de la religion chrétienne. François ne put faire sa première communion à 10 ans par ignorance de certaines questions du catéchisme. Un bienheureux recalé par son curé, cela paraît inimaginable. Et pourtant, ces deux enfants sont montrés en exemple pour le peuple chrétien, car véritablement, en reprenant les mots mêmes du pape, ils avaient atteint en peu de temps les sommets de la perfection. En quelques mois, ils avaient parcouru un itinéraire spirituel remarquable. Ils étaient arrivés en un état de sainteté que de grandes figures de l'Église n'avaient pu obtenir qu'après de longues années d'abandon à la grâce divine. Cette célérité extraordinaire s'explique simplement. Ils avaient été bien formés par la Sainte Vierge et courageusement, ils s'étaient efforcés de vivre ce que leur demandait leur Mère Céleste. Ils se laissèrent guider par Marie avec une totale générosité, une attention de tous les instants. Cette année, nous fêtons le centenaire des apparitions de Notre-Dame à Fatima. C'est l'occasion de mieux connaître les trois voyants, Lucie, François et Jacinthe, de suivre au rythme des célébrations leur évolution, leur progression dans la voie de la sainteté. Plus que cela, nous voudrions les prendre comme guides de notre propre vie chrétienne, nous mettre à leur école. Un tel souhait peut paraître ridicule. Comment de simples enfants qui sont à l'âge d'apprendre pourraient-ils être des enseignants ? Il ne faudrait pas oublier la parole de Jésus. En vérité, je vous le déclare, si vous ne changez pas et devenez comme les enfants, vous n'entrerez pas dans le royaume des cieux. Une bonne façon de vivre cet anniversaire des apparitions ne serait-elle pas d'accepter les leçons que les voyants pourront nous donner, plus par leur comportement que par leurs paroles ? Oui, que ce centenaire se passe à l'école des trois pastoureaux de Fatima. Lucie, l'aînée des voyants, était la seule des trois enfants à avoir fait sa première communion lors des apparitions.

Lucie savait bien son catéchisme et priait avec ferveur. Cette précocité avait de nombreuses raisons, dont la première était la grande mémoire de l'enfant. Toute petite, elle avait pris l'habitude de suivre sa sœur Caroline au catéchisme et elle écoutait les enseignements donnés par le curé de Fatima à des enfants bien plus âgés qu'elle. Elle retenait tout ce qu'elle avait entendu, même si elle ne comprenait pas la totalité de la leçon. En plus, elle avait la chance de bénéficier de cours de rattrapage. En effet, sa mère, qui avait dans son enfance reçu un peu d'instruction, savait lire les imprimés et connaissait bien les rudiments de la foi catholique. Les voisins, à l'heure de la sieste en été, ou à la tombée de la nuit en hiver, lui confiaient leurs enfants pour qu'elle les aide à retenir leurs leçons de catéchisme. Elle le faisait intelligemment, expliquant dans la mesure réduite de ses capacités intellectuelles les vérités de la foi. Elle savait trouver les mots simples, les comparaisons tirées de la vie quotidienne qui frappaient les jeunes imaginations. Ainsi, Lucie, à 6 ans, savait mieux son catéchisme que de nombreux enfants plus âgés qu'elle. Quand le curé réunissait ses élèves pour les préparer à la première communion, il avait pris l'habitude de placer Lucie à côté de lui. Quand un enfant interrogé ne savait que dire, il se tournait vers Lucie, qui donnait la bonne réponse à la plus grande honte de l'ignorant. L'élève modèle des cours de catéchisme espérait donc pouvoir faire sa première communion sans attendre ses 7 ans. Lucie, dans son deuxième mémoire, raconta avec précision son espoir de pouvoir recevoir la Sainte Communion à 6 ans. Ainsi arriva la veille du grand jour, et monsieur le curé fit venir à l'église tous les enfants, dans la matinée, pour dire définitivement lesquels communieraient. Quelle ne fut pas ma déception, lorsqu'il m'appela à ses côtés, et me caressant, me dit que je devrais attendre mes 7 ans. Je commençai alors à pleurer, et comme si je m'étais trouvé près de ma mère, je mis ma tête sur ses genoux, en sanglotant. L'histoire continue. Elle va évoluer grâce à l'arrivée d'un autre personnage, le père Cruz, une grande figure de Fatima. Arrêtons-nous pour l'instant à ce moment de déception, de pleurs de la petite Lucie. Il ne faudrait pas penser que l'enfant était attristé par le simple refus d'une faveur, par un jeune orgueil bafoué. Sa douleur, on le sent par la simplicité du récit, est autre. Elle désirait ardemment recevoir en elle son Seigneur. Même si elle ne pouvait pas comprendre vraiment le sens de la communion, elle percevait qu'une relation plus intime, plus personnelle avec Jésus, était à journée. Pour un enfant, 1 an, c'est si long. Retrouvons avec Lucie l'ardeur de nos premières communions. Ressentons vivement la soif de l'amour de Dieu et pleurons sur tout ce qui nous éloigne d'une vraie rencontre avec Jésus. Lucie avait bénéficié des leçons de catéchisme données par le curé de Fatima à des enfants plus âgés qu'elle. Comme elle avait une excellente mémoire, elle était devenue à 6 ans la meilleure élève de la préparation à la première communion. Elle espérait donc recevoir rapidement le Saint-Sacrement, mais le curé, ne voulant pas faire d'exception, retarda d'un an ce moment tellement désiré. L'apprenant, Lucie se mit à pleurer, sans que personne ne puisse la consoler. Arriva alors un prêtre étranger à la paroisse, il était de Lisbonne. Il venait en aide au curé de Fatima pour les confessions. Il avait 54 ans et menait une vie totalement donnée à la mission. Prédication, confession, visite des prisonniers, des malades, organisation d'œuvres charitables. Il avait acquis une réputation de sainteté et il suffisait de citer son nom, le père Cruz, pour faire taire les hommes les plus anticléricaux. En 1913, la Providence a voulu que ce vénérable prêtre puisse rencontrer Lucie. Peut-être, lorsqu'il aurait à se prononcer sur les apparitions de Fatima, avait-il gardé le souvenir de cette petite fille de 6 ans, tout en pleurs, en apprenant qu'elle ne pourrait pas communier pour la première fois le lendemain. Dans son second mémoire, Lucie décrit ainsi cette première rencontre qu'elle fit avec le père Cruz. Le révérend père me demanda les motifs de mes larmes, et l'ayant appris, il m'emmena à la sacristie, me posa des questions au sujet du catéchisme et du mystère de l'Eucharistie. Ensuite, me prenant par la main, il m'amena à monsieur le curé et dit « Père, vous pouvez laisser cette petite communier. Elle comprend mieux ce qu'elle fait que beaucoup de celles qui sont ici. » « Mais elle n'a que 6 ans, répliqua le curé. Cela importe peu. Je prends cette responsabilité, si vous le permettez. » Bien sûr,

0: permission fut donnée, et Lucie alla apprendre la bonne nouvelle à sa mère. Elle décrivit bien des années plus tard son bonheur en ces termes. « Mon allégresse était indescriptible. Je partis en battant des mains de joie, courant tout le long du chemin. » En lisant ce témoignage, on a l'impression que les trois personnages de cette histoire jouent une répétition des rôles qu'ils auront à tenir 4 ans plus tard. Le curé, plutôt favorable à la jeune voyante, n'aura pas l'audace de la défendre publiquement. Le père Cruz, après l'avoir longuement interrogé, ainsi que ses deux cousins, François et Jacinthe, arrivera à reconnaître l'action de Dieu dans ses trois enfants. Il saisira avec beaucoup de sagesse que son premier rôle est de les aider dans leur progression vers la sainteté. Il leur dispensera quelques conseils. Il sera au service des voyants, humblement et discrètement. Quant à Lucie, elle passera de la plus grande joie aux pleurs les plus amères. Ainsi, cette permission donnée à Lucie pour faire sa première communion est d'une certaine façon prophétique. Nous aussi, nous avons vécu dans notre enfance des événements qui se sont révélés décisifs pour la suite de nos vies. Essayons, comme sœur Lucie, non seulement de nous les rappeler, mais de voir comment Dieu a pu agir par ces petits drames de notre enfance. Rendons grâce pour tout ce qu'il nous a été donné de réaliser, soit pour suivre un engagement généreux pris à un âge tendre, soit pour surmonter une difficulté. Nous sommes sur terre des pèlerins vers la cité céleste. Alors, demandons à Dieu qu'à la fin de notre vie, nous ayons la joie de pouvoir courir à sa rencontre, battant des mains d'allégresse. Lucie n'avait que 6 ans en cette année 1913, et pourtant, elle avait obtenu la permission de faire sa première communion 1 an avant l'âge minimum. Cette mesure de faveur lui avait été accordée par un prêtre de passage, le père Cruz. Il était venu de Lisbonne pour seconder le curé de Fatima. La veille de ce grand jour, elle se dirigea vers l'église paroissiale pour se confesser. C'était la première fois qu'elle allait recevoir le sacrement de pénitence, et pendant tout le trajet, soit environ 1 kilomètre, sa mère lui expliquait comment avouer ses fautes. Maria Rosa avait l'habitude d'enseigner le catéchisme aux enfants, elle savait leur parler, trouver les mots simples qui vont à l'essentiel. Toutefois, en ce jour, elle avait oublié un détail. Elle n'avait pas dit à sa fille qu'elle devrait parler au prêtre à voix basse. Ainsi, quand vint le tour de Lucie, elle s'adressa au père Cruz à voix haute, et tous ceux qui étaient dans l'église purent entendre les péchés avoués. Les fautes d'un enfant de 6 ans sont sans grande malice, et les auditeurs involontairement se mirent à rire. Le père Cruz intervint, et la fin de la confession fut silencieuse, ce qui intrigua la mère de Lucie. Sur le chemin du retour, elle interrogea plusieurs fois la petite fille pour savoir ce que le confesseur avait pu dire. Sa curiosité ne fut pas satisfaite et elle n'obtint aucune réponse. Lucie resta silencieuse. Elle avait compris qu'elle devait garder pour elle seule ce que le vénérable prêtre lui avait confié. 4 ans plus tard, elle allait résister de même aux pressions de sa famille et de personnes extérieures, l'interrogeant sur les secrets des apparitions. Dans son second mémoire, Lucie révéla le petit dialogue qui conclut sa première confession. Elle écrivait « Le bon prêtre dit, après m'avoir entendu, ces quelques mots. « Ma fille, ton âme est le temple du Saint-Esprit. Garde-la toujours pure pour qu'il puisse continuer son action en elle. » En entendant ces paroles, je me sentis pénétré de respect pour moi-même et je demandais au bon confesseur comment je devais faire. À genoux, là, au pied de Notre-Dame, demande-lui avec beaucoup de confiance qu'elle prenne soin de ton cœur, qu'elle le prépare pour recevoir demain dignement son fils chéri et qu'elle le conserve pour lui seul. Lucie, ayant reçu l'absolution de ses fautes, se leva pour accomplir sa pénitence. Dans l'église, il y avait plusieurs images de la Sainte Vierge, et l'enfant hésita, ne sachant laquelle choisir. Elle vit ses sœurs préparer l'autel de Notre-Dame du Rosaire. Elle se mit alors à genoux devant la statue de Marie et répéta avec ardeur la prière que lui avait enseignée son confesseur. Sœur Lucie, bien plus tard, se souvint de ce moment de grâce. « Je lui demandais de conserver pour Dieu seul mon pauvre cœur. » Ayant répété plusieurs fois cette humble supplique, les yeux fixés sur la statue, j'eus l'impression qu'elle souriait et que dans un regard et un geste de bonté, elle me disait « Oui ». Je demeurais tellement rempli de joie que je n'arrivais qu'avec difficulté à articuler une parole. Pourquoi ne pas reprendre en notre nom cette humble prière ? Comme la petite Lucie, nous pourrions nous mettre à genoux devant une statue de la Sainte Vierge et demander à notre Mère Céleste de garder notre cœur tourné vers Dieu. Qu'au-dessus de nos joies terrestres, de nos affections pour ceux qui nous sont proches, nous donnions toujours à Jésus la première place, comme l'ont fait d'une manière exemplaire les trois pastoureaux de Fatima. Lucie avait obtenu la permission de faire sa première communion avant l'âge requis. Elle n'avait que 6 ans. La veille du grand jour, elle s'était confessée au père Cruz, un prêtre venu de Lisbonne pour aider le curé de Fatima. Elle avait demandé à la Sainte Vierge de conserver pour Dieu seul son cœur. Elle connut alors une grande joie intérieure qui ne la quitta pas pendant toute la soirée. Tout excitée, elle avait eu de la peine à dormir et elle se leva de nombreuses fois pour regarder ses sœurs coudre sa robe de communion. Enfin, la nuit se passa et la petite Lucie se réveilla avant l'aube, impatiente de revêtir sa belle robe blanche et de porter sa couronne de fleurs. Ses sœurs l'aidèrent à s'habiller, puis la confièrent à leurs parents. Dans son second mémoire, Lucie raconte la scène avec beaucoup d'émotion. « Ma sœur Maria me conduisit à la cuisine afin que je puisse demander pardon à mes parents, leur baiser les mains et obtenir d'eux la bénédiction. Cette cérémonie terminée, ma mère me fit ses dernières recommandations. Elle me dit ce qu'elle désirait que je demande à notre Seigneur quand je l'aurais reçu dans mon cœur. Elle me quitta sur ces mots. Surtout, demande au Seigneur qu'il fasse de toi une sainte. » Ces paroles se gravèrent de manière indélébile dans mon cœur et ce furent les premières que je dis à notre Seigneur dès que je l'eus reçu. Aujourd'hui encore, je crois entendre l'écho de la voix de ma mère qui me les répète. Je partis donc pour l'église avec mes sœurs. Afin de ne pas me salir en route, mon frère me porta dans ses bras. Lucie n'avait qu'un frère qui à l'époque devait avoir 18 ans. Il était donc assez fort pour porter la petite fille dans ses bras pendant tout le chemin, l'église étant à 1 kilomètre de la maison. Au-delà du charme de ce tableau de famille, il faut comprendre ce que bien des années plus tard, sœur Lucie a voulu transmettre à son évêque et à ses lecteurs. Le bonheur familial est teinté d'une certaine mélancolie, comme tout souvenir d'enfant, mais plus particulièrement pour la narratrice. 4 ans plus tard, en 1917, les sœurs aînées auront quitté la maison, le père entraîné par des mauvaises relations manquera l'ardeur au travail, la mère souffrira de divers maux. Et ce qui sera une dure épreuve pour Lucie, la nouvelle des apparitions de Notre-Dame de Fatima ne fera qu'accentuer ce délitement familial. Dans la maison des Dos Santos, les rires et les chants seront remplacés par des plaintes et des cris. Les voisins même deviendront hostiles. Avant les apparitions, il louait Maria Rosa en disant « Que tu es heureuse, quels bons enfants le Seigneur t'a donné. » Après, ils lui reprocheront violemment de manquer d'autorité et de laisser sa dernière raconter ce qui, à leurs yeux, était des mensonges. Lucie fera donc toute jeune l'expérience de la souffrance morale et comprendra que la voie de la sainteté passe par la croix. Toutefois, le bien qui a été semé dans l'enfance n'est jamais perdu. Ces moments de bonheur, de découverte de l'amour de Dieu par l'exemple donné par ses parents, furent un soutien pour Lucie pendant toute sa vie. Surtout, demande au Seigneur qu'il fasse de toi une sainte. Aurons-nous la simplicité de cœur de la petite Lucie pour faire à Dieu une telle demande ? Nous aussi, si nous ne sommes plus très jeunes, nous avons fait l'expérience d'une harmonie, d'un bonheur humain qui s'est peu à peu disloqué par l'usure du temps. Mais quelque chose est resté, un point de référence, une lumière persistante, la certitude que Dieu nous aime et veut que nous devenions des saints capables de partager sa joie. Alors, comme la petite Lucie, âgée seulement de 6 ans, disons avec simplicité et ardeur, « Seigneur, fais de moi un saint ». Les parents de Lucie possédaient un petit troupeau de brebis, 12 de bêtes en hiver et plus du double au printemps, avec les naissances des petits moutons. Jusqu'en 1915, Caroline, une des sœurs de Lucie, avait la garde de ce modeste cheptel. Elle venait d'avoir 12 ans et sa mère considéra qu'elle pouvait exécuter des travaux plus conséquents, soit au champ, soit à la maison. Elle décida que Lucie la remplacerait pour garder les brebis. Son mari, Antonio, trouvait sa dernière fille bien petite pour cette tâche, Elle n'avait alors que 7 ans. Il aurait aimé la laisser encore libre de s'amuser avec d'autres enfants, mais il n'était pas bien riche, et par nécessité, il ne s'opposa pas à la décision de sa femme. La nouvelle se répandit rapidement à Aljustrel, le petit village où habitaient les deux Santos. Demain, Lucie partirait à la tête du troupeau. L'habitude voulait que l'on réunisse 2 à 3 troupeaux pour éviter que les bergers restent seuls toute une journée. Lucie était très estimée, car elle était toujours joyeuse. Elle connaissait de nombreuses histoires, elle aimait chanter et savait organiser de longs et passionnants jeux. Ainsi, tous les petits pâtres de la région lui demandèrent de se joindre à elle. Pour ne peiner personne, elle accepta toutes les invitations. Le lendemain, à l'aube, quand elle sortit avec ses brebis, elle vit tout autour de sa maison un grand nombre de troupeaux. Le bruit était assourdissant, entre les bêlements des animaux et le rire des enfants. Pour mettre fin à ce désordre, elle choisit 3 compagnes, Thérèse Mathias et sa sœur Marie-Rose, et Marie-Justine. Ainsi se forma une petite équipe qui resta soudée pendant toute une saison. Ces petites bergères conduisaient ensemble les bêtes dans des terrains appartenant à leur famille. Tout en surveillant les brebis, elles jouaient, parlaient entre elles et chantaient. Interrogée 30 d'années plus tard, Thérèse Mathias se souvint de ces moments heureux de son enfance. Lucie était très plaisante, elle était très intelligente, elle chantait et dansait bien, et elle savait nous apprendre des chansons. Tous, nous lui obéissions. Nous passions ainsi des heures et des heures à chanter et à danser, au point d'en oublier de manger. Je me rappelle un petit cantique à Notre-Dame du Carmel que quelquefois je chante encore en travaillant, et que mes enfants ont déjà appris, eux aussi. En voici le début. Le nom de Marie, qu'il est beau. Sauvez mon âme, elle vous appartient. Notre-Dame du Carmel m'a envoyé un message que je dise 3 fois « Béni et loué soit le très saint sacrement de l'Eucharistie, fruit béni et sacré de la Vierge très pure, Sainte Marie. » Le sens de ce refrain est simple. Pour se donner sous la forme du pain, le Verbe de Dieu a eu besoin de Marie afin d'avoir un corps. Il ne faut pas chercher dans ce chant populaire une rigueur théologique. Ses enfants ne savaient pas lire, pour la bonne raison que Fatima ne possédait pas d'école en 1915. Toutefois, ils avaient reçu une bonne instruction religieuse par leurs parents, par des femmes dévouées et un peu instruites, et par le curé de la paroisse. Ils en savaient bien plus que les jeunes enfants de notre époque, même élevés dans des établissements libres. Quel gamin connaît aujourd'hui Notre-Dame du Carmel ? Il est vrai que les pastoureaux apprenaient par cœur des formules, sans toujours bien les comprendre, mais ils savaient regarder, relier telle appellation à une statue qu'ils avaient vue dans l'église ou à une image pieuse appartenant à leurs parents. Ils étaient donc tout enfants, non seulement baignés dans une culture religieuse, mais capables d'une réflexion chrétienne, certes sommaire, mais solide. Ils étaient ainsi ouverts à tout enseignement religieux correspondant à leur âge. Ils pouvaient posséder en plus une bonne intuition spirituelle. Le refrain du chant à Notre-Dame du Carmel, qui associe Marie au Saint-Sacrement, a été pour Lucie une bonne introduction au message des apparitions. Nous pouvons le redire. Béni et loué soit le très Saint-Sacrement de l'Eucharistie, fruit béni et sacré de la Vierge très pure, Sainte Marie.
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Tout ce que vous aurez dit dans les ténèbres sera entendu en pleine lumière. Ce que vous aurez dit à l'oreille dans le fond de la maison sera proclamé sur les toits. Luc 12, 3.

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1: Le Seigneur m'a dit : Tu es mon Fils, aujourd'hui je t'ai engendré. C'est par ces mots de l'antienne que s'ouvre la messe de la nuit de Noël. Le psalmiste s'adresse sans doute au Christ, mais aussi à chacun de nous qui sommes engendrés par le baptême et enfants de Dieu. Il n'est d'ailleurs pas étonnant que la messe commence ainsi, puisque ce jour-là, nous fêtons l'incarnation du Verbe, Jésus. Dieu lui-même vient nous chercher, il se rend proche, il se fait homme, l'un de nous. C'est le grand mystère jusqu'alors inimaginable de l'amour et de la tendresse de Dieu qui a été rendu possible grâce à une femme, Marie. Par son oui sans réserve, fruit de cette humanité immaculée depuis toujours rêvée par Dieu, le Verbe de vie a pu se faire chair et devenir notre frère. Chacun de nous est appelé, à l'instar de l'humble servante de Nazareth, à s'engager dans ce projet de salut, à construire la fraternité et la paix, le dialogue et la justice. De nous aussi, Dieu le Père attend que nous lui répondions en faisant preuve de disponibilité, de générosité et de fécondité. Merci pour ton oui, Marie, parce qu'il a permis que commence pour nous une vie nouvelle, un chemin fait de confiance et d'espérance qui culmine dans l'annonce et la joyeuse lumière de Pâques.
0: À présent, nous nous unissons en prière avec le monde entier en renouvelant notre consécration à Marie.
2: Vierge Immaculée, Mère de Dieu et de l'humanité, je t'accueille comme don de Jésus sous la croix. Et je me confie entièrement à toi. Je t'offre toute ma vie, ce que je suis, ce que j'aime et ce que j'ai, afin que resplendisse en moi la beauté du Christ. Aide-moi à être docile à l'Esprit et à vivre avec joie ma vocation dans l'Église, afin de collaborer à ta mission maternelle et d'orienter vers Dieu le cœur de tout homme. Toi qui as guidé Saint Maximilien Kolb pour aimer sans mesure, enseigne-moi à être témoin de l'Évangile et à faire de ma vie un don. Je te confie les personnes que je rencontrerai et je t'offre le travail, les joies et les souffrances de cette journée. Ô Marie, conçue sans péché, prie pour nous qui avons recours à toi et pour ceux qui n'ont pas recours à toi.
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Auditrices et auditeurs de Radio Espérance, je vous salue et je vous présente aujourd'hui le martyrologe romain du 26 juillet. Je vais d'abord donner la lecture des nombreux éloges. Aujourd'hui, ils sont 18. Et je donnerai ensuite quelques commentaires. 1. Mémoire et au Québec, fête. Ainsi que à Sainte-Anne-d'Auray en Bretagne, fête, des saints Joachim et Anne, les parents de la Vierge Marie Immaculée, Mère de Dieu, dont les noms ont été conservés par d'antiques traditions chrétiennes. 2. Commémoration de saint Éraste, trésorier de la ville de Corinthe, il rendit service à l'apôtre saint Paul. 3. Au monastère de Saint-Benoît-sur-Pau, au pays de Mantoue, en 1016, Saint Siméon, moine et ermite. 4. À Auch, en Aquitaine, l'an 1068, Saint Ostende, évêque. Grâce à son action, l'église cathédrale fut construite, les mœurs du peuple redressées, la maison de Dieu édifiée. 5. À Vérone, aux confins de la Vénétie, au XIIIe siècle, les bienheureux évangélistes et pèlerins, prêtres, ermites de Saint-Augustin. 6. À Sasso Ferrato, dans les marches d'Ancône, sur l'Adriatique en Italie, en 1250, le bienheureux Hugues des Actes, moine de la congrégation bénédictine des Sylvestrins. 7. À San Severino, également dans les marches, au XIVe siècle, la bienheureuse Camille Gentili, martyre, tuée par son époux, qui était un homme impie. 8. À Gateshead, près de Newcastle, au bord de la Tyne, en 1594, le bienheureux Jean Ingrin, prêtre et martyr, ordonné à Rome dans la basilique du Latran, il exerça son ministère en Écosse, mais après avoir franchi la frontière de l'Angleterre, il fut condamné parce que prêtre catholique au supplice de la pendaison sous sa majesté la reine Élisabeth Ière. 9. À Durham, également en Angleterre, et la même année, le bienheureux Georges Salowell, martyr, condamné à mort parce qu'il s'était réconcilié avec l'Église catholique, bien que terrifié à la perspective des supplices et cruellement tourmenté, il demeura ferme dans la foi et accepta pour le Christ la pendaison. À Lancastre, en 1600, les bienheureux Édouard Towing, dominicain, et Robert Nutter, curé, et martyr. Après de multiples travaux dans les vignes du Seigneur, ils furent condamnés sous la reine Élisabeth Ière en raison de leur sacerdoce catholique au supplice de la pendaison. 11. À Londres, enfin, en 1641, le bienheureux Guillaume Wester, appelé aussi Ward, prêtre et martyr, ordonné prêtre à Douai, il passa plus de 20 ans de ministère en diverses prisons, et sous le roi Charles Ier, sur mandat du Parlement, il fut une fois de plus arrêté parce que prêtre catholique et pendu à la potence de Tyburn. 12. À Fuyen, en Annam, l'an 1644, le bienheureux André, martyr, admis par le père Alexandre de Rhodes parmi les catéchistes, quand la persécution fut décrétée contre les chrétiens, il fut capturé par les soldats, roué de coups, emprisonné, puis condamné à mort, transpercé de plusieurs coups de lance et enfin décapité. Ce sont les prémices de l'Église catholique sur cette terre de la partie haute et intérieure du Vietnam. 13. Dans la baie, devant le port de Rochefort en 1794, les bienheureux Marcel Gaucher, Labigne
de Règnefort et Pierre-Joseph Le Groin de la Romagère, prêtre et martyr, le premier du diocèse de Limoges, le second du diocèse de Bourges, furent arrêtés sous la Révolution française à cause de leur sacerdoce catholique et déportés dans des conditions inhumaines sur un bateau négrier où ils moururent du scorbut. 14. À Orange, en Provence, la même année, les bienheureuses Marie-Marguerite Bonnet, sœur Saint-Augustin, sacramentine de Bolène, et quatre compagnes. Quatre compagnes, je donne leur nom, les bienheureuses Marie-Madeleine de Justamont, qui s'appelle sœur Catherine de Jésus, et Anne Cartier, sœur Saint-Basile, qui était des Ursulines de Bolène, et Élisabeth-Thérèse Consolin, sœur du Cœur de Jésus, Ursuline de Sisteron. Ce sont des religieuses, vierges martyres, guillotinées, pour avoir refusé de quitter la vie religieuse. 15. À Lovere, à Lombardie, en 1833, sainte Bartholomée Capitanio, vierge elle aussi, avec sainte Vincente Gerosa, elle fonda l'Institut des Sœurs de la Charité de Marie-Enfant et mourut à l'âge de 26 ans frappée de phtisie, mais plus encore consumée par sa charité chrétienne. 16. À Motril, près de Grenade, en Espagne, en 1936, les bienheureux Vincent Pinilla, Ibáñez, Augustin Récollet et Emmanuel Martín Sierra, prêtre et martyr. Le lendemain du meurtre de 5 autres religieux de ce même ordre, ils furent arrachés brutalement de l'église et fusillés. 17. Au camp de concentration de Dachau en Bavière, en 1942, le bienheureux Titus Brandsma, prêtre, carme et martyr, de nationalité hollandaise, il supporta d'un cœur égal pour la défense de l'Église et de la dignité humaine, toutes sortes de peines et de cruautés, offrant un exemple d'exquise charité envers ses co-détenus, comme aussi envers ses bourreaux. Et enfin, 18, à La Valette, dans l'île de Malte, en 1962, le bienheureux Georges Préda, prêtre, qui se donna avec amour à la charge d'enseigner la catéchèse et de former les enfants, et fonda la Société de la Doctrine Chrétienne, pour témoigner au mieux de la parole de Dieu dans le peuple. Et ailleurs, d'autres saints martyrs, confesseurs de la foi, ainsi que des saintes vierges. Eh bien voilà, mes amis, aujourd'hui, une très longue liste de saints et de bienheureux. Disons quelques mots, si vous voulez, pour mieux les situer dans l'histoire. Nous avons une mémoire liturgique aujourd'hui. Et au Canada, c'est une fête. Et en Bretagne, à Sainte-Anne-d'Auray, par exemple, c'est une grande fête. On fête, on fait mémoire des saints Joachim et Anne, qui, comme vous le savez, sont les parents de la Vierge Marie Immaculée, Mère de Dieu. Et leurs noms ont été conservés pieusement dans d'antiques traditions chrétiennes par le témoignage oral, sinon écrit, de beaucoup de chrétiens de Jérusalem et de ce pays de Terre Sainte, et ensuite des chrétiens des différentes églises qui se sont mis à les célébrer. Et très tôt, notamment dans les églises d'Orient, on a fait mémoire de ces saints, en même temps que se développaient, surtout à la fin du IIIe et au début du IVe siècle, le culte autour de la Vierge Marie Immaculée. On en est venu à faire également un culte en l'honneur et en vénération des saints Joachim et Anne. On fait ensuite
également la commémoration d'un saint compagnon des temps évangéliques, un compagnon de l'apôtre Paul, à Corinthe, où il était appelé à rendre le service de trésorier de la ville de Corinthe. Il a rendu service aussi à l'église de Corinthe à cause de ses facultés administratives notamment. Saint Éraste. Au monastère de Saint-Benoît-sur-Pau, ça se trouve non loin de Mantoue, à l'entrée du pays de Venise, c'était au XIe siècle, on fête un saint Siméon ermite. C'était un ermite d'origine arménienne. Et, comme un certain nombre de ses anachorètes d'Orient, il avait eu, à ce moment-là, l'idée de devenir pèlerin. Et il fit de nombreux pèlerinages, par exemple à Jérusalem, puis à Rome, ensuite à Compostelle, et encore à Saint-Martin de Tours, et d'autres lieux. Et pendant ces voyages, ces pèlerinages, il devint réputé comme faiseur de miracles. On appelle ça des thaumaturges. Extraordinaire. Ils font des choses extraordinaires, en dehors du régime ordinaire des choses de la nature humaine. Et il est très attentionné de la part des gens, à cause de tout ça. Et finalement, il se fixa à cette abbaye de la plaine du Pau, près de Padoue, en Italie, qui était une abbaye clunisienne. C'est-à-dire, c'était une de ces nombreuses abbayes qui avaient adhéré à la manière de vivre la règle de Saint Benoît sous la forme des clunisiens, comme on le faisait dans la grande abbaye Saint-Pierre de Cluny, en Saône-et-Loire, en Bourgogne. Et déjà, à cette époque-là, il y avait plusieurs centaines de monastères et d'abbayes de toute la capitale qui s'étaient ralliés à l'abbé de Cluny. Et l'abbé de Cluny, qui à ce moment-là s'appelait Saint-Odilon de Mercœur dans l'Auvergne, entre le Puy et Clermont-Ferrand, et Mende, là, ce qui devint le quatrième des grands abbés de Cluny, après Saint-Mailleul le Provençal, et avant Saint-Hugues le Grand de Semur en Brionnais, ce monastère était déjà associé à la mouvance de Cluny. Et c'est là qu'il s'est arrêté, qu'il s'est donné, et qu'il a vécu ses derniers jours. Cet ermite pèlerin, achevant sa vie dans un monastère de Cluny au début du XIe siècle. À Auch, en Aquitaine, c'était en 1068, dans le même siècle, mais 50 ans plus tard, on fête un évêque à Auch, Saint Ostende. Il était natif de Bordeaux. Pour les gens d'Aquitaine, là, il était moine. Et moine dans la grande abbaye de Saint-Orens, qui était dans l'observance clunisienne, elle aussi, comme ce monastère dont nous venons de parler dans la plaine du Pau en Italie. Et il devint abbé de Saint-Orens. Et de là, il fut promu comme archevêque d'Auch. En 1041, et il se montra un courageux défenseur des droits de l'Église contre ceux qui voulaient en abuser, en particulier les simoniaques, ceux qui cherchaient
à utiliser, par exemple, les sacrements de l'Église ou les sacramentaux pour se faire de l'argent. Et il a été l'initiateur, je ne dis pas le constructeur principal, mais l'initiateur de la magnifique cathédrale d'Auch. Alors, les gens du Gers qui écoutent cela doivent être heureux de savoir qu'on fait mémoire aujourd'hui d'un de leurs saints archevêques. Aux confins de la Vénétie, de nouveau, et c'était un siècle plus tard, au XIIIe siècle, on y fête les bienheureux évangélistes et pèlerins. Évangélistes et pèlerins qui étaient deux grands amis. Ils étaient natifs de Vérone. Ils sont venus condisciples dans l'école et dans leur lycée de l'époque, si je puis ainsi m'exprimer, et ils sont amis depuis leur jeunesse. Et ils entrent ensemble dans l'ordre des Augustins, qui était très important à cette époque-là. Les papes avaient demandé que on rassemble toutes les familles locale, ici et là, dans la ligne de la règle de Saint-Augustin, et qu'on en fasse un ordre. C'est devenu l'ordre de Saint-Augustin, d'une part, et l'ordre des ermites de Saint-Augustin, d'autre part. Et ces deux branches ont été très florissantes au XIIIe, XIVe, XVe, XVIe siècle, et encore aujourd'hui. Alors ils sont rentrés tous les deux chez les Augustins. Et tous deux furent comblés des mêmes dons miraculeux, comme le précédent dont je vous ai parlé. C'était des thaumaturges. Et ils firent tous les deux, à travers leur prédication et à travers les miracles dont ils furent les artisans de la part de Dieu auprès des populations de l'époque, ils se tissèrent une renommée considérable. Saint évangéliste et pèlerin, ces deux copains, si je puis ainsi m'exprimer, qui sont morts à quelques heures seulement de distance. Et leur culte est toujours approuvé dans l'Église et il est beaucoup répercuté dans les populations de ce lieu. Toujours en Italie, dans la province des Marches, en 1250, à peu près à la même époque, on fête un bienheureux Hugues des Actes, qui est lui un moine de la congrégation bénédictine des Sylvestrins. Mais voyez, au moins, je ne peux pas vous raconter des détails sur la vie de ce bienheureux Hugues des Actes, mais il nous montre au moins l'importance au XIIIe siècle des ordres religieux et y compris des ordres monastiques et des ordres apostoliques à cette époque-là, non seulement en Italie, mais dans beaucoup d'autres régions, qui ont été des éléments importants de l'évangélisation. Également dans les Marches, dans la ville de San Severino, un siècle plus tard, au XIVe siècle, on fait mémoire d'une bienheureuse, qui est très connue localement là-bas, qui s'appelle Camille Gentili, et qui est une martyre, elle est considérée comme une martyre, une femme martyre, une femme mariée, une épouse martyre, qui a eu beaucoup à souffrir de son époux, qui était un homme épouvantable. Vraiment, il avait un tempérament épouvantable, il lui a rendu la vie impossible, et cette sainte femme a toujours accepté de ne pas se séparer de son mari, en fidélité à ce que demandait le Christ dans l'Église, et elle a usé sa patience, elle a avalé des couleuvres, on dirait aujourd'hui, et finalement, elle a été tuée par son époux dans un coup de colère. Voilà pourquoi elle est considérée comme martyre, et elle est très vénérée localement. Et puis, nous avons toute une série de martyrs. Vous permettez que je les passe en revue très rapidement. Il y a ceux
du schisme d'Henri VIII, au moment de la naissance et de l'expansion en Angleterre, notamment, mais aussi au Pays de Galles, mais aussi en Écosse, et encore en Irlande, etc., de ce qu'on appelle l'anglicanisme, l'église d'Anglicane, que Henri VIII a fondée en se disant lui-même le chef de cette

de l'Angleterre, la même année, le bienheureux George Sallowell, martyr, qui s'était réconcilié avec l'Église catholique, c'était un laïc, et on nous dit qu'il avait été terrifié à la perspective des supplices de l'éventration et de la pendaison. Et il avait été cruellement tourmenté par cela. Mais, malgré tout, avec la grâce de Dieu, et le témoignage peut-être de quelques camarades de tôle, il demeura ferme dans la foi et accepta pour le Christ la pendaison. Il l'a acceptée avec fermeté et avec foi. À côté de là, à Lancastre, à peu près à la même époque, le bienheureux Édouard Twing, qui est un dominicain, ainsi que notre prêtre, qui également ont été arrêtés parce qu'ils travaillaient comme prêtres catholiques dans les églises, dans les vignes du Seigneur, nous dit le martyrologe, et sous la reine Élisabeth Ière, ils furent également amenés au supplice de la pendaison. À Londres, enfin, le bienheureux Guillaume Wester, Ward, qui est un prêtre, il avait été lui formé au séminaire qui avait été institué à Douai en France pour les séminaristes catholiques d'Angleterre qui venaient se former là à Douai avant de repasser la frontière anglaise pour aller faire leur ministère. Et lui, il a été emprisonné dans les mêmes circonstances sous le roi Charles Ier et sur mandat du Parlement, il fut une fois de plus arrêté parce que prêtre catholique est pendu à la potence de Tyburn. En Annam, c'est en 1644, au milieu du XVIIe siècle, le bienheureux André, qui était un catéchiste d'un grand missionnaire qui s'appelle le père Alexandre de Rhodes, un Français, qui a fait beaucoup pour l'évangélisation dans ce XVIIe siècle, dans ces contrées du sud de la Chine et du Vietnam. Et on nous dit que ce catéchiste fut capturé, roué de coups, emprisonné, condamné à mort, transpercé à coups de lance et finalement décapité. Il est parmi les premiers martyrs de cette terre du Vietnam, au milieu du XVIIe siècle. Chez nous, dans la baie du pont du port de Rochefort, pendant la Terreur, en 1794, vous avez entendu, ces deux prêtres, l'un de Limoges, l'autre de Bourges, qui ont été arrêtés à cause de leur sacerdoce catholique, ne voulant pas prêter serment à la Constitution française comme on leur demandait, et ils sont morts de scorbut dans la situation catastrophique de ces bateaux négriers où on les avait entassés, soi-disant, avant de les amener à Cayenne. À Orange, en Provence, à la même époque, 5 bienheureuses sacramentines ou ursulines de Bolène ou de Sisteron qui ont refusé de quitter la vie religieuse, comme on le leur demandait. Parce que les révolutionnaires de cette époque-là, au nom de la raison, disaient que c'était idiot de faire un vœu de religion et que ça n'était pas conforme au respect de la liberté humaine. Et alors on leur a demandé à toutes ces religieuses de quitter cet état où elles étaient. Mais elles ont refusé, bien entendu. Elles ont dit, mais on s'est faites religieuses parce qu'on l'a bien voulu, on ne nous a pas forcé. Et on va continuer à l'être. D'où la guillotine. Voilà. En Espagne, en 1936, des Augustins récollets qui sont martyrisés à cause de leur foi catholique, au camp de concentration de Dachau en Bavière, un Hollandais qui meurt des difficultés qu'on lui fait et il meurt avec en donnant un exemple d'exquise charité envers ses co-détenus et aussi envers ses bourreaux. Voilà, mes amis, un grand nombre de martyrs que nous vénérons aujourd'hui et enfin,
à La Valette, c'est dans l'église, dans l'île de Malte.

c'est tout proche de chez nous, en 1962, on vénère un bienheureux prêtre, curé de paroisse, le père Georges Préda, qui s'est donné aux œuvres de miséricorde, en enseignant les ignorants, par la catéchèse par exemple, en formant les enfants et les jeunes, en leur enseignant les vérités de la foi catholique. Et pour ça, il a fondé la Société de la Doctrine chrétienne, pour témoigner au mieux de la parole de Dieu parmi le peuple. Oh, que c'est beau d'avoir tous ces témoins de la foi qui sont, en ce moment, nos intercesseurs dans le ciel. Que Dieu vous bénisse, à bientôt, au nom du Père et du Fils et du Saint-Esprit. Amen.

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1: Marie, disait Chiara Lubich, est un monument de charité. Elle est maîtresse de toutes les vertus. Elle est notre modèle. Nous ne pourrons jamais nous imaginer combien elle est grande. Elle est entièrement revêtue de la parole de Dieu. Marie était intégralement parole de Dieu, uniquement parole de Dieu. Être parole vivante signifie vivre comme Marie sur la terre. Marie, siège de la sagesse, est une mère de famille, souligne Chiara, pour mettre en lumière cet extraordinaire mystère de simplicité qu'elle recèle et qui nous rend possible à nous tous, qui sommes ses enfants, disséminés sur la terre, de la garder sans cesse devant les yeux comme maîtresse de vie pour notre vie quotidienne. Voilà la grande beauté du monde contemporain. Pénétrer dans la plus profonde contemplation de Dieu et rester mêlé à tous, un homme avec les hommes. Se perdre dans la foule pour lui parler de Dieu, comme on trempe une bouchée de pain dans le vin. Être rendu participant du dessein de Dieu sur l'humanité et en même temps partager avec notre prochain la honte, la renommée, les coups, les joies brèves. Car la beauté de notre temps comme de tous les temps, c'est ce qu'il y a de plus humain et de plus divin qu'on puisse imaginer. Jésus et Marie. Le Verbe de Dieu, fils d'un charpentier, et le siège de la sagesse, simple mère de famille.
0: À présent, nous nous unissons en prière avec le monde entier en renouvelant notre consécration à Marie.
2: Vierge Immaculée, Mère de Dieu et de l'humanité, je t'accueille comme don de Jésus sous la croix et je me confie entièrement à toi. Je t'offre toute ma vie, ce que je suis, ce que j'aime et ce que j'ai, afin que resplendisse en moi la beauté du Christ. Aide-moi à être docile à l'Esprit et à vivre avec joie ma vocation dans l'Église, afin de collaborer à ta mission maternelle et d'orienter vers Dieu le cœur de tout homme. Toi qui as guidé Saint Maximilien Kolb pour aimer sans mesure, enseigne-moi à être témoin de l'Évangile et à faire de ma vie un don. Je te confie les personnes que je rencontrerai et je t'offre le travail, les joies et les souffrances de cette journée. Ô Marie, conçue sans péché, prie pour nous qui avons recours à toi et pour ceux qui n'ont pas recours à toi.
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1: À la question de Marie, « Comment cela se fera-t-il ?» l'ange répondit, « L'Esprit Saint viendra sur toi. » Jésus fut conçu par l'opération de l'Esprit Saint dans le sein de Marie, afin qu'il soit manifeste que c'était lui, le nouvel Adam, venu inaugurer la nouvelle création. À l'origine du monde, lorsque la terre était informe, déserte et plongée dans l'obscurité, un vent de Dieu tournoyait sur les eaux. Dieu était présent dans sa création, et c'est avec la puissance de son esprit qu'il anima le premier homme en lui donnant un souffle de vie. Adam naquit par l'opération de l'esprit, mais après le péché, il se retrouva plongé dans les ténèbres. Qu'avait-il perdu ? La grâce et les dons liés à cet état de vie parfaite. Il fallait retrouver la grâce, mais puisque par essence la grâce est Dieu, lui seul pouvait la rendre. C'est pourquoi Jésus fut conçu par l'Esprit Saint, afin que nous nous laissions, nous aussi, concevoir par ce même Esprit. Le baptême et les sacrements allaient être les canaux par lesquels cette grâce vitale, jaillissant du cœur du Christ, pouvait nous parvenir. L'Esprit Saint viendra sur toi, Marie, tout comme il viendra un jour sur tous les hommes pour introduire dans leur âme le principe de la vie éternelle.
0: À présent, nous nous unissons en prière avec le monde entier en renouvelant notre consécration à Marie.
2: Vierge Immaculée, Mère de Dieu et de l'humanité, je t'accueille comme don de Jésus sous la croix. Et je me confie entièrement à toi. Je t'offre toute ma vie, ce que je suis, ce que j'aime et ce que j'ai, afin que resplendisse en moi la beauté du Christ. Aide-moi à être docile à l'Esprit et à vivre avec joie ma vocation dans l'Église, afin de collaborer à ta mission maternelle et d'orienter vers Dieu le cœur de tout homme. Toi qui as guidé Saint Maximilien Kolb pour aimer sans mesure, enseigne-moi à être témoin de l'Évangile et à faire de ma vie un don. Je te confie les personnes que je rencontrerai et je t'offre le travail, les joies et les souffrances de cette journée. Ô Marie, conçue sans péché, prie pour nous qui avons recours à toi et pour ceux qui n'ont pas recours à toi.
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3: Pour cette fête de l'Immaculée Conception, nous vous proposons une émission spéciale consacrée aux différents sanctuaires de la Vierge Marie en Terre Sainte, et particulièrement deux églises, celle de l'Annéa, consacrée donc à Marie Mère de Dieu, et l'église du Catisme, sur la route de Bethléem. Alors nous consacrons donc aujourd'hui cette émission plus particulièrement donc au culte de la Vierge Marie en Terre Sainte. Il faut peut-être commencer par donner cette précision que à Jérusalem, de façon particulière, et en Terre Sainte, de façon plus générale, il n'y a pas beaucoup de lieux de culte de la Vierge Marie. Cela peut vous surprendre peut-être, mais on va plutôt méditer en Terre Sainte, et nous l'avons déjà évoqué un certain nombre de fois dans des émissions précédentes. On va évoquer ici les scènes évangéliques. Contrairement, par exemple, à d'autres lieux, il n'y a pas eu ici, en Terre Sainte, d'apparition de la Vierge Marie. Il n'y a pas eu, en Terre Sainte, par exemple, de lieu de miracle de la Vierge Marie. Il n'y a pas d'icône miraculeuse, ni ce genre de phénomène que l'on peut trouver partout ailleurs, et qui ne caractérise absolument pas les lieux saints de la Terre Sainte. Ces lieux saints sont liés donc d'abord et avant tout au mystère de la rédemption, au mystère de la mort et de la résurrection du Christ. Et on va voir se développer, et on l'avait déjà évoqué plusieurs fois, on va voir se développer donc à la fin du IVe siècle et au début du Ve siècle, ce qu'on appelle des églises stationnales, qui vont faire mémoire d'un certain nombre de scènes évangéliques, de lieux évangéliques, qui vont faire mémoire de la vie du Christ et donc également de quelques événements de la Vierge Marie. Prenons par exemple, bien sûr, le lieu auquel on peut penser en premier, c'est le lieu donc de l'Annonciation, la basilique de l'Annonciation, et certes, une basilique qui peut être vue comme étant une basilique consacrée à la Vierge Marie, mais qui est d'abord et avant tout un lieu finalement où on va se souvenir du Verbe qui descend dans notre humanité. Et c'est peut-être la première chose qui va être mentionnée, en tout cas qui va être retenue par la communauté chrétienne. Y a-t-il en Terre Sainte des lieux Mario ? Oui, bien sûr qu'il y a des églises qui vont marquer, qui vont se souvenir de la Vierge Marie, mais toujours dans cette perspective théologique de l'histoire du salut. C'est-à-dire en dehors d'une seule église de laquelle nous allons parler maintenant, dans quelques minutes, il n'y a pas véritablement une église dédicacée à la Vierge Marie, avec un vocable précis, Marie, mère de quelque chose, n'est-ce pas ? C'est une particularité quand même importante de Jérusalem. Alors, essayons de voir rapidement quels sont effectivement les autres lieux importants, Mario, si on peut parler comme ça, à Jérusalem. Le lieu évidemment le plus ancien, c'est sans aucun doute le tombeau de la Vierge Marie, celui qui se trouve donc au pied du mont des Oliviers, qui est encore aujourd'hui donc gardé, suivant le statu quo, par les Arméniens et les Orthodoxes. Les Latins ont un droit de célébration donc le 15 août pour la fête de l'Assomption de la Vierge Marie, et suivant la tradition chrétienne, une tradition ancienne, puisqu'elle est déjà attestée dans un apocryphe du milieu et de la fin du IIe siècle, la Vierge Marie donc a été enterrée au mont des Oliviers, après donc s'être endormie dans la mort donc au mont Sion, non loin du Cénacle. Les disciples, nous raconte cet apocryphe, sont venus, donc ont été avertis miraculeusement que Marie allait partir pour l'autre monde, et se sont rassemblés à Jérusalem et ont participé à l'enterrement donc de la Vierge Marie. Dans la conception la plus ancienne, hein, Marie s'est endormie dans la mort, puis est ressuscitée et montée au ciel. Le tombeau de la Vierge Marie aujourd'hui qu'on peut voir à Jérusalem, bien entendu, est un tombeau vide, comme d'ailleurs le Saint-Sépulcre est en tant que tel un tombeau vide, hein, puisque aussi bien pour les orientaux que pour les latins, eh bien Marie est montée au ciel dans son corps. Et s'il y a un tombeau de la Vierge au pied du Mont des Oliviers, c'est bien sûr pour se souvenir que Marie n'y est plus. C'est sans doute le premier lieu connu, dédicacé donc à la Vierge Marie. En tant que telle, ce n'est pas une église, c'est un tombeau. C'est un tombeau qui va être transformé en lieu de culte. Aujourd'hui, quand on y descend, donc ce sont des marches qui conduisent en fait dans une grotte, qu'on pourrait dire un sépulcre, n'est-ce pas ? Mais en tant que tel, il n'y a pas d'église qui ont été construites sur ce lieu. Il n'y a pas d'église de la Dormition de la Vierge Marie à Jérusalem. Il y a énormément d'églises de la Dormition, d'églises de l'Assomption dans le monde entier. Il n'en existe pas à Jérusalem. Alors si, vous allez me dire, mais il existe bel et bien une église aujourd'hui qui s'appelle l'église de la Dormition. C'est effectivement vrai, elle a été construite en 1900. Elle est donc tout à fait récente. Et elle est construite en fait sur une église beaucoup plus ancienne qui comprenait à l'intérieur le Cénacle, le lieu donc de la Pentecôte et également le lieu de la dernière scène de Jésus, de l'apparition du Christ aux disciples, aux apôtres, et ensuite une semaine plus tard à Thomas, le Cénacle et également donc ce qui était considéré par la première communauté chrétienne comme étant donc le lieu de la Vierge Marie, la maison de Jean, dirions-nous, et là où, suivant l'ancienne tradition, donc la plus ancienne tradition qui nous est connue par rapport à Marie, Marie donc serait morte sur le mont Sion. Cette église, quand elle a été construite à la fin du IVe siècle, portait le nom de Sainte Sion, non pas un vocable dédié à la Vierge Marie, mais la Sainte Sion comme étant donc la montagne, finalement, qui remplace celle du Temple de Jérusalem. N'est-ce pas ? Avec le lieu donc de la Pentecôte, de la première communauté chrétienne, et c'est ça qui va être fondamental. Donc la Sainte Sion, la Gat Sion, comme on va l'appeler en grec, n'est pas du tout donc un lieu de culte de la Vierge Marie. Ce lieu de culte marial que l'on a aujourd'hui donc sur le Mont Sion est tout à fait récent. Ce lieu donc est tenu par des bénédictins allemands. Mais au IVe siècle, et pendant toute la période byzantine et la période qui va suivre, donc l'Agia de Sion est liée d'abord et avant tout donc à la présence du Cénacle, et également donc au lieu où Marie et Jean ont habité. On a une autre église importante à Jérusalem. Aujourd'hui, elle s'appelle Sainte-Anne. Elle est du Moyen-Âge, de la période croisée. Elle est construite également donc, elle, sur une église qui a été dédicacée au début du 5e siècle et qu'on appelle donc Sainte Marie la Probatique. Elle est construite donc sur le lieu de la Probatique, c'est-à-dire de cette piscine où Jésus a fait un miracle. Vous connaissez cette histoire donc de la piscine de la Probatique où il y avait donc un handicapé qui attendait que l'eau boue pour qu'il puisse rentrer. Quand l'eau bouait, n'est-ce pas, on disait, quand il y avait de l'ébullition dans l'eau, eh bien le malade était guéri, mais il n'y avait personne pour le transporter, donc Jésus le guérit, lui demande de prendre son brancard, il y a toute une discussion, n'est-ce pas, nous avons ce texte dans l'évangile de Jean, il y a toute une discussion pour savoir si oui ou non il avait le droit de prendre son brancard un jour de Shabbat. Donc ce miracle est commémoré par une église que l'on va appeler donc Sainte Marie la Probatique. Pourquoi Sainte Marie ? C'est parce qu'il va s'ajouter une autre tradition sur ce lieu, qui nous vient donc du proto-évangile de Jacques, un apocryphe du IIe siècle, qui nous dit que Marie a vécu à Jérusalem, au service du temple de Jérusalem, qu'elle construisait, qu'elle faisait partie de ces jeunes filles consacrées, qui tissaient donc le rideau du temple, ce fameux pargone, n'est-ce pas, qui séparait le Saint du Saint des Saints, et qui était changé donc une fois par an. Et la tradition, donc une des traditions apocryphes, va nous dire que Marie serait née donc à Jérusalem, et donc ce lieu va être également le lieu de la naissance de Marie. Aujourd'hui, donc, c'est le lieu de Sainte-Anne. L'église de la Probatique en tant que telle n'existe plus, il n'existe plus que le lieu de Sainte-Anne. Voilà, une église donc qui commémore effectivement donc un événement de la Vierge Marie, sa nativité. Nous avons également d'autres églises, bien entendu, l'église de la Nativité à Bethléem, finalement, on peut dire que c'est aussi une église mariale, mais c'est bien sûr la naissance de Jésus dans le monde qui est d'abord et avant tout célébrée, même si Marie a une place importante dans cette économie du salut. À Jérusalem, il existait, à Jérusalem et sur la route de Bethléem, et c'est de ça dont je voudrais vous parler aujourd'hui, puisque dans cette fête de l'Immaculée Conception, peut-être essayons de voir qu'est-ce que la tradition de Jérusalem a retenu ou retenait du mystère de la Vierge Marie. Il est clair qu'aujourd'hui à Jérusalem, et j'aurais peut-être dû le dire en introduction, il n'y a pas de véritable fête de l'Immaculée Conception pour plusieurs raisons. Elle est célébrée bien sûr dans les églises catholiques, dans les églises latines, mais l'Immaculée Conception n'est pas un dogme qui est retenu, qui est reconnu par les églises d'Orient. Les catholiques vont l'exprimer, les catholiques d'Orient vont l'exprimer d'ailleurs un tout petit peu différemment, même s'ils vont parler d'Immaculée Conception, ils ne donneront pas tout à fait la même définition que les latins en donneront. En tout cas, pour ce qui est des églises sœurs, des églises donc d'Orient, des églises orthodoxes, qu'elles soient orthodoxes ou arméniennes, eh bien, cette fête est absolument inconnue, et il n'y a donc pas de lieu réel à Jérusalem où on commémore donc l'Immaculée Conception. À l'époque byzantine, donc une église particulière a été dédicacée uniquement à la Vierge Marie. Et c'était la plus grande et la plus belle église de Jérusalem. Elle a été construite donc au 5e siècle.

au cours de la période byzantine. Jérusalem, donc, était une cité chrétienne aux nombreuses églises. Bâties par Hélène et par Constantin, au IVe siècle, les premières églises donc furent, comme on l'a déjà évoqué plusieurs fois, le Saint-Sépulcre, une église sur le mont des Oliviers qu'on va appeler les Léona, et également bien sûr l'église de la Nativité à Bethléem. Mais une autre église va être construite, elle s'appelle l'église Néa, ou l'église de la Néa. La Néa donc veut dire la Nouvelle. Elle avait une dimension impressionnante. Elle avait été construite par l'empereur Justinien à la fin du Ve siècle. Les pèlerins chrétiens venaient par milliers prier à Jérusalem et laissèrent de nombreuses descriptions de la ville et des lieux saints. Mais le témoignage essentiel sur la Jérusalem byzantine nous est fourni par la fameuse carte de Madaba, une mosaïque colorée qui se trouve sur le sol d'une église, donc aujourd'hui en Jordanie, édifiée donc à la fin du VIe siècle. Et sur ce plan, on voit donc une superbe vue de Jérusalem, qui détaille donc les murailles, les portes de la ville, les grandes rues, et également donc les églises. Et elle nous décrit donc cette carte, cette mosaïque, donc une voie principale qu'on va appeler le Cardo Maximus, et qui était donc une rue à colonnades qui traversait donc la ville du nord au sud, de l'actuelle porte de Damas à la porte de Sion. Sur le plan le long du cardo, on voit deux grands ensembles, deux grands bâtiments qui sont clairement indiqués. Le premier, c'est le Saint-Sépulcre, ou plus exactement donc l'église de l'Anastasis. Et à l'extrémité sud de la ville, nous avons donc l'église de la Néa. La carte de Madaba, la plus ancienne représentation donc graphique de Jérusalem, devait guider les archéologues dans leur quête des vestiges de la Jérusalem byzantine. Après la réunification de Jérusalem en 1967, après donc la guerre des Six Jours, des fouilles furent menées dans le quartier juif et l'église de la Néa ainsi que le cardo furent donc découverts, mis à jour, aux endroits indiqués sur la carte de Madaba. Donc voici le texte que nous possédons tel qu'il a été écrit par Procope, un historien de l'époque de Justinien. Voici ce qu'il dit. À Jérusalem, Justinien a bâti une église en l'honneur de la Vierge incomparable. Les gens appellent cette église la nouvelle église, donc Néa. Le nom in extenso de cet édifice était en fait Église de Marie, Mère de Dieu. Procope rapporte le détail de sa construction et énumère les noms des divers bâtiments de ce large complexe ecclésiastique. Une partie de cette église a été mise au jour sur le versant oriental du quartier juif en vieille ville. Elle était bâtie sur une plateforme massive, soutenue par d'épais murs de pierre et de gravier, reposant sur un soubassement profond. Cet édifice était particulièrement impressionnant, je vous l'avais dit, c'est le plus important de Jérusalem. C'est une vaste structure de 115 mètres de long sur 50 mètres de large. Elle était divisée par quatre rangées de colonnes, soutenant donc le toit. Le mur occidental, particulièrement épais, 6,5 mètres d'épaisseur, incluait des absides latérales de 5 mètres de diamètre et le sol était revêtu de marbre. Le long de la partie sud de l'église, là où le soubassement est particulièrement profond, un très grand réservoir souterrain a été découvert dans un état excellent de préservation. Ce réservoir, sur lequel certaines annexes des églises ont été édifiées, mesure de 33 sur 17 mètres. Et il est divisé donc en voûtes soutenues par des arcs reposant sur d'énormes piliers, des piliers donc importants, de 5 mètres de diamètre, d'une hauteur de 10 mètres. L'intérieur de ce réservoir, d'une capacité de milliers de litres, est étendue d'une épaisse couche de plâtre dur. Les archéologues eurent également donc la surprise de découvrir dans le réservoir une inscription dédicatoire. Cette dédicace était écrite en grec, inscrite en relief, en lettres de plâtre rouge, et placée donc en haut du mur sud. On pouvait donc lire ainsi cette dédicace. C'est là l'ouvrage que notre très pieux empereur, Flavius Justinien, a fait réaliser avec magnificence, sous les auspices du très saint Constantin, prêtre et higoumène, en l'an 13 de l'indication. Cette inscription, évidemment, est importante puisqu'elle permet donc d'identifier les vestiges comme étant bien ceux de la Néa.
et qui indique bien effectivement donc son emplacement. L'année a été construite pour donc commémorer Marie, Mère de Dieu, après donc la proclamation du dogme de Chalcédoine, et comme il n'existait pas de lieu proprement marial à Jérusalem, les Byzantins donc ont voulu construire une telle église. Nous avons une autre église, puisque nous approchons de la période de Noël, nous sommes certes aujourd'hui la fête de l'Immaculée Conception, mais une église importante qui également a été découverte il y a peu de temps à Jérusalem, et qui fait partie donc d'une tradition apocryphe qui n'est pas tout à fait inintéressante. En 1992, à l'occasion de l'élargissement de l'artère donc, qui relie Jérusalem à Bethléem, un bulldozer a heurté accidentellement et a endommagé un sol avec une mosaïque, non loin du monastère de Mar Elias, Saint-Élie, donc, qui se trouve sur la route de Bethléem. Cet accident, dirions-nous, a pu permettre donc la découverte d'une église de l'époque byzantine. Lors des fouilles préliminaires de faible ampleur qui ont été effectuées donc entre octobre 92 et février 93, seule la partie occidentale de l'église a été mise à jour, relevant donc des sols de mosaïque qui furent recouverts en vue d'assurer leur préservation. Au cœur d'une ancienne oliveraie, plantée aux confins des limites municipales du sud de Jérusalem, sur un terrain qui appartenait au patriarcat grec orthodoxe, le site est bordé au sud par une terrasse dotée d'une citerne à ciel ouvert et connue donc sous le nom arabe de Bir Kadismou. Évidemment, le nom est important. Bir signifie donc citerne ou réservoir, et Kadismou conserve le nom grec du lieu, Katisma, qui signifie siège. Il était clair pour les premiers archéologues que c'était donc bien la fameuse découverte de l'église du siège de Marie ou l'église du Katisma, telle qu'elle était connue par les spécialistes de la période byzantine, mais qui jusqu'à ce jour n'avait pas été encore dévoilée. Encore que nous savons qu'une autre église avait été découverte quelques années plus tôt. On avait cru qu'en 1934, on avait découvert donc du côté de Ramat Rarel une église, donc également pas très loin du monastère de Mar Elias, et les archéologues avaient pensé que c'était donc la fameuse église du vieux Katisme. Mais la nouvelle découverte de 92 va permettre de pouvoir réviser cette position. Les reprises des fouilles en 1997 permettent de découvrir une spacieuse église construite au 5e siècle et restaurée au 6e. Au 8e siècle, cette église fut convertie en mosquée

présente une très grande diversité de motifs floraux et géométriques. Quelle est cette église? Selon la vie de Théodose, un ouvrage qui date du VIe siècle, l'église et le monastère de l'ancienne Catisma furent construits par Icélia, une riche veuve qui vivait à l'époque de Juvénal, évêque de Jérusalem de 450 à 458. Cette riche femme de Jérusalem, ce qui était d'ailleurs le cas de beaucoup de ces femmes à Jérusalem, il y avait beaucoup de personnes de la noblesse romaine qui étaient venues à Jérusalem, qui avaient donné leur fortune pour construire des églises, et qui ensuite étaient devenues, nous dit le texte également, elle était devenue donc diaconesse. Théodose indique que l'église fut construite à l'endroit où Marie se reposa, sur la route menant de Jérusalem à Bethléem. Et cette église, donc, a été dédiée à Marie Théotokos, donc mère de Dieu, comme un peu la Néa, mais liée donc également à une histoire qui n'est évidemment pas dans le Nouveau Testament, mais qui a été rapportée par également donc des séries d'apocryphes où on nous raconte donc que Marie s'est arrêtée ici, s'est reposée, s'est assise, avant de continuer donc sa marche avec Joseph jusqu'à Bethléem où elle allait enfanter donc Jésus. Il précise également que saint Théodose en personne, qui vivait au 5e siècle, fut envoyé pour recevoir une formation de moine au monastère de l'ancien Catisme. À partir du 12e siècle, une citerne des environs fut mentionnée comme un lieu saint, et jusqu'à la fin du 19e siècle, elle servait de station de repos et de délassement aux pèlerins qui se rendaient donc à Bethléem en empruntant la route de Jérusalem. Le site est actuellement recouvert et il n'est pas ouvert au public. Il faut mentionner pour terminer que, suivant le vieux lectionnaire arménien, eh bien, nous avions une station, donc une fête, qui était célébrée donc, sur cette route de Jérusalem à Bethléem, un 15 août. C'est peut-être la plus ancienne mention du 15 août. Est intéressant de voir que le 15 août est lié ici donc, à Marie qui s'arrête en route vers Bethléem, et que cette église est liée donc à la Théotokos, Marie, mère de Dieu. Nous savons que la première origine de la fête du 15 août est liée justement au vocable de Marie, mère de Dieu, et non pas de l'Assomption. Il y aura plus tard un déplacement qui sera fait pour l'Assomption de la Vierge Marie.

0: Dieu, tu es mon Dieu, je te cherche dès l'aube. Mon âme a soif de toi. Psaume 62, 2.
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1: L'apparition du 13 juillet 1917 concentre tout le message de Fatima. On peut dire que les manifestations célestes préparaient ce moment et que les suivantes ne feront que développer les révélations données en ce jour. Néanmoins, la foule de 4000 personnes réunies autour des trois petits bergers ne sut presque rien de ce que Notre-Dame avait dit. Les enfants se contentèrent de rapporter qu'il fallait réciter chaque jour le chapelet et prier pour la paix. Les spectateurs s'étaient bien rendus compte que le long entretien entre les bergers et Notre-Dame devait porter sur d'autres sujets, et ils essayèrent de questionner les enfants. Un moment, Lucie avait poussé un cri d'effroi. Certains voulurent en savoir la raison. Comme la petite fille ne voulait pas dévoiler la vision qu'elle avait eue de l'enfer, elle répondit que c'était un secret. On lui demanda si c'était une chose bonne ou mauvaise, tout en sachant bien par le cri poussé et par la tristesse décelée sur le visage de Lucie que la réponse à cette question allait de soi. Mais c'était une façon de faire parler la petite, en espérant que malgré elle, elle dévoilerait une partie du secret. Mais Lucie sentit bien le piège et répondit « Pour les uns, elle est bonne, pour les autres, elle est mauvaise. » C'était une façon d'éluder la question. Des personnes insistèrent « Tu ne peux pas le dire ?» Lucie répondit simplement « Non, je ne peux pas le dire. » La foule, se faisant de plus en plus pressante, les petits bergers manquèrent de se faire écraser. Manuel Marteau, jouant des coudes, s'approcha d'eux et prit sa fille Jacinthe dans ses bras. Il la porta hors de la foule, en la protégeant du soleil brûlant avec son chapeau. Deux autres hommes prirent pitié des deux enfants restants. L'un prit sur ses épaules François et un autre, Lucie. Les voyant en lieu sûr, le calme revint à la Cova d'Airia et les nombreux pèlerins rentrèrent chez eux, à la fois réconfortés dans leur certitude de la réalité des apparitions par les signes qu'ils avaient vus, et à la fois un peu déçus de ne pas avoir obtenu plus de renseignements sur les révélations faites aux petits bergers. Lucie avait répondu qu'elle ne pouvait pas dire ce qu'elle avait entendu lors de l'apparition. Or, en aucun moment, Notre-Dame avait demandé aux enfants de garder le silence sur la moindre partie de son message, hormis ce qu'on a appelé plus tard le troisième secret. Tout au contraire, il semblerait que toutes les paroles prononcées en ce jour étaient destinées au monde entier. La réaction de Lucie, partagée plus ou moins par ses deux cousins, est donc surprenante. Il est vrai que ses enfants recherchaient le calme, et ils étaient persuadés que moins ils parleraient, moins ils seraient importunés. En fait, ils se trompaient, et ils eurent beaucoup à souffrir de leur mutisme. Pour ne pas répondre aux questions, ils eurent même l'audace de commettre un mensonge, comme le raconte sœur Lucie dans son quatrième mémoire. « Si on nous demandait si Notre-Dame ne nous avait rien dit de plus, nous répondions « Si, elle a dit autre chose, mais c'est un secret. » Si on nous demandait pourquoi c'est un secret, nous haussions les épaules et baissant la tête, nous nous taisions. Mais après le 13 juillet, nous disions « Notre-Dame nous a dit de ne le dire à personne », nous référant alors au secret imposé par Notre-Dame. Mais était-ce vraiment un mensonge ? Dans les trois apparitions suivantes, Notre-Dame n'a pas reproché aux enfants d'avoir gardé le silence, comme si c'était pour le moment le meilleur comportement à tenir. Chaque vérité attendait le moment favorable pour être révélée. Notre-Dame confiait à Lucie un trésor, lui laissant la liberté de le faire connaître au bon moment. Lucie n'était pas seule à décider. L'Esprit-Saint la guidait, son confesseur, les autorités religieuses la conseillaient. Ainsi, il fallut attendre l'année 1941 pour que Lucie commençât à révéler une grande partie des révélations du 13 juillet 1917. Les trois enfants montrèrent une détermination exemplaire. Ils surent, malgré de multiples pressions, garder le silence. Apprenons d'eux l'humble mutisme.
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1: La foule réunie à la Cova d'Airia le 13 juillet 1917 ne reçut des trois petits bergers que peu d'informations sur ce que Notre-Dame leur avait dit. Toutefois, ils entendirent cette promesse que la guerre allait bientôt se terminer, mais sans obtenir une date précise. Les pèlerins ne pouvaient imaginer qu'ils devraient attendre encore plusieurs mois avant la fin des combats. La Sainte Vierge aurait-elle été trop optimiste? Lucie n'aurait-elle pas bien compris les propos de Notre-Dame? Ni l'un ni l'autre. Il faut bien comprendre que toutes les annonces d'événements futurs faites à Fatima sont conditionnelles. En effet, dans la pensée chrétienne, il n'y a pas de fatalité, il n'existe pas de destin aveugle qui pèserait sur l'humanité comme pouvaient l'imaginer les Grecs anciens. Le futur ne s'impose pas, il se construit, il est laissé à la liberté des hommes. Ainsi, cette promesse de la fin de la guerre doit être comprise de la façon suivante. Les conditions d'une paix juste et durable sont réunies. Priez pour que les dirigeants des peuples en guerre les acceptent. En effet, en ce milieu de l'année 1917, la fin immédiate des hostilités était possible. L'engagement des États-Unis avait changé le rapport de force et la perspective d'une victoire rapide de l'Allemagne libérée du front russe s'éloignait. De nombreuses tentatives de paix s'élaborèrent, l'une d'elles eut pour origine l'activité diplomatique du Saint-Siège. Le 1er août 1917, le pape Benoît XV envoya une lettre aux responsables politiques des pays en guerre. Elle commençait ainsi « Dès le début de notre pontificat, au milieu des horreurs de la terrible guerre déchaînée sur l'Europe, nous nous sommes proposés trois choses entre toutes. » Et le pape dénumérait ses trois priorités. L'impartialité du Saint-Siège, l'aide aux victimes des deux camps, et enfin, la recherche de la paix. Il justifia ce troisième point en ces termes. Comme le requiert également notre mission pacificatrice, ne rien omettre, autant qu'il était en notre pouvoir, de ce qui pourrait contribuer à hâter la fin de cette calamité, en essayant d'amener les peuples et leurs chefs à des résolutions plus modérées, à des délibérations sereines de la paix, d'une paix juste et durable. Le pape suggérait alors une voie à suivre pour non seulement finir les combats, mais pour accéder à une situation stable et harmonieuse entre États et en évitant qu'une nation soit humiliée et dépouillée par ses anciens ennemis. Cette lettre, qui devait être confidentielle, fut rapidement publiée. Charles Ier, empereur d'Autriche, qui de son côté recherchait la paix pour son pays, ne pouvait que bien accueillir cette tentative. L'Allemagne, dans un premier temps, répondit assez favorablement. Le président Wilson, peu convaincu, ne rejeta pas cette initiative. La Grande-Bretagne réserva sa réponse. Elle exigeait l'indépendance de la Belgique, sans rien demander pour l'Alsace et la Lorraine. Clémenceau rejeta le projet du Saint-Siège, qu'il considérait trop favorable à l'Allemagne, en traitant Benoît XV de pape Bosch. Mais ce fut en définitive le général en chef des armées allemandes, Ludendorff, qui mit fin à cette tentative en refusant de céder les terres belges conquises. On peut rêver et imaginer quel aurait été le cours de l'histoire si le projet du Saint-Siège avait abouti. On aurait évité une année de guerre, plus d'un million de morts. L'Allemagne n'aurait pas été vaincue et le sentiment de la revanche n'aurait pas existé, ce qui aurait évité la Seconde Guerre mondiale. Oui, en ce milieu de 1917, il s'en fallut de peu pour que l'entente des peuples se réalise. Il suffisait d'un peu plus d'humanité, la force de pardonner, la volonté de construire ensemble et non les uns contre les autres. On comprend mieux alors l'invitation des trois pastoureaux. Priez, faites des sacrifices, la paix est possible, elle est à portée de main, ne pas la saisir serait catastrophique. La paix est toujours à construire dans les nations et entre les peuples. Prions bien régulièrement pour cette intention et que notre charité soit vraiment universelle.
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Je vais consacrer quelques chroniques à vous parler des apparitions de la Sainte Vierge qui ont eu lieu en Belgique en 1933 à Banneux, qu'on appelle d'ailleurs maintenant Banneux Notre-Dame, à cause des apparitions de la Sainte Vierge qui ont eu lieu en 1933. C'est une région marécageuse. D'ailleurs, l'endroit où se passent ces apparitions s'appelle La Fange. C'est là qu'est située une maison ouvrière habitée par le papa, la maman et 7 enfants. Auxquels s'ajouteront plus tard 4 autres enfants. Et l'aînée de la famille s'appelle Mariette, et c'est elle qui va bénéficier des apparitions de la Sainte Vierge. Elle est née le vendredi 25 mars 1921, en la fête de l'Annonciation, qui était cette année-là le vendredi saint. Dans ce milieu un peu fruste, la religion tient peu de place. La famille s'est affranchie de toute pratique religieuse depuis un bon moment, et donc Mariette n'échappe pas à cette indifférence familiale. C'est le dimanche 15 janvier 1933 qu'a eu lieu la première apparition. La neige et la glace ont envahi la fange. Le vent souffle sec. Il est 7 heures du soir. Marie était accoudée à la fenêtre de la maison, qui fait face au jardinet, à la grand-route et au bois de sapin. Elle guette le retour de son frère Julien, qui est parti depuis le matin avec des enfants de son âge. Et en même temps, elle surveille le sommeil du dernier-né qui est endormi dans son berceau. Soudain, elle aperçoit à quelques mètres d'elle, dans le jardinet, une dame lumineuse, debout, immobile, légèrement penchée vers la gauche. « Oh maman, une belle dame dans le jardin. Oh, c'est la Sainte Vierge. Elle me sourit, elle est tellement belle. » Mariette prend un chapelet qu'elle avait ramassé quelque temps auparavant sur la route et elle se met à le réciter, tandis qu'elle contemple l'apparition avec ravissement. Et voici que la dame fait un signe d'appel. Mariette comprend l'invitation et, quittant la fenêtre, veut sortir. Seulement la maman, croyant à une sorcellerie, s'y oppose et ferme la porte à clé. Mariette retourne à la fenêtre, la belle dame a disparu. 3 jours plus tard, le mercredi 18 janvier, encore vers 7 heures du soir, Mariette domine sa peur habituelle de l'obscurité et sort de la maison. Elle tombe à genoux dans le sentier qui relie le seuil de la maison à la barrière du jardin. Elle prie tout bas, en regardant un peu au-dessus du sol, un endroit où le dimanche précédent la Sainte Vierge était apparue. Et de fait, la Sainte Vierge lui apparaît de nouveau. Elle s'approche, grandissant à mesure, glissant entre les cimes des 2 grands sapins. Elle s'arrête au-dessus du sol gelé, la Sainte Vierge, à quelques pas de la voyante. Elle est séparée du sol par une sorte de nuage gris. Mariette prie tout bas, le chapelet en main, le regard dirigé vers la Sainte Vierge qu'elle contemple. Une prière silencieuse qui va se prolonger 20 minutes. Puis la dame appelle d'un signe de la main et s'éloigne à reculons. Mariette la suit, franchit la clôture et s'engage sur la route. Elle s'arrête soudain, elle ne peut pas faire autrement que de se mettre à genoux. Il reste un moment, en récitant les Ave Maria, elle se relève pour continuer son chemin et de nouveau, elle tombe à genoux. De nouveau, elle se relève, obéissant au geste d'appel de la Vierge qui a repris son glissement. Brusquement, la Vierge tourne à angle droit vers une source qui suinte en contrebas du talus. Elle s'agenouille au bord du fossé tandis que la Vierge, au sommet du talus, ça lui fait signe de boire. « Poussez vos mains dans l'eau, dit la Sainte Vierge. » Sans hésiter, l'enfant obéit. Le chapelet lui glisse des mains et elle se baigne les mains dans l'eau. La Vierge dit encore « Cette source est réservée pour moi. » Et la Sainte Vierge prend congé en disant « Bonsoir, au revoir. » Et la Sainte Vierge disparaît. Vous êtes peut-être étonné par la simplicité de ces apparitions. Pas de grandes phrases. Et cette espèce de chemin que la Sainte Vierge oblige la petite Mariette à faire pour la retrouver et aller découvrir la source qui va se mettre à couler désormais. Et dans une prochaine apparition, la Sainte Vierge s'appellera la Vierge des pauvres. C'est sous ce nom-là qu'on la vénère à Banneux. Et nous verrons la fois prochaine comment a eu lieu la 3e apparition.

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Continuons à parler des apparitions dont a bénéficié la petite Mariette Bécaud en Belgique, à 25 km de Liège, dans le village de Banneux. Nous avons vu qu'au cours de la deuxième apparition, en janvier 1933, la Sainte Vierge fait découvrir à Mariette une source qui se met à couler au pied d'un talus. Troisième apparition, le lendemain, le 19 janvier, Mariette de nouveau sort de la maison à 7 heures du soir, la tête couverte d'un vieux par-dessus pour mieux se garantir du froid. Mariette sort de la maison accompagnée de son père. À quelques pas, elle se met à genoux, à même le sol couvert de neige et prie tout bas. Bientôt, elle s'écrie « Oh, la voici !» Un moment de silence, puis elle questionne « Qui êtes-vous, ma belle dame ?» La dame répond « Je suis la Vierge des pauvres. » Je vous ai dit que c'est comme cela qu'elle est vénérée à Banneux, à cause de ce que la Sainte Vierge a dit lors de la troisième apparition. Puis la Vierge conduit l'enfant à la source qu'elle avait découverte la veille. Mariette marche posément, se met à genoux aux deux endroits où elle s'était arrêtée la veille. À la source, elle s'agenouille de nouveau, le regard fixé en haut du talus vers la Vierge. Alors Mariette demande « Belle dame, vous avez dit hier cette source est réservée pour moi. Pourquoi pour moi ?» Et se désignant, elle porte la main à la poitrine. Alors le sourire de la dame s'accentue et la dame lui répond que la source est pour toutes les nations. Et après une pause, pour soulager les malades. Mariette répète les paroles d'une voix claire et nette, mais elle ne savait pas ce que voulait dire nation et ce que voulait dire soulager. C'est vraiment la Vierge des pauvres qui s'adresse à des pauvres qui ne connaissent pas bien la langue française, qui ne connaissent pas bien le sens des mots. Et la petite Mariette ajoute « Merci, merci ». La Vierge reprend doucement « Je prierai pour toi. Au revoir ». Et la Vierge s'éloigne comme la veille, sa main nuisant au-dessus des sapins. Le lendemain, vendredi 20 janvier, Mariette est souffrante. Cela ne l'empêche pas de sortir vers les 19 heures. Agenouillée dans le jardinet, elle récite son chapelet. Après 2 minutes, la voici. Peu à peu, elle demande d'une voix claire « Que désirez-vous, ma belle dame ?» Et la Vierge répond « Aujourd'hui, je désirerai une petite chapelle. » Puis, la Sainte Vierge, de la main droite, trace le signe de la croix pour bénir l'enfant et disparaît. À l'instant, Mariette perd connaissance. Aidée d'un voisin, le père affolé la transporte à la maison, mais très vite elle reprend connaissance et s'endort paisiblement. Alors ce qui est très intéressant, c'est que pendant 3 semaines, la Sainte Vierge ne va plus apparaître. Mais la petite Mariette est persuadée qu'elle va de nouveau lui apparaître. Et tous les soirs, malgré la neige, malgré le froid, elle se met à genoux et elle récite un chapelet, plusieurs chapelets, parfois 6 ou 7 chapelets, en demandant gentiment à la Sainte Vierge qu'elle revienne. Alors évidemment, dans le village, on se moque d'elle. « Ah, bonjour Bernadette !» Ou bien il y a des gamins qui se font semblant d'imiter la Sainte Vierge lui apparaissant. Mais cela ne la trouble pas. Elle continue à prier, malgré les sarcasmes et les moqueries, car elle se doute bien que la Sainte Vierge lui apparaîtra de nouveau. Oh, comme c'est beau! Cette persévérance de Mariette à prier, comme la Sainte Vierge le lui a demandé, même si la Sainte Vierge ne lui apparaît pas. C'est seulement 3 semaines plus tard, le 11 février, comme par hasard, c'est l'anniversaire de la première apparition de la Sainte Vierge à Lourdes, le 11 février 1858. Le 11 février, après 3 semaines d'absence, la Sainte Vierge va de nouveau lui apparaître. Nous verrons cela la fois prochaine.

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Entrez, inclinez-vous, prosternez-vous, adorons le Seigneur qui nous a fait. Psaume 94, 6.

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Poursuivons le récit des apparitions dont a bénéficié la petite Mariette Bécaud en Belgique, à Banneux, en 1933. Nous avons vu la fois dernière que pendant 3 semaines, la Sainte Vierge n'est plus apparue à l'enfant, mais celle-ci continuait à s'agenouiller dans la neige tous les soirs à 19h en disant son chapelet et en espérant bien que la Sainte Vierge allait de nouveau lui apparaître malgré les moqueries dont elle était l'objet dans le village. Effectivement, le samedi 11 février, alors qu'elle est agenouillée comme d'habitude dans le jardin et qu'elle vient de réciter 2 chapelets, à la fin du 2e chapelet, plus exactement, brusquement, elle se lève, se dirige vers la barrière du jardin et s'avance vers la source comme la Sainte Vierge le lui demande, en s'agenouillant aux mêmes endroits que les jours précédents. Arrivée en face du talus, elle se met à genoux, se penche, plonge la main dans l'eau et la Sainte Vierge lui dit « Je viens soulager la souffrance ». Elle avait dit auparavant « Je viens soulager les malades ». Cette fois-ci, d'une façon plus générale, la souffrance. Puis elle dit au revoir à Mariette. Alors le lendemain, la Sainte Vierge n'apparaît pas, mais le matin, la petite Mariette a la joie de communier pour la première fois. Le curé le lui a autorisé. Alors le soir, elle s'attend que la Sainte Vierge lui apparaisse de nouveau, mais non, la Sainte Vierge n'apparaît pas ce dimanche soir, ni les jours suivants. Elle ne revient que le mercredi 15 février. Ce soir-là, la Sainte Vierge s'ouvre de nouveau au regard ravi de l'enfant et elle lui dit, et l'enfant lui dit, « Sainte Vierge, monsieur le curé m'a dit de vous demander un signe. » Et la Vierge se contente de répondre, « Croyez en moi, je croirai en vous. » Elle confie un secret à l'enfant et au moment de disparaître, elle ajoute, « Priez beaucoup, au revoir. » Le lundi fin février, il y a de la neige, de nouveau, il fait très froid. Et à la fin du 2e chapelet, Mariette tend brusquement les bras et sa prière se fait plus rapide. La belle dame est descendue comme à l'accoutumée et elle entraîne l'enfant de nouveau vers la source. Mariette s'agenouille au même endroit et prie à chaque arrêt. Et à la source, la Vierge souriante, comme à l'ordinaire, lui dit « Ma chère enfant, priez beaucoup. » Après quoi, la Vierge cesse de

0: Et elle s'agenouille au même. La Vierge cesse de sourire et ajoute, avant de partir et d'une voix plus grave, au revoir. Et la 8e apparition a lieu le jeudi 2 mars. La pluie tombe à torrents. Au début du 3e chapelet, subitement la pluie cesse. Le ciel s'éclaircit, les étoiles scintillent, et soudain l'enfant se tait et étend les bras. La Vierge lui apparaît pour la 8e et dernière fois, et cette fois elle a le visage grave et ne sourit pas. Et elle se nomme en disant « Je suis la mère du Sauveur, mère de Dieu ». Et oui, en disant cela et en ayant un visage grave, elle rappelle le mystère de la croix. Son enfant a été crucifié pour nous. Et la vie, c'est sérieux. Il faut prier pour la conversion des pécheurs. Je suis la mère du Sauveur, mère de Dieu. Et tandis qu'une certaine tristesse envahit son visage, la Vierge adresse sa suprême recommandation, « Priez beaucoup à Dieu ». Elle impose les mains à l'enfant, la béne va devenir guérison si on t'accueille siècle. Vous avez vu dépouiller, je viens sous la merci, vient tempérer l'énergie abaneux, et qui reçoivent la grâce d'être soulagé.
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avec ton sourire de maman, c'est dans les sangs, dans les plaies de mon enfant que tu connaîtras la joie du chrétien, la joie du chrétien sauvé par la miséricorde de Dieu et le sang de son Fils.

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Maître, nous avons peiné toute la nuit sans rien prendre, mais, sur ta parole, je vais jeter les filets. Luc 5, 5.

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Bonjour à tous. Le 11 février, c'est le moment, la fête de Notre-Dame de Lourdes, des premières apparitions à Lourdes, qui eurent lieu au 19e siècle. Ce sanctuaire mondialement connu n'a plus besoin d'être présenté aujourd'hui en Europe, mais pour apprendre la prière et pour faire pénitence, pour recevoir ce message de pénitence que la Vierge nous donne. La pénitence se réfère bien sûr au péché et qu'il faut compenser le nôtre et celui du monde. Mais il y a tous ces malades qui laissent un message, qui s'obstinent à travers les siècles, eh bien à venir à Lourdes au pied de la Vierge Marie, sous son manteau, un manteau rocheux, c'est une grotte à Lourdes, dans la cavité de laquelle la Vierge est apparue. Il y a ces malades, autrefois, il y avait là, au-dessus de...

Sur le plafond de la grotte, il y avait une multitude de cannes qui pendaient. Ici, elle remonte à l'évangile, à la faiblesse de nos conditions humaines. Dieu n'est pas tout indifférent. La Vierge est sa porte-parole, en quelque sorte. Elle dit sans cesse, à Lourdes et ailleurs, mais à Lourdes en particulier, combien elle est proche de la misère des hommes. Et son remède à elle, c'est la prière. Elle nous demande de prier. La pénitence, c'est détourner les esprits mauvais et les démons. Ils nous apparaissent un moment où Bernadette, en sifflement et sans une prise mauvaise, sont les démons qui sont du côté de Berry qui lui dit, elle entend les voix, n'y va pas tant de là. Et la Vierge, Bernadette, d'un regard d'autorité, l'est mis en fuite. La pénitence, ça sert à ça. La pénitence, c'est mettre en fuite ce pouvoir du péché, le pouvoir de la tentation, ce pouvoir d'aveuglement qui fait que les hommes, au contraire de ce qu'ils voudraient, cherchent le bonheur et l'acte tourne toujours paradoxalement dans l'infécondité, voire dans le mal lui-même. On voudrait arranger la société, créer une société idéale, et en fait, on n'arrête pas de dire de l'aliénation, et paye dans nos vies personnelles. On voit de bonnes choses et c'est paru, et au contraire, tourne au vinaigre. C'est étrange, cette puissance du mal détourne bien de sa finalité. C'est pas forcément qu'on prend toujours les mauvais moyens. Ça arrive heureusement souvent, ça. Mais pas forcément. Le mal peut même détourner les choses bonnes de destination. Alors, pénitence. Pénitence pour prendre qu'en idol, nous pouvons trouver refuge. Pénitence pour être capable de devenir des prêtres. C'est le message de la Vierge. Et à partir de ce moment-là, l'école de prière, si on m'aime, lui donne, elle croira sa vie normale. Chez les synoptiques, que seulement la frange de son vêtement. Jésus a toujours, à ses guérisons, à ce bain de foule au milieu des malades. Et Lourdes prolonge en quelque sorte ce message évangélique. Jésus a toujours accepté, et c'est pas simplement pour se faire de la publicité, évidemment ça participe, parce que surtout dans l'Antiquité où il y avait une médecine tellement rudimentaire qu'on pouvait même pas lui donner le nom de médecine, guérir était un luxe inimaginable, et Jésus offre encore, mais comme aujourd'hui, c'est le moins qu'on puisse dire. Il y a un récit qui, parce qu'à Lourdes, ce qui est caractéristique aussi de Lourdes comme de l'Évangile, on retrouve la même atmosphère, c'est un de tous en chemin. Il y a la guérison de la vieille femme. Je dis le texte. Arrive une foule nombreuse se rassembla autour de lui et il se tenait au bord de tombe assez. Vient lui à pour soi-même mais aider pour personne qui lourd des églises. Pas de guérison sans culte de Jésus-Christ. Ça c'est également un grand message de la Vierge Marie. Mais voilà que Jésus accompagne cet homme qui vient de trouver. Il partit avec lui et une foule nombreuse le suivait, qui le pressait de tous côtés. Or, une femme atteinte d'un flux de sang depuis 12 années, qui avait beaucoup souffert du fait de nombreux médecins et avait dépensé tout son avoir sans aucun profit, mais et allait plutôt de mal en pis, avait entendu parler de Jésus. Venant par derrière dans la foule, elle toucha son manteau. Car elle se disait, si je touche au moins ses vêtements, je serai sauvée. Et aussitôt, la source d'où elle perdait le sang fut tarie, et elle sentit dans son corps qu'elle était guérie de son infirmité. Ça pourrait être une guérison de Lourdes, mais c'est une guérison de l'Évangile, c'est une guérison de Jésus. Pourquoi est-ce que je la signale? Parce qu'elle est très intéressante sous un égard. Cette femme vient toucher

le pan du manteau de Jésus, comme de nombreux autres malades. Elle a cette foi. Mais en même temps, le texte continue. Et aussitôt, Jésus eut conscience qu'une force était sortie de lui. Et s'étant retourné dans la foule, il disait « Qui a touché mes vêtements ?» Ses disciples lui disaient « Tu vois la foule qui te presse de tous côtés et tu dis « Qui m'a touché ?» Et il regardait autour de lui pour voir celle qui avait fait cela. Alors la femme, craintive et tremblante, sachant bien ce qui lui était arrivé, vint se jeter à ses pieds, lui dire et lui dit « Toute la vie. » Ceux qui croient que femme, que Jésus recèle, qu'il tient, qu'il est l'acte de la vie, même si on ne confesse son nom, sa dignité, eh bien on peut obtenir la guérison. Et en quelque sorte, femme invoquait le vie, le source de vie, un Dieu qu'elle ne connaissait pas encore. Bon, il y avait ce Jésus qui était Dieu incarné, pas comme étant. Femme a, oui, hein, vie. Son nom, Jairus, nous apprend de la foule, eh bien, et en lui confirmant sa guérison, eh bien, Jésus, son nom du même coup, apprend à rentrer en relation avec lui. La femme n'a pas seulement le don et ne repartira chez elle, connaître le Seigneur. Et c'est beau de voir ça. C'est pareil. Si on y va pour une guérison physique, on ne repart plus lourde sans avoir rentré le Seigneur. La Vierge, elle est là pour ça, et le grand sanctuaire, ces chapelles qui sont très belles, ont été construites, et bien sont là pour accueillir, pour développer, pour annoncer le nom divin en quelque sorte. Oui, mais ce qui est beau, c'est de voir la miséricorde de Dieu, aussi surprenante que le fut pour Beth. Parce qu'elle vit la belle, qu'elle a changé tout, y remplir toute sa vie d'une loi qu'elle ne connaissait pas. Et Bernadette, qui elle-même était malade, va continuer à vivre. Et Marie prend chacun par la main, comme Jésus questionne la foule qui m'a touché. Eh bien, il y a, en Dieu, ça exprime miséricorde. Dieu étant la source de la vie. Eh bien, la vie, en quelque sorte, est le mouvement miséricorde en vie. C'est presque entre sa volonté que guérit. C'est comme si elle avait cette force, quasiment. Et c'est aussi pas, il demande la confirmation qu'elle se montre. Et il affirme que le don qui lui a été octroyé, eh bien, va demeurer. Ainsi, miséricorde semble s'échapper, prendre son autonomie, son essor de lui-même. Cette femme qui perdait sa vie vers son corps arrive de chez le chef de la synagogue, dans qui disent « Ta fille est morte, pourquoi déranges-tu encore le maître ?» Alors passe il s'y rend avec trois disciples et juste les parents, parce que là on se moque de lui, il dit « Elle est pas morte, elle dort. » Mais c'est Jésus qui dit, donc il faut lui faire confiance, effectivement. Donc il met tout le monde dehors, sauf le témoin privilégié, et il pénètre là où était l'enfant. Et pour la main d'enfant, il lui dit « Talikoum, ce qui se trifle, fillette, je te lève, toi et tôt. » La petite fille se leva et elle m'aimait, car elle avait 12 ans. Et ils furent saisis aussitôt d'une stupeur. Il leur commanda vivement que personne ne le sût, et il leur dit de lui donner à manger. Alors, nourriture pour le corps, et elle aussi, les deux miracles sont liés, on le voit bien, vieille souffre en réalité d'une même maladie. La vie sort, s'échappe de leur corps, elles ne parviennent pas à retenir cette vie. C'est l'image d'une âme qui ne parvient pas à trouver le sens de la vie, le sens de sa propre. Alors malheureusement, il y a les mauvaises réponses dans notre monde, accumuler des objets, se perdre un mouvement perpétuel, que ce soit au niveau d'une carrière, du travail, que ce soit au niveau des loisirs, que ce soit au niveau des relations, passer sans connaître des gens différents, relations sexuelles, enchaîner les unes après les autres, sans projet, sans contraction, sans se

0: d'eux-mêmes. Ah, la vie semble échapper de toutes parts et on ne peut pas la retenir en vie de cette manière-là, si loin de Dieu. Le grand sage de Lourdes, parce que j'ai voulu en relation à guérison de l'hémorroïde et de jaillir, c'est finalement un sanctuaire dédié au Dieu de la vie. C'est, même sans connaître son nom, la Vierge, eh bien, celle qui nous livre le nom de Jésus-Christ, le nom secret de Jésus, qui est intime à notre âme et à notre cœur. La grande manifestation de Lourdes, c'est là l'université de Lourdes. Elle accueille tout le monde, et vraiment, toutes sortes de peaux, tous les sens possibles et inables, là, je les accueille pour donner du sens, leur redonner le sens de la vie. C'est avec ce sens-là eh bien, que la vie peut être. Elle s'écoule, et elle s'écoule en disant à quoi ? En son contraire, qui est mort. Mort spirituelle. Dans l'Apocalypse, Jean distingue la physique de ce qu'il appelle la seconde mort. Et la seconde mort, c'est de l'âme. C'est celle qui suit du corps. La mort de l'âme s'opère dans l'autre monde que l'âme va habiter un jour des morts où Dieu n'habite pas. Et le sens de la vie, c'est de savoir qu'en définitive, nous ne pouvons pas, nous ne sommes pas des dieux, nous n'avons pas de capacité, plus que les morts ou la fille de Jésus, nous n'avons pas la capacité d'obtenir la vie. Dieu seul peut nous donner ce pouvoir en notion à fils. En donnant une filiation par adoption, nous devenons les fils du Père, nous aussi, à notre tour. Grand message de Lourdes, la grande miséricorde de Lourdes, d'une force échappe. La Vierge s'échappe en quelque sorte, presque compte à la volée de Dieu, si j'ose dire. Elle est le merveilleux visage de sa miséricorde. Prions la Vierge, prions qu'elle montre Dieu de la vie.
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1: Le 13 juillet 1917, les premiers mots de Notre-Dame à la Covada Iria furent « Je veux qu'on revienne ici le 13 du mois prochain, que l'on continue de réciter le chapelet tous les jours, en l'honneur de Notre-Dame du Rosaire, pour obtenir la paix dans le monde et la fin de la guerre, car elle seule peut vous secourir. » Au début, la Sainte Vierge ne fit que répéter ce qu'elle avait déjà dit lors des deux apparitions précédentes.

0: prières dont voici le début. Attristé par les horreurs d'une guerre qui entraîne dans son tourbillon les nations et les peuples, nous nous réfugions, ô Jésus, dans votre cœur très aimant, comme dans un suprême asile. 2 ans plus tard, il fit ce douloureux constat que le conflit n'avait en rien diminué. Tout au contraire, il semblerait, en reprenant les mots du pape, que la sombre marée de haine s'étendait encore davantage sur les nations belligérantes. Les prières pour la paix seraient-elles inutiles? Certes non. Et Benoît XV demanda que le peuple chrétien persévérât à supplier Dieu pour que la guerre finisse. Comme il l'avait suggéré en 1915, il voulait que ses demandes soient encore plus intenses pendant le mois de juin dédié au Sacré-Cœur. Mais en cette année, montée leur supplie par l'intercession de Marie. Pour cela, il rédigea le 5 mai 1917 une lettre au cardinal Gaspari, secrétaire d'État, lui demandant dans ses termes de faire connaître à l'épiscope entier notre ardent désir que l'on recourt au Jésus de grâce, et ceci par l'intermédiaire de Marie. Dans ce but, donnons que, à partir du premier jour du mois de juin, soit définitivement ajouté au litanie de Rette l'invocation « Regina Pacis ora pro nobis ». Que sève donc vers Marie, qui est mère de miséricorde et toute puissante par grâce, tous les points de la terre, dans les temples stueux et dans les plus petites chapelles, que s'élève cette pieuse invocation « Reine à paix, priez pour nous ». Que cette prière quitte la tendre et très bienveillante solitude de Marie à obtenir au monde la paix ardemment désirée et qu'elle rappelle aux siècles à venir l'efficacité de son intercession et la grande bienfait qu'elle aura accordée. Le pape, en écrivant cette lettre, ne peut imaginer que le 13 juillet 1917, lieu du Portugal, dans un endroit d'air où ne s'élevait même pas une petite chapelle, 3 enfants entourés de 4000 pèlerins priaient Notre-Dame pour la fin de la guerre. Avait-il eu connaissance de la demande du Saint-Père? Il se peut le curé de Fatima eût demandé aux paroissiens de bien prier la plaie, tenir la fin des combats. Avait-il même donné à la Sainte le beau nom de Reine à paix? On ne le sait pas, puisque les trois bergers utilisés dans leur prière. Le pape avait compris que Marie, par sa miséricordieuse intercession, pouvait obtenir la paix. Il est émouvant de se rendre compte, sans le savoir vraiment, les pastoraux suivaient les conseils du pape. Les trois petits bergers, soyons cus. Notre prière aura plus de poids, ça faisons passer par les maris. N'hésitons pas à recourir à elle, et particulièrement quand nous traversons lourdes épreuves.
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0: Donc voilà, il faut que je dise quelques mots pour présenter le père Berthold. Je crois que nous avons là un dominicain, j'allais dire, pur jus, puisqu'il est de la province du Sud-Ouest. Il a fait des études à Toulouse, donc Saint-Dominique était présent. Et puis il est maintenant dans le monastère prieur, je
1: le
0: crois,
1: couvent,
0: du couvent de Bordeaux, de près de l'église. L'autre année, c'est sur le divorce. Bien sûr, ce n'est pas pour la propagande du divorce, mais justement pour expliquer comment les malheurs, justement, qu'entraînent le divorce. Donc, il va nous parler aujourd'hui de la grâce de l'Immaculée Conception, qui est tout à fait, bien sûr, dans, j'allais dire, dans ses cordes.

Je vous remercie de m'avoir invité. Enfin, je ne prêche pas le divorce. Hein. C'est pour mettre d'autant plus en valeur et le grand don de cette alliance du mariage, et que lorsqu'il arrive des malheurs, le Seigneur accompagne toujours pour le salut. Je vous remercie de m'inviter à parler d'un sujet que je n'ai jamais vraiment abordé en profondeur. Alors, c'est un petit peu périlleux de ma part. Ce sujet de la grâce de l'Immaculée Conception. Un petit peu dans la continuité du petit traité magnifique d'hier sur la grâce, en général, j'allais dire. Aujourd'hui, ce serait un petit peu la grâce en particulier et surtout... dans ce lieu béni, cette cité mariale de Lourdes, qui est en fait un peu la cité de l'Immaculée par excellence. C'est un peu à la méditation, à la contemplation d'un grand et beau mystère que je vous invite ce matin, l'Immaculée Conception. Je commencerai en introduction à évoquer... cet épisode que nous connaissons tous, qui est cette rencontre entre Monsieur le curé de Lourdes, l'abbé Peyramale, et Bernadette, qui réclamait donc le nom de la dame, de l'aquero, l'apparition. Et la jeune Bernadette n'y arrivait pas. Chaque fois, la dame souriait et ne répondait pas. Or, vous le savez, c'est lors de la 16e apparition, le 25 mars 1858, fête de l'Annonciation, que la Dame Blanche daigna donner son nom. Alors, je ne vous le dis pas en patois avec l'accent, mais ça donne ça en français. Je suis l'Immaculée Conception. C'est alors que Monsieur le curé, le seul peut-être à connaître le dogme de l'Immaculée Conception dans cette bourgade de Lourdes, dogme proclamé solennellement 4 ans auparavant par le pape Pie IX, en place de Rome, monsieur le curé fut alors convaincu du prodige, de la vérité, de la réalité, de l'authenticité de l'apparition de Massabielle. Il était bien impossible à Bernadette d'inventer pareille formule, et qui plus est, en un patois incompréhensible pour elle. C'est en effet le 8 décembre, 4 ans auparavant, 1854, lors de la messe solennelle célébrée à la basilique Saint-Pierre devant 50 000 fidèles, ce qui est colossal à l'époque, qu'a lieu la proclamation de ce dogme, et je vais vous en lire, Robert, la phrase essentielle, pour que nous l'ayons en tête. Nous proclamons, prononçons et définissons que la doctrine selon laquelle la bienheureuse Vierge Marie fut, dès sa conception, par une grâce et un privilège spécial de Dieu Tout-Puissant, en vue des mérites de Jésus-Christ, sauveur du genre humain, préservée et exempte de toute souillure de la faute originelle, est révélée de Dieu et que par conséquent, elle doit être crue fermement et constamment par tous les fidèles. Pour l'anecdote, quelque temps après, le pape confiait son émotion du moment, car ce fut un grand moment que cette proclamation. Dans ses mémoires, il dit « Dieu donnait à mon esprit une connaissance si claire et si large » de l'incomparable pureté de la très sainte Vierge, qu'aucun langage ne peut la décrire. Mon âme est restée inondée de délices inénarrables, qui ne sont pas terrestres, qui ne peuvent se trouver que dans le ciel. Le pape avait perdu la parole quelques jours avant, il l'a retrouvée au moment de parler, tellement l'émotion aussi était grande. Et nous imaginons bien la surprise du pape Pie IX, lorsqu'il recevra plus tard la lettre d'une religieuse de Nevers, en religion sœur Marie Bernard, qui lui écrivait ainsi,

Il me semble que du ciel, la très sainte Vierge doit souvent jeter ses regards sur vous, très saint Père, puisque vous l'avez proclamée immaculée, et que 4 ans après, cette bonne mère vint sur terre pour dire « Je suis l'Immaculée ». Je ne savais pas ce que cela voulait dire. Depuis, en réfléchissant, je me dis « La Sainte Vierge est bonne ». On dirait qu'elle est venue confirmer la parole de notre Saint-Père. Sainte Bernadette avait bien conscience à ce moment-là que l'Église était porte-parole de la vérité de Dieu et en ce dogme singulièrement du chef-d'œuvre de la Vierge Marie dans son Immaculée Conception. Alors, c'est dire le don que le Seigneur nous a fait à travers cette vérité de foi. Cette vérité n'est pas nouvelle, elle ne date pas de 1854 ou de 58 pour qu'elle se révèle, j'allais dire, au plus petit. Comme nous le verrons, nous le verrons un petit peu, elle va être distillée, cette vérité de foi, à travers une longue tradition de l'Église. Mais ce qu'il faut noter, c'est que c'est à partir du sensus fidei, de ce sens des fidèles, de la foi des fidèles, que ce dogme va petit à petit prendre sa place, de façon officielle et solennelle, dans l'enseignement de l'Église. Ce n'est pas d'abord un travail de théologiens qui ont pourtant cherché à rendre compte de l'intelligence de cette vérité. Ce n'est pas eux qui l'ont promu non plus, même s'ils ont participé au perfectionnement de sa formulation. Mais il faut dire que depuis le XIIIe siècle, il y a une intense recherche sur cette question et en finale, après une enquête de 5 années, auprès de tout l'épiscopat, le pape Pie IX, donc au XIXe siècle, définissait enfin le dogme comme je viens de le lire. Je vous propose donc d'entrer de façon un petit peu plus précise dans la contemplation de ce don, qui est en fait, je ne le dirai pas souvent, mais c'est vraiment cela, une grande histoire d'amour entre Dieu et sa créature humaine. Cette grâce de l'Immaculée Conception, est heureuse, est un don pour nous. C'est un don d'amour. Cela intéresse évidemment l'objectif de notre rassemblement, d'approfondir la question de la sainteté de l'enfance, car la Vierge Marie a bien été elle aussi une enfant un peu exceptionnelle, mais en même temps dans une grande humilité, sainte, sans péché. Et mais cela intéresse aussi notre vie chrétienne d'adulte, qui a de plus en plus à comprendre comment la grâce de l'Immaculée Conception peut illuminer notre propre combat de baptiser saint par vocation, par appel de Dieu. J'aborderai mon propos en 3 points. Tout d'abord, l'Immaculée Conception, j'allais dire, proprement dite, dans son être, sa nature. Dans un deuxième point, l'Immaculée Conception comme préservation du péché, c'est-à-dire dans ses conséquences, dans son agir, dans son existence. Qu'est-ce que ça a représenté, cette grâce, pour Marie dans sa vie? Et puis un troisième point, l'Immaculée Conception, cette grâce pour notre vie spirituelle. Tout d'abord, l'Immaculée Conception proprement dite. Il s'agit d'aborder la nature particulière de l'humanité de la Vierge Marie. Car, c'est vrai, elle est à part. Mais elle est à part pour être, j'allais dire, plus près de nous. Si vous vous rappelez le nom que lui a donné l'ange Gabriel, pleine de grâce. Il faut noter que dans l'évangile de l'Annonciation, l'ange ne nomme pas Marie, ou plutôt il la nomme pleine de grâce. C'est la prière, l'antienne liturgique qui nous fait dire « Je vous salue Marie, pleine de grâce ». Pleine de grâce, Marie, j'allais dire par manière de provocation, un peu,

Marie n'est pas pleine de grâce. Elle est la pleine de grâce. C'est son nom. Ce n'est pas une qualité. C'est sa nature. Elle est ainsi. Quand donc cette grâce plénière, puisqu'elle est comblée de grâce, quand est-ce que cette grâce plénière lui a-t-elle été donnée? Car à la différence de Jésus, le Saint des Saints, celui qui est plein de grâce parce qu'il est Dieu, Marie a reçu cette grâce. Alors, si on regarde Jésus, c'est simple. Dès le premier instant de sa conception, c'est-à-dire de l'union de ces deux natures, humaine et divine, l'humanité de Jésus n'a pas existé un seul instant sans sa divinité. Son humanité, l'humanité du Christ, a toujours été remplie de grâce. Mais, enfin, en ce sens, la plénitude de grâce personnelle du Christ, comme personne, en deux natures, eh bien, elle est immédiate à l'union. Il n'y a pas d'espace. Mais concernant Marie, il nous faut y réfléchir, parce qu'elle n'est pas Dieu. Et c'est là tout l'intérêt de notre méditation, notre contemplation de ce mystère de grâce, c'est-à-dire de don. Concernant Marie, elle existe avant d'être la mère du Christ. Elle a été préparée à cette vocation, certainement, toute son enfance. Mais peut-on penser que la sanctification de Marie date du premier instant de sa vie? A-t-elle été créée en grâce, comme Adam et Ève, par exemple? Non, car depuis la chute originelle, aucun être humain n'a été créé dans la grâce. La nature humaine, depuis ce moment, n'est plus innocente. Elle est dans un état que les pères de l'Église qualifieront de corruption, de propension au mal. C'est ce qu'on appelle la concupiscence, cette pente du péché originel. Il dit, il est plus facile de faire le mal, comme disait Paul, faire le bien. C'est le péché originel, cette loi qui est accolée à la nature humaine. Et en ce sens-là, le péché originel est un péché de nature. La question est de savoir si Marie a été créée par la grâce, c'est-à-dire exempte du péché originel qui tout homme comme fils d'Adam. Comprenez que ce dogme de l'Immaculée Conception, nous, il nous arrive, j'allais dire, tout cuit. Nous écoutons la parole du pape, de l'Église, solennellement, et voilà ce qu'il nous croire amplitude. Mais ce n'était pas si simple. Comment formuler cette grâce qui avait des objections? Et je voudrais en noter quelques-unes pour comprendre que ce mystère est profond, qu'il n'allait pas, j'allais dire, de soi, même si en sus fidei. Tout d'abord, saint Paul affirme aussi en citant les psaumes, tous sont sous l'emprise du péché, selon qu'il est écrit, il n'y a point de juste, pas un seul. Tous sont égarés, tous sont pervertis, il n'en est aucun qui fasse le bien, pas même un seul. Le constat de l'humanité. Saint Jean le dit à sa façon, si nous disons que nous n'avons pas de péché, nous nous abusons nous-mêmes, la vérité n'est pas en nous. Nous faisons de Dieu un menteur et sa parole n'est pas en nous. La première lettre de Saint Jean. Les pères de l'Église, certains, ont même été jusqu'à attribuer des péchés et des imperfections à la Vierge Marie. Or, depuis le Concile d'Éphèse, en 431, personne ne doutait de la sainteté de la Théotokos, la Mère de Dieu. Mais cela ne veut pas dire qu'elle ait été exemptée du péché originel. Nous n'en étions pas là. Saint Bernard et saint Thomas d'Aquin vont s'opposer à cette exemption du péché originel. Alors il va falloir comprendre pourquoi, parce que on va ainsi finalement mieux voir ressortir la vérité de foi qui est sous-jacente. Il est bon d'être un peu l'avocat du diable pour que la vérité, j'allais dire, puisse d'autant plus triompher. Mais c'était une vraie objection que saint Thomas

Emma va relever. L'idée essentielle est la suivante. Si Marie n'a pas contracté le péché originel au moment de sa conception, alors elle serait soustraite à la rédemption du Christ. Il n'y a pas de rédemption, ou plutôt il n'y a de rédemption que purificatrice du péché originel. Voilà pourquoi pour saint Thomas, Marie a été sanctifiée après son animation, le moment où elle apparaît dans son intégrité de personne humaine dans le sein de sa mère. Parce que la vérité a sauvegardé à tout prix dans cette réflexion, dans cet approfondissement de la foi, en l'Immaculée Conception, c'est l'universalité de la rédemption. Si, encore une fois, Marie, en effet, n'a pas été affectée par le péché, alors Jésus, semble-t-il, n'est pas mort pour elle. N'y aurait-il pas un paradoxe à penser que Jésus est le sauveur de tous, sauf de sa mère ? Il y a un paradoxe qu'il faut éclairer. Et il insiste dans le commentaire, je crois, des sentences, « Si la bienheureuse Vierge Marie avait été exempte du péché originel dès sa conception, elle n'aurait pas eu besoin de la rédemption par le Christ, et ainsi le Christ ne serait pas le rédempteur universel des hommes, ce qui porte atteinte à la dignité du Christ. Il faut donc tenir qu'elle fut conçue avec le péché originel, mais purifiée par lui, par le Christ, d'une façon particulière. Le mystère reste là. Autrement dit, pour être racheté, il faut exister. Et l'on ne peut exister que dans la nature humaine entachée du péché originel. Alors, je voudrais préciser à ce niveau-là un petit peu les choses, parce que il est des spiritualités dans l'Église qui ont un petit peu brouillé un domaine qui aujourd'hui reste très important à évangéliser. C'est la question de la perfection ou de l'imperfection de l'union conjugale qui engendre la vie humaine depuis le péché originel. Il faut le dire, l'union conjugale engendre des pécheurs. Mais, non pas en raison d'une prétendue imperfection morale des époux, car l'acte qui donne la vie est un acte divin. Il s'agit de l'acte de la procréation, c'est-à-dire ayant les pouvoirs même de Dieu que de donner la vie humaine. Donc il n'y a pas de péché dans l'acte procréateur tel que Dieu l'a assigné à l'humanité pour lui ressembler. Mais pourquoi l'union conjugale engendre-t-elle des pécheurs ? Parce qu'elle transmet la nature humaine qui, elle, est blessée dès l'origine et pécheresse dès cet instant de la chute. Nous l'avons dit, le péché originel est un péché de nature qui touche la nature humaine, qui n'est pas donc d'abord un péché personnel. Nous le recevons, j'allais dire, au même titre que nos gènes. Or, Marie est née de l'union de ses parents et par là a reçu sa nature humaine de cette façon-là. Si Dieu avait créé une âme pure à Marie, l'exemptant ainsi du péché originel, Marie ne serait pas une rachetée. C'est embêtant. Or, la rédemption doit atteindre la personne, corps et âme, dans sa constitution plénière. Donc, cette grâce d'être rachetée lui a été donnée après sa conception. Voilà l'objection des théologiens qui ne voient pas comment exprimer autrement ce mystère de Marie. Par contre, saint Thomas d'Aquin tiendra que Marie n'a jamais commis de péché personnel. Ce n'a été que sa nature. Et cela par une protection spéciale de Dieu, parce que de fait, Marie est la toute sainte. On le tient. Mais elle maintient en même temps cette doctrine qui veut préserver l'impeccabilité de Marie, va maintenir qu'elle a dû être, d'une manière ou d'une autre, purifiée du péché originel. Alors il a fallu trouver une solution, non pas une solution, j'allais dire, pour s'en sortir, parce que le dogme n'est pas encore sorti,

mais bien une manière de formuler ce principe de rédemption en Marie et en même temps la tenir comme exempte du péché originel. Et on le doit aux franciscains Duns-Scott, le docteur subtil, assez complexe. Mais il va donner ce principe de la solution. Marie a bien été rachetée par une grâce anticipatrice, qui ne la purifie pas, mais va la préserver du péché. Elle n'échappe pas ainsi à la rédemption opérée par son Fils, bien au contraire, elle en est la première et la plus grande bénéficiaire. L'idée est la suivante. La corruption originelle, transmise de génération en génération, puisque c'est la nature qui est ainsi transmise, qui devait atteindre Marie en tant que fille d'Adam, parce qu'elle est fille d'Adam, elle a été interceptée par une anticipation de la rédemption du Christ. La rédemption qui est pour nous tous purificatrice a été pour la Vierge Marie préservatrice. Au moment où Marie est formée dans le sein de sa mère, Anne, et elle n'est pas née, elle, du Saint-Esprit, il y a d'ailleurs il y a eu des traditions en Angleterre pour expliquer la conception immaculée de Marie, et bien que Anne était stérile et qu'elle est née d'une façon miraculeuse. On est allé jusque-là pour exprimer le mystère. Donc des légendes, mais qui prenaient corps, j'allais dire, qui paraissaient même plus vraies que la doctrine de l'Église qui n'était pas encore formulée. Non, elle a été formée dans le sein de sa mère par l'acte d'amour de ses deux parents, et son âme est créée par Dieu immédiatement dans la grâce. Il s'agit bien d'une rédemption. Jésus est mort pour sa mère, mais le mode de cette rédemption est unique, non pas dans le fait qu'il y a eu anticipation, mais dans le fait qu'il y a eu préservation plutôt que purification. Donc Marie est une rachetée, mais d'une façon qui lui est propre. C'est le mystère de l'Immaculée Conception. Ainsi, l'Immaculée Conception de la Vierge Marie est le triomphe de la rédemption. Mais on comprend ainsi comment Charles Péguy disait qu'elle était plus jeune que le péché. Mais il ne faut pas le comprendre comme ayant échappé en quelque sorte à la nature humaine telle qu'elle était. Pour Dieu, c'est faire une plus grande miséricorde de préserver du péché que de pardonner les péchés. On le voit dans ce chef-d'œuvre. La miséricorde de Dieu n'est pas simplement réparation, mais aussi prévenance. La Providence envoie son ange pour que ton pied ne heurte la pierre, comme le dit le psaume 90. Les papes, plusieurs papes, à l'époque notamment du 15e, 16e, 17e siècle, vont défendre et propager l'enseignement de l'Immaculée Conception sans une formulation claire. C'est Alexandre VII qui va d'abord noter la flambée de cette dévotion dans la foi du peuple fidèle. Il va déjà formuler, en quelque sorte, cette vérité de foi qui sera la base, semble-t-il, que le pape Pie IX va développer et ainsi dire, proclamer solennellement. Mais ce n'est pas encore un dogme. Mais il faut bien dire que cette doctrine est admise universellement au XVIIe siècle. Ce qui va précipiter, j'allais dire, puisque nous sommes dans l'éternité en matière de foi, de vérité de foi, ce qui va précipiter lentement la proclamation du dogme, donc au XIXe siècle, ce sont des événements, je dirais, de foi et de foi populaire. Je vous disais, ce ne sont pas les théologiens qui ont fait vraiment avancer les choses dans ce domaine-là. Je les noterai simplement. 1830, la rue du Bac, avec Zoé Labouret, en religion Sœur Catherine. Avant d'étudier le sujet, je ne connaissais pas son petit nom. Sœur Catherine Labouret et sa fameuse médaille qui convertit. Il est des conversions fameuses. Un certain juif connu, Ratisbonne, porte

la médaille miraculeuse pour faire plaisir à un ami qui lui donne. Et c'est la conversion miraculeuse à cause de l'Immaculée Conception. Et puis surtout, la prière qui accompagne son message. Ô Marie conçue sans péché, priez pour nous qui avons recours à vous. Une prière, entre nous soit dit, qui sème la terreur chez les démons. Ô Marie conçue sans péché. 1846, la Salette, une succession d'événements où la Vierge Marie veut faire avancer le dossier, manifestement. La Vierge qui pleure et qui invite, évidemment, à prier, à se convertir. C'est toujours cet appel de la mère à écouter le commandement du Père. 1852, bien c'est le 8 décembre, une grande liesse populaire à Lyon avec l'installation de la statue de la Vierge au sommet de Fourvière. Une fête populaire qu'on imagine mal aujourd'hui, mais qui prend toute la ville comme une consécration de la ville. Et c'est cette fameuse illumination de la ville de Lyon qui a lieu tous les 8 décembre. Le peuple répond à cette merveille, à honorer ainsi l'Immaculée Conception. 8 décembre, fête de l'Immaculée Conception. Maintenant, il s'agit de savoir si Marie a péché dans sa vie, puisque là, nous sommes à l'origine de sa conception, donc. Préservée du péché originel ne dit pas nécessairement préservée de tout péché. Adam n'avait pas le péché originel avant de pécher. Pour lui, le péché originel n'est pas un péché de nature, c'était son péché personnel. Comme nous sommes tous descendants d'Adam, il est devenu un péché de nature. Et le pape Jean-Paul II insistait beaucoup dans cette remise en cause de notre temps du péché originel, que le péché originel était un péché historique, avant d'être, je dirais, une notion théologique et spirituelle. C'est ce qu'il nous faut maintenant aborder, mon deuxième point, l'Immaculée Conception comme préservation de tout péché. Comment Marie, conçue sans péché, va-t-elle vivre de cette grâce? Il s'agit, après la grâce caractérisant son être, par sa conception immaculée, de la grâce vécue. C'est la dimension existentielle de cette même grâce. Comment Marie a-t-elle agi, vécu selon cette grâce de départ, qui est en fait une grâce permanente? Dans un premier temps, précisons la condition de départ de cette grâce, si vous voulez, puis nous verrons brièvement comment Marie a assumé cette grâce tout au long de sa vie. Préserver donc du péché, il nous faut avancer. Qu'est-ce à dire? Préserver du péché. Je l'ai déjà dit, dès le concile d'Éphèse, qui proclame Marie, mère de Dieu, la toute sainte, il est tenu que Marie n'a commis aucun péché personnel, même véniel. Le concile de Trente le réaffirme à propos de la justification. Il met d'ailleurs la Vierge Marie vraiment à part. Toute créature libre peut pécher. L'homme au début avait la grâce et il a péché. Mais nous l'avons dit, en Marie, cette grâce du début inclut l'immunité de tout péché à venir. Alors, dis bien, c'est le triomphe du Christ. C'est la grâce du Christ sur le péché. Ce qui n'était pas la grâce faite à Adam. Il y a déjà une grande différence. On peut dire la grâce de l'Immaculée Conception de Marie est un don tout à fait spécial de Dieu pour sa personne. C'est la volonté même de Dieu de la préserver de tout péché absolument. Marie était-elle à ce moment-là vraiment libre? N'était-elle pas un robot, une marionnette? Ou bien pouvait-elle faire obstacle à cette volonté divine? En soi, oui, puisque le péché consiste justement à se soustraire à l'amour de Dieu. Et en Marie, cette grâce l'a rendue totalement fidèle à cette volonté de Dieu. Disons-le autrement, le péché originel comprend en soi virtuellement tous les autres péchés. J'allais dire le péché originel comme la source de tous nos péchés personnels. Ayant été préservé du péché originel, t'es tari. Différence très nette

c'est à partir de la notion de libre arbitre, c'est-à-dire cette capacité qu'a l'homme d'exercer la liberté. Et c'est important aujourd'hui, la liberté. Si Marie était pleine de grâce, était-elle libre de dire oui, de dire non, finalement? Je me rappellerai toujours cet étudiant qui me disait, après avoir médité sur le mystère de l'Annonciation, il me disait, mais finalement, la Vierge Marie, elle n'a pas eu le choix. Elle est pleine de grâce, elle ne pouvait

avec la Déclaration universelle des droits de l'homme et du citoyen, eh bien, il faut surtout se garder de l'anarchie, car la révolution a été douloureuse. La liberté, il faut en recevoir la définition même de Dieu, du concepteur de l'homme. Quand on est perdu dans le montage d'un ordinateur, il vaut mieux consulter le mode d'emploi, sinon on risque de faire tout brûler. L'homme reçoit sa liberté, c'est un don. Et je dirais, pourquoi Marie pose l'acte le plus libre qui ait été posé dans l'histoire de l'humanité? Parce que c'est la grâce qui me permet justement d'être libre et d'exercer mon libre arbitre. Le péché, au contraire, me rend esclave, me fait perdre ma liberté. La grâce, au contraire, me donne de faire les bons choix dans le sens du bien et même d'y demeurer fidèle dans la durée. La grâce ne m'enlève pas la possibilité de pécher, mais elle me préserve du mauvais choix qu'est justement le péché. Dans le choix du bien, ma liberté se déploie. Dans celui du mal, ma liberté se mutile. Ainsi, en Marie, depuis sa conception immaculée, a grandi sa liberté. S'est affermi son libre arbitre dans le sens du bien. Marie est devenue de moins en moins capable de pécher. C'est à l'Annonciation, je dirais, que Marie se révèle disposée au bien, mais où elle a franchi une étape importante dans sa confirmation dans le bien. À partir de là, son libre arbitre a été singulièrement affermi jusqu'à devenir impeccable, c'est-à-dire incapable de pécher. Il convenait donc que celle qui allait devenir la mère de Dieu soit dans la plus grande pureté spirituelle et soit devenue impeccable quand elle reçoit le Seigneur en son sein. Marie aurait pu donc pécher, du moins avant l'Annonciation. C'est ce que tient saint Thomas. Comment l'Immaculée Conception donc a-t-elle assumé sa condition humaine tout au long de sa vie? Eh bien, là aussi, je dirais pour notre propre vie spirituelle, cela nous éclaire déjà, car Marie n'est pas un ange qui a été soustrait à la nature humaine, mais elle a bien épousé, elle est bien issue plutôt de notre nature humaine, sujette aux lois du temps et de l'espace. Et comme Jésus, on peut tenir qu'elle a grandi, elle a dû grandir, et elle a connu donc une croissance dans la vie de sa grâce. Elle a développé sa foi, c'est-à-dire adhéré au fur et à mesure que le mystère de son Fils se dévoilait à ses yeux. Nous en avons eu hier une belle méditation. Elle méditait ces choses dans son cœur. Ça veut dire qu'elle ne comprenait pas tout. Il y a un développement en elle harmonieux sans doute, parce que il n'y a pas d'incrédulité en Marie, ou même le doute au sens du péché. Précisons maintenant de façon à saisir ainsi la loi de la grâce qui nous concerne. Quelle est cette croissance dans la grâce? Parce que le cheminement spirituel de Marie, c'est pour nous aussi un modèle, même si elle est à part. Dans son mode de rédemption, elle connaît cette croissance de la vie spirituelle. Comment a-t-elle intégré dans sa propre vie cette grâce qui se déploie? Sa vocation de mère de Dieu, elle a toujours mieux comprise à travers son expérience. La grâce n'est pas intellectuelle, simplement elle éclaire l'intelligence, mais elle est aussi existentielle. Elle méditait ces choses dans son cœur, son vécu. Elle en a toujours mieux vécu d'ailleurs ce qui l'unissait ainsi à son Fils, ce que sa condition de mère avait de divin. Elle a suivi tous les degrés de l'abaissement de son Fils, et j'allais dire jusqu'à sa propre glorification en lui. On a un très beau texte de saint Thomas d'Aquin qui évoque les trois perfections successives de Marie. Et cela va nous éclairer, bien sûr, pour notre propre vie chrétienne, puisqu'il s'agit de l'œuvre de la rédemption. La première sanctification, c'est justement la grâce de l'Immaculée Conception. Cette première sanctification,
la rend apte, la dispose à être la mère du Seigneur, la

livre de la nécessité, j'allais dire, du péché originel pour être sauvée, elle l'incline au bien. La deuxième sanctification, c'est justement sa maternité divine qui résulte de l'incarnation. Marie n'est pas simplement rendue apte, disponible, mais elle réalise sa vocation, elle enfante Dieu dans sa chair, elle est confirmée dans le bien. Et la troisième sanctification, qui résulte de l'Assomption, Marie entre dans la gloire, cette grâce ultime l'affranchit de toute misère et la met en possession définitive de la gloire. C'est le sens de toute vie spirituelle. Avec la grâce du baptême qui me rend apte à la vie dans le Christ, la réalisation de cette vocation tout au long de ma vie comme croissance dans le Christ, et enfin la consommation de cette vocation dans son achèvement, dans la gloire, la résurrection de la chair, jusque-là. Alors, qu'en est-il maintenant de cette déficience de la nature dont Marie n'a pas été écartée? Comment l'Immaculée Conception a-t-elle vécu justement cette nature entamée quand même, même si elle est impeccable? Eh bien, j'allais dire, c'est de préciser la deuxième étape de la vie spirituelle, c'est-à-dire de sa réalisation dans le temps et l'espace, de sa condition humaine, de sa vocation unique. Marie, avec sa grâce, n'échappe pas, encore une fois, à la condition humaine. Ce n'est pas une statue de plâtre, plus ou moins bien réussie d'ailleurs, car il est difficile de représenter Marie dans son mystère, dans sa beauté, dans sa grâce. Non, elle appartient à l'âge de la rédemption et non à l'âge de la justice originelle. Elle n'est pas, en ce sens-là, avant le péché. Nous l'avons vu. Elle a donc vécu dans un monde privé de l'harmonie primitive. Comme le Christ, elle ne s'est pas soustraite à ce monde. Je ne te demande pas, Père, de les retirer du monde, mais de les préserver du mauvais, la prière de Jésus, pour ceux qui l'ont suivi. Notamment, elle en a connu les souffrances physiques, les souffrances morales, qui sont les effets du péché originel, les défauts de notre nature déchue. Pourquoi Dieu n'a-t-il pas exempté Marie de cela aussi, puisqu'il l'a exemptée de la faute originelle? Eh bien, tout simplement parce que la grâce de Marie, ne l'oublions jamais, c'est la grâce du Christ rédempteur. La grâce de Marie initiée dans sa conception immaculée, c'est la grâce de Jésus rédempteur. Le Christ a volontairement assumé ses défauts pour les détruire, pour nous en délivrer. Et la rédemption s'est opérée dans et par la souffrance. Le chemin de la croix est le chemin du salut. N'en déplaise à notre mentalité du temps, qui a tout ce qu'il faut, j'allais dire, pour soulager la souffrance physique, mais qui a bien du mal à assumer la souffrance liée au péché originel. Marie, configurée au Christ, a connu ses défauts. Elle a pu en cela coopérer à notre salut. Elle est unie ainsi à son Fils, à travers même la nature humaine, et la miséricorde qui a rendu le Christ solidaire de nos misères a rendu aussi Marie vulnérable. La grâce de Marie, c'est-à-dire vulnérable au sens de sensible, portant aussi cette souffrance de la nature humaine. La grâce de Marie ne peut être pensée hors de la grâce du Christ. Sa grâce, c'est la grâce du Christ pour lui être configurée. Alors, avant d'aborder très brièvement, parce que je vais vite, il faut que j'aille vite, oui. La grâce de l'Immaculée est le plus haut signe de la gratuité du don de Dieu dans la vie de la Vierge Marie. Il y a une vraie continuité parfaite dans l'ordre de la chair. Elle est vraiment de notre humanité. Et en même temps, il y a discontinuité dans l'ordre de la grâce, car il y a là le mystère de la grâce unique de Marie.
C'est un mystère d'amour que nous touchons, d'amour de Dieu. Sachant que l'amour de Dieu ne dépend pas de son objet, parce qu'il le crée. C'est l'amour de Dieu qui crée l'objet qu'il aime. Dieu n'aime pas une chose parce qu'elle est bonne, à la différence de nous, mais une chose est bonne parce que Dieu l'aime. Et ici, Dieu fait de Marie la plus aimable des créatures. Voilà pourquoi elle est pour nous un vrai trésor, un vrai cadeau. Alors, pour conclure, puisque j'en ai déjà donné de nombreux éléments, la grâce de l'Immaculée Conception pour notre vie spirituelle, j'en relèverai quelques implications très sommairement. Tout d'abord, la grâce de l'Immaculée Conception signifie que Dieu s'est préparé une demeure digne de lui, ça c'est sûr. C'est parce qu'elle devait être la mère du Christ que Marie est conçue immaculée. Et la foi, le sens commun des fidèles, n'a jamais pu admettre que le corps très saint du Seigneur ait pu être façonné dans un sein maternel qui ait connu quelques souillures. C'est d'où le grand respect même des incroyants qui cherchent Dieu envers la Vierge Marie. Je ne parle pas de ceux qui blasphèment, mais de ceux qui cherchent Dieu, il y a toujours une très grande impression de la Vierge Marie, le mystère de l'Immaculée Conception. Les conversions à Lourdes sont certainement liées à cet attrait pour la pureté de Marie. Il y a quelque chose qui s'impose, j'allais dire, au cœur de l'homme, à la nature pécheresse de l'homme. L'homme pécheur s'incline devant la pureté de Marie. C'est très intéressant pour notre propre vie spirituelle. Cela implique donc que Dieu ait prémédité notre salut. Évidemment, il faudrait faire référence, la première référence à l'Immaculée Conception, c'est dans Genèse 3, après les malédictions que Dieu, je dirais, constate de cette séparation, de la désobéissance avec lui d'Adam et Ève, il s'adresse au serpent et lui dit, vous vous rappelez, je mettrai une hostilité entre la femme et toi, entre son lignage, c'est-à-dire le Christ, le Fils unique, le premier-né d'une multitude de frères, son lignage et le tien, dit-il au serpent. C'est le lieu, je dirais, de l'annonce du renversement de la malédiction. Satan n'aura pas le dernier mot et l'Immaculé en est vraiment la terreur. Nous faisons partie de ce projet de la grâce de Dieu, de ce salut. Et en méditant la place de Marie ainsi dans cette histoire, nous comprenons aussi quelle est notre place. Tout l'Ancien Testament se trouve éclairé par ce mystère de l'Immaculée, parce qu'il manifeste la lente pédagogie de Dieu qui va aboutir justement à ce petit reste d'Israël dont Marie est le fruit excellent. Le puissant fit pour moi des merveilles, saint est son nom, l'humble servante, cette splendeur du Père est ainsi inscrite dans le dessein de Dieu de toute éternité. Et puis, un dernier point peut-être, c'est la miséricorde de Dieu est prévenante. Et ça pour nous, je crois que c'est capital. Pour notre propre vie spirituelle, notre propre vie dans la grâce. Parce que c'est très concret. Nous découvrons par l'Immaculée Conception que la miséricorde de Dieu n'est pas simplement curative, elle est préventive. Et là, je voudrais peut-être signifier, puisque le Concile Vatican II disait que Marie était le fruit le plus excellent de la rédemption. Comprenons quel va être le travail de la grâce en nous, à la lumière de ce mystère. C'est tout simplement, pour nous aussi, la miséricorde de Dieu que nous recevons après le péché est par là même la force qui va nous préserver du péché. En ce sens-là, cela éclaire aussi notre pratique des sacrements. Comprenons bien, la grâce nous pardonne, mais elle nous permet aussi d'éviter le péché. C'est le cas lorsque je communie à la messe pour me purifier des péchés véniels, mais c'est aussi pour que Dieu me garde des péchés mortels. Quand je me confesse au prêtre,
c'est pour être pardonné de mes péchés, mais aussi pour recevoir la force de ne plus offenser Dieu à l'avenir. C'est ce que formule l'acte de contrition, la ferme résolution, avec le secours de votre sainte grâce, de ne plus vous offenser et de faire pénitence. Je peux prononcer cela dans la grâce, et grâce à la puissance de Dieu dans ma vie. De même, je reçois le baptême pour être sauvé de l'antique malédiction, mais aussi pour être armé pour le combat des fils de la lumière. Aussi, si nous avons péché, si nous sommes tombés, implorons le pardon de Dieu. Mais si nous n'avons pas péché, rendons grâce, car c'est lui qui nous a donné de ne pas chuter. Voilà pourquoi la Vierge Immaculée sera vraiment un modèle pour nous, le plus excellent. Voilà, un modèle pour notre vie. Alors je termine pour dire que tout ce bavardage, c'était pour vous dire qu'ici à Lourdes, c'est un cadeau. Ce grand mystère de l'Immaculée Conception se résume en peu de choses. Un rocher, une apparition, une pauvre enfant et un appel à la sainteté qui interpelle le monde entier qui vient en pèlerinage. Une source de grâce, vraiment, que cette affirmation de l'Immaculée Conception dans notre vie. Et tout cela a fasciné le monde. Toutes les questions, disait Charles Péguy, et je termine par là, toutes les questions spirituelles, éternelles et charnelles, gravitent autour d'un point central auquel je ne cesse de penser et qui est la clé de voûte de toute ma religion. Ce point, c'est l'Immaculée Conception.

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Chers auditeurs de Radio Espérance, bonjour à tous. Je vous disais hier comment nous pourrions ensemble entrer dans ce temps de l'Avent en méditant la prière de l'Angélus. La prière de l'Angélus nous introduit dans ce grand mystère qu'est celui de l'incarnation, celui de ce Dieu qui se fait homme pour venir à la rencontre des hommes, pour venir sauver l'homme, pour venir faire de l'homme son enfant. Eh bien, aujourd'hui, je voudrais entrer dans cette prière en méditant l'Annonciation. L'Annonciation, c'est ce passage en Saint-Luc, chapitre 1, versets 26 à 38, où nous est révélé le projet de Dieu sur Marie et, à travers Marie, sur chacun de nous. L'ange du Seigneur apporta l'annonce à Marie. Cette annonce de l'ange, l'ange qui parle au nom de Dieu et qui parle à Marie. Une annonce qui est féconde. L'ange du Seigneur apporta l'annonce à Marie. Et elle conçut du Saint-Esprit. Alors, essayons de découvrir davantage le contenu de cette annonce. Je vous propose de lire quelques versets de ce passage, versets 26 à 30. Le sixième mois, l'ange Gabriel fut envoyé par Dieu dans une ville de Galilée, du nom de Nazareth, à une vierge fiancée à un homme du nom de Joseph, de la maison de David. Et le nom de la Vierge était Marie. L'ange entra et lui dit « Réjouis-toi, comblée de grâce, le Seigneur est avec toi. » À cette parole, elle fut toute troublée et elle se demandait ce que signifiait cette salutation. Et l'ange lui dit « Sois sans crainte, Marie, car tu as trouvé grâce auprès de Dieu. » Essayons de découvrir l'intention de Dieu sur Marie. Il est dit que l'ange entre et lui dit « Réjouis-toi, réjouis-toi. » N'est-ce pas la première manière d'accueillir ce message de Dieu? Réjouis-toi, réjouissons-nous, réjouis-toi comblé de grâce, comblé de grâce. Marie était comblée de grâce, elle est comblée de grâce. Nous sommes comblés de grâce. Je vous entends dire que ce qui est vrai pour Marie ne l'est pas pour nous. Marie était immaculée et nous sommes de pauvres pécheurs. Réjouis-toi, comblé de grâce, le Seigneur est avec toi. Le Seigneur est avec nous. Le Seigneur est avec chacun de nous. Nous sommes comblés de grâce parce que Dieu est déjà présent au milieu de nous, d'une manière invisible mais réelle. Nous avons été baptisés. Chacun de nous, nous avons été baptisés. Petit enfant, nous avons reçu cette onction. Nous avons été choisis pour être enfants de Dieu. Et nous avons reçu la vie de la Sainte Trinité en nous, Père, Fils et Saint-Esprit. Dieu est venu habiter au milieu de nous et nous combler de grâce, nous combler de sa grâce, nous combler de sa présence, de son amour paternel
qui nous unit à son Fils bien-aimé, faisant de nous ses fils bien-aimés, pour pouvoir vivre du même esprit, l'Esprit Saint. Réjouis-toi, réjouissons-nous, n'est-ce pas la première manière de vivre de ce temps de l'Avent ? Marie, quand elle a entendu l'ange lui dire « Réjouis-toi, comblée de grâce, le Seigneur est avec toi », elle a tout de suite essayé de comprendre ce que cela signifiait. Elle a essayé de comprendre cette salutation, cette rencontre. Eh bien, essayons chacun de nous d'accueillir cette salutation et de la faire nôtre et de découvrir que c'est pour nous. Cela nous est donné. Réjouis-toi, comblé de grâce. Le Seigneur est avec toi. L'ange du Seigneur apporte à l'annonce à Marie. Cette annonce, c'est ce « Réjouis-toi, comblé de grâce. Le Seigneur est avec toi. » À demain et bonne journée.

Chers auditeurs de Radio Espérance, bonjour. Je vous invitais hier à faire du temps de l'Avent un temps de joie. À l'école de Marie, à l'école de l'ange Gabriel. Réjouis-toi, comblé de grâce, le Seigneur est avec toi. Le temps de l'Avent, c'est un temps de bénédiction. Pour pouvoir prendre du recul par rapport à notre quotidien. Nous sommes appelés à regarder notre vie d'en haut et à découvrir que nous sommes comblés de grâce. Nous sommes comblés de grâce parce que la source de la grâce nous est donnée. Dieu se donne à nous en plénitude. En Marie, Dieu se donne en plénitude dans un cœur immaculé. En nous, Dieu se donne en plénitude dans un cœur de pécheur. C'est le même don. Si tu savais le don de Dieu, dit Jésus à la Samaritaine, si tu savais le don de Dieu. Nous sommes appelés à être dans la joie d'être aimé, follement aimé, tel que nous sommes. Alors, essayons aujourd'hui de continuer ce passage de Saint-Luc sur l'Annonciation faite à Marie en méditant davantage cette parole. « Sois sans crainte, Marie, car tu as trouvé grâce auprès de Dieu. Voici que tu concevras dans ton sein et enfanteras un fils, et tu l'appelleras du nom de Jésus. Il sera grand et sera appelé fils du Très-Haut. Le Seigneur Dieu lui donnera le trône de David son père. Il régnera sur la maison de Jacob pour les siècles et son règne n'aura pas de fin. Sois sans crainte, Marie. Dieu ne veut pas que nous soyons dans la crainte, ni parce que nous avons conscience de sa grandeur, de sa sainteté, ni même parce que nous avons conscience de notre péché. Sois sans crainte, Marie. Dieu nous appelle par notre nom. Par notre nom de baptême, il nous apprivoise, il vient à notre rencontre et il nous accueille tel que nous sommes. Sois sans crainte, Marie, car tu as trouvé grâce auprès de Dieu. Quelle est cette grâce que Marie a trouvée auprès de Dieu? Marie a eu la grâce inouïe d'enfanter Dieu, de le concevoir en son sein, de le porter, de l'attendre, de le mettre au monde. Nous ne sommes pas Marie, mais nous avons à vivre de la grâce de Marie, celle d'accueillir le Verbe fait chair en notre chair, pour que notre chair devienne la sienne. Sainte Élisabeth de la Trinité a eu des audaces extraordinaires. Quand elle priait, elle demandait à Dieu d'être pour lui une humanité de surcroît. Saint Paul lui-même nous dit « Ce n'est plus moi qui vis, c'est le Christ qui vit en moi ». Le mystère de l'incarnation n'est pas réservé à Marie. Il nous est donné. Cette maternité n'est pas pour nous une maternité physique. C'est une maternité spirituelle. Nous sommes appelés à laisser le Christ prendre possession de nous pour être un autre Christ. Devenir un autre Christ. Être pour le Christ une humanité de surcroît.
révéler au monde cette présence du Christ au sein de l'humanité. Lorsque nous allons à la messe, nous recevons l'Eucharistie. Le prêtre nous dit le corps du Christ et nous répondons Amen. Amen veut dire oui. Lorsque le Christ nous donne son corps, il se donne tout entier à nous. Et quand nous répondons Amen, nous répondons oui, je veux moi aussi me donner totalement à toi. Je veux me laisser enfanté par toi, je veux devenir toi, je veux naître de nouveau, je veux être engendré à la vie divine, que ma vie soit la tienne, que je sois tout entier livré à toi, de même que tu te livres totalement à moi. L'Eucharistie, c'est un sacrement inouï, où le Verbe fait chair se donne à nous en personne, à travers son corps et son sang, pour que nous puissions nous livrer à notre tour, totalement, notre âme, notre cœur et même notre corps, que nous puissions être totalement à lui. Alors, faisons comme Marie, accueillons le Verbe fait chair sans réserve, et donnons-nous totalement à lui, spécialement dans l'Eucharistie. Je vous souhaite une très très bonne journée et à demain.

Chers auditeurs de Radio Espérance, bonjour. Nous allons continuer cette méditation du texte de l'Annonciation pour entrer davantage dans cette prière de l'Angélus. Je vous disais hier que notre vie est appelée à être possédée par celle du Christ. Au fond, on pourrait presque dire que ce n'est pas nous qui enfantons le Christ, mais c'est lui qui nous enfante. Marie, elle a enfanté le Christ et en même temps, elle s'est laissée enfanter par lui. Nous-mêmes, à travers l'Eucharistie, nous nous laissons de plus en plus posséder par le Christ. Comment pouvons-nous coopérer à cette grâce qui nous est faite dans une totale gratuité? Comment pouvons-nous nous ouvrir davantage à ce don que Dieu fait de lui-même en son Fils pour faire de nous ses enfants? Continuons le passage de l'Annonciation. Je lis. Mais Marie dit à l'ange, « Comment cela sera-t-il, puisque je ne connais pas d'homme ?» L'ange lui répondit, « L'Esprit Saint viendra sur toi, et la puissance du Très-Haut te prendra sous son ombre. » Marie, elle a été choisie. Elle a été choisie par Dieu pour que s'accomplisse en elle la prophétie de la venue du Messie. Dieu, dans une totale liberté, s'est adressé à Marie. Voici que tu concevras dans ton sein et enfanteras un fils. C'est très bouleversant de découvrir que Dieu, en s'adressant à Marie à travers l'ange, n'a pas demandé à Marie son avis. Dieu est venu dire à Marie, tu concevras et enfanteras un fils. Cette liberté de Dieu à l'égard de Marie est l'écho de la liberté de Marie à l'égard de Dieu. Marie était totalement libre entre les mains de Dieu. Elle s'était déjà totalement livrée entre les mains de Dieu. Marie, elle n'était que oui à la volonté de Dieu. C'est pour ça que Dieu a pu lui demander ce don d'elle-même extraordinaire sans même attendre d'elle son accord. Mais Marie a cependant voulu coopérer. Comment cela se fera-t-il puisque je ne connais pas d'homme ? Je ne connais pas d'homme. Marie demande à Dieu de pouvoir coopérer. Marie, elle est celle qui se livre totalement à Dieu en se réjouissant que Dieu puisse tout lui demander et en espérant de Dieu qu'il lui donne les moyens d'accomplir sa volonté. L'ange lui répondit, « L'Esprit Saint viendra sur toi et la puissance du Très-Haut te prendra sous son ombre. C'est pourquoi l'être saint qui naîtra sera appelé Fils de Dieu. » L'Esprit Saint viendra sur toi. C'est impressionnant de voir que la seule chose qui a été demandée à Marie pour coopérer au mystère de l'incarnation, c'était de se laisser faire. L'Esprit Saint viendra sur toi. La puissance du Très-Haut te prendra sous son ombre. C'est Dieu qui dit à Marie qu'il fera tout. Du début jusqu'à la fin.
Cela devrait beaucoup nous pacifier pendant ce temps de l'Avent. Je vous parlais il y a un instant de la liberté de Marie, en vous disant que Marie, elle était totalement libre entre les mains de Dieu, que Dieu pouvait tout lui demander. Nous, nous sommes esclaves. Nous sommes esclaves de notre péché. Mais nous sommes appelés à la même liberté que Marie. Le sacrement de réconciliation est un moyen privilégié d'être libéré de nos chaînes, d'être libéré de notre péché pour être libre de cette liberté qui était celle de Marie. Une liberté toute tournée vers Dieu. Comment cela se fera-t-il? Qu'est-ce que je peux faire pour te plaire? Qu'est-ce que je peux faire pour coopérer à ta volonté? Demandons à Dieu d'être libéré et d'entrer dans cette liberté du cœur de Marie pour pouvoir coopérer dans une très grande passivité. Que ton bon plaisir s'accomplisse sur moi. Je vous remercie pour votre écoute et je vous dis à demain.

Chers auditeurs de Radio Espérance, bonjour. Nous arrivons au terme de cette première semaine de l'Avent. Nous avons essayé ensemble d'approfondir la prière de l'Angélus. Nous avons médité l'Évangile de l'Annonciation, en essayant de découvrir que le mystère de l'Incarnation n'était pas réservé à Marie, mais que c'était aussi pour nous. J'ai essayé de vous faire toucher toutes les grâces que le Seigneur voudrait nous donner pendant ce temps de l'Avent. Une grâce de joie, réjouis-toi. Une grâce de paix, sois sans crainte. Une grâce de rencontre, où Dieu vient nous chercher tel que nous sommes, en nous appelant par notre nom, le nom de baptême. Une grâce de libération, être libéré de notre propre péché, pour entrer dans une nouvelle liberté, la liberté des enfants de Dieu. Une grâce de coopération, se livrer totalement entre les mains de Dieu, pour faire sa volonté. Aujourd'hui, je voudrais soulever avec vous une question importante, la question de l'espérance. Nous sommes sur Radio Espérance. Nous voulons entrer dans l'espérance, cette espérance que le Saint-Père nous propose pour ce troisième millénaire. Nous en avons tellement besoin. Il y a une tentation très grande de se dire que le mystère chrétien, ce mystère auquel nous croyons, n'est finalement pas pour nous. Il était pour Marie, il est pour les autres, mais peut-être pensez-vous, chacun, là où vous êtes, vous, monsieur, au volant de votre voiture, vous, madame, dans votre cuisine, peut-être avez-vous la tentation de vous dire que tout ce qui a été dit jusqu'à présent

enfant. Elle reçoit le mystère tel qu'il lui est révélé et en même temps, elle accepte d'être dépassée. Si bien souvent nous croyons ce qui nous est révélé sans pour autant croire que c'est pour nous, c'est souvent parce que nous voulons maîtriser les choses, nous voudrions tout comprendre, nous avons tant de mal à accepter d'être dépassés, à perdre nos points de repère, à lâcher prise, à nous laisser conduire par l'Esprit Saint. Je suis la servante du Seigneur. Nous sommes, à la suite de Marie, invités à servir, à recevoir la lumière d'en haut, parfois sans comprendre, qu'il m'advienne, qu'il me soit fait, selon ta parole. Marie, elle a accepté de recevoir cette parole sans la comprendre en plénitude. Elle a adhéré dans la foi, mais dans une foi qui était toute vive, une foi qui, j'allais dire, a engendré une très grande espérance. C'est pour moi, c'est à moi que Dieu s'adresse. Sur Radio Espérance, ce message, il est pour vous, pour chacun de vous, là où vous vous trouvez. Je suis la servante du Seigneur. Qu'il me soit fait selon ta parole. Ta parole, c'est bien sûr tout ce que l'ange a révélé à Marie au sujet de ce que Dieu attendait de Marie. Le Verbe s'est fait chair. Mais en même temps, ta parole, c'est aussi cette dernière parole de l'ange qui était non seulement pour Marie, mais qui est aussi pour chacun de nous. Rien n'est impossible à Dieu. Demain, nous allons fêter l'Immaculée Conception. Certains d'entre vous iront à la messe et entendront comme évangile celui de l'Annonciation. Rien n'est impossible à Dieu. Je prierai pour que chacun de vous, entendant cet évangile, puissiez vous dire, je le fais mien, il est pour moi, et en tant que fils et fille de Marie, ce qui m'est dit est une invitation à ce que je puisse le vivre intérieurement, dans une très grande foi, mais aussi dans une très grande espérance. Je vous dis à très bientôt et je vous souhaite un bon week-end.

Chers auditeurs de Radio Espérance, bonjour à tous. J'espère que vous avez passé un bon week-end. J'espère que la journée de samedi a été un rayon de soleil durant ce week-end. Samedi, nous avons fêté le mystère de l'Immaculée Conception. C'est une fête très importante pour nous qui sommes chrétiens. Cette fête d'une plénitude de grâce qui a été donnée à Marie et qui nous est donnée à nous, ses enfants. C'est vraiment l'annonce d'un nouveau printemps. Je sais bien que nous sommes en hiver, qu'il fait froid, mais l'Église nous demande de vivre un rythme divin. L'Avent, c'est vraiment un printemps pour notre vie spirituelle. Il y a quelque chose de très profond qui est semé en notre cœur. La semaine dernière, nous avons médité l'Annonciation. Cette semaine, deuxième semaine de l'Avent, je voudrais poursuivre avec vous ce petit commentaire de l'évangile de saint Luc en regardant la visitation. La visitation, c'est cette rencontre entre Marie et Élisabeth. Marie, elle a accueilli en elle un secret, un très grand secret. Réjouis-toi, comblé de grâce. Le Seigneur est avec toi. Le Seigneur est en toi. Tu portes l'Emmanuel. Dieu avec nous. Dieu au milieu de nous. Eh bien, ce qui est très beau, c'est de découvrir que ce secret qui a semé en Marie une intériorité toute nouvelle, eh bien, ce secret, Marie est allée le partager avec Élisabeth, sa vieille cousine Élisabeth. Cette rencontre entre Marie, une jeune fille de 15-16 ans, enceinte du Verbe fait chair, et Élisabeth, sa parente, stérile, âgée, qui porte en elle Jean-Baptiste. Voici qu'Élisabeth, ta parente, vient elle aussi de concevoir un fils dans sa vieillesse. Et elle en est à son sixième mois, elle qu'on appelait la stérile. Car rien n'est impossible à Dieu. Marie, elle a reçu de l'ange cette bonne nouvelle. Cette bonne nouvelle qu'elle avait été choisie pour être la mère du Sauveur. Et puis, cette autre bonne nouvelle qui concernait Élisabeth. Et Marie, elle a accueilli cette bonne nouvelle comme une invitation à rencontrer Élisabeth, à rencontrer l'œuvre de Dieu en Élisabeth. Rien n'est impossible à Dieu. En ces jours-là, Marie partit et se rendit en hâte vers la région montagneuse, dans une ville de Juda. Marie, elle est celle qui quitte tout pour se rendre en hâte. Il y a un très grand désir dans le cœur de Marie de rencontrer Élisabeth et de partager avec elle ce secret. Eh bien, pendant cette semaine, nous allons accueillir Marie, comme si nous étions Élisabeth. Il y a dans notre vie beaucoup de raisons de nous isoler, beaucoup de lieux où nous souffrons d'une certaine stérilité, beaucoup de lieux où nous avons peut-être l'impression d'être
âgé, vieux, usé, fatigué. Et nous accueillerons Marie qui vient nous donner cette bonne nouvelle de la présence d'un Sauveur. Que nous puissions, d'une manière tout intérieure, anticiper Noël. Élisabeth, elle a reçu de Marie un secret. Elle portait elle-même un secret. Et il y a eu un don. Il y a eu un don de l'Esprit-Saint. Il y a eu une Pentecôte. Alors, nous allons demander les uns pour les autres. Pendant ces quelques jours, nous allons demander de pouvoir nous mettre à l'école de Marie, nous mettre à l'école d'Élisabeth, nous mettre à l'école de l'Esprit-Saint, que nous puissions creuser en nous un secret, l'offrir à Dieu et accueillir en retour son secret. Le Seigneur, pendant ce temps de l'Avent, il a une intention sur chacun de nous. Il veut que nous puissions l'accueillir, le recevoir, l'enfanter, et que ça puisse être l'occasion pour nous d'exulter. Rien n'est impossible à Dieu. Rien n'est impossible à Dieu. Je vous souhaite une très bonne journée et je vous dis à demain.

Chers auditeurs de Radio Espérance, bonjour à chacun. Voilà, nous allons continuer, ou plutôt entrer dans ce texte de Saint Luc sur la visitation, pour pouvoir vivre davantage de la grâce de l'Avent. Vous voyez, l'Avent, ce n'est pas seulement un temps de solitude, où l'on rentre en soi-même pour contempler le mystère de Dieu qui non seulement se donne à nous, mais se renouvelle en nous chaque année. Non, le temps de l'Avent, c'est aussi un temps de partage, un temps de rencontre, un temps de charité fraternelle. Souvent, nous mettons une opposition entre notre relation avec Dieu et puis notre relation les uns avec les autres. Pour vous, ce sont aussi bien des relations dans le travail que des relations familiales, d'époux, épouse, de parents à l'égard des enfants, ou peut-être aussi avec vos amis, avec les personnes que vous rencontrez. Souvent, on a la tentation de faire des oppositions entre des grâces reçues qui nous intériorisent et puis cette vie commune qui nous oblige à nous rencontrer les uns les autres. Alors, Marie, personne ne l'a obligée à rencontrer Élisabeth. Marie, elle aurait pu s'intérioriser de plus en plus en faisant de sa maison un tabernacle. Ce qui est très beau, c'est que l'ange n'a pas demandé à Marie d'aller visiter Élisabeth. Non, c'est Marie qui, sous le souffle de l'Esprit-Saint, a pris une initiative. En ces jours-là, Marie partit et se rendit en hâte vers la région montagneuse dans une ville de Juda. Elle entra chez Zacharie et salua Élisabeth. Et il advint, dès qu'Élisabeth eut entendu la salutation de Marie, que l'enfant tressaillit dans son sein. Et Élisabeth fut remplie d'Esprit Saint. Marie, elle rencontre Élisabeth, elle la salue, et au moment où Élisabeth reçoit la salutation de Marie, eh bien, le petit Jean-Baptiste, tout petit Jean-Baptiste qui n'a que 6 mois dans le sein d'Élisabeth, il tressaille de joie. Il tressaille de joie. Cette rencontre entre l'attente, toute l'attente du peuple d'Israël, et puis la réponse à cette attente, Jésus dans le sein de Marie. Jean-Baptiste, c'est celui qui exprime dans le sein d'Élisabeth le désir, l'espérance. 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L'espérance, notre espérance. En chacun de nous, il y a un petit Jean-Baptiste. Il y a un petit Jean-Baptiste qui attend la venue du Messie. Alors, le Messie, il est déjà là, nous sommes chrétiens. Mais dans beaucoup, beaucoup de domaines de notre vie quotidienne, nous sommes en attente. Nous avons besoin d'être évangélisés. Nous avons besoin de recevoir encore et encore cette salutation. Il est là, il est là. Marie ne le dit pas à Élisabeth. Elle ne lui dit pas tout ce qui s'est passé. Mais c'est très étonnant de voir que c'est à travers une salutation qu'Élisabeth a reçu,
a vécu une Pentecôte. Il y a des gestes, des paroles que nous renouvelons chaque jour et qui, parce que précisément elles font partie de la routine de notre vie quotidienne, risquent de perdre leur sens. Aux yeux de Dieu, nos gestes les plus anodins, nos paroles les plus anodines sont des lieux de Pentecôte. Je pense très fort à ceux d'entre vous qui sont mariés, ceux d'entre vous qui sont époux et épouses, ceux d'entre vous qui, du soir au matin, du matin au soir, se rencontrent et risquent de laisser passer des grâces de Dieu, des lieux dont Dieu voudrait se servir pour vous rencontrer. Le sacrement du mariage que vous avez reçu est un sacrement qui se sert de vos paroles, de vos gestes, pour, à travers la tendresse, vous donner Jésus. Jésus se donne à vous. Jésus se donne à vous, époux, épouse, pour vous rencontrer à travers les gestes les plus simples de la vie quotidienne, les gestes qui semblent les plus routiniers. Ce serait très beau que, pendant ce temps de l'Avent, vous puissiez profiter de ces moments d'intimité pour pouvoir vous recevoir les uns les autres, pas seulement entre époux et épouse, mais davantage entre chrétiens, instruments de l'Esprit-Saint l'un pour l'autre, que vraiment l'Esprit-Saint puisse se donner à vous et vous renouveler dans votre vie conjugale. Je suis sûr que pour vos enfants, ce serait quelque chose de très très grand de voir papa et maman se rencontrer d'une manière toute nouvelle à travers des gestes ou des paroles de tendresse, mais qui prendraient un nouveau sens, un sens nouveau, un appel à recevoir de l'un et de l'autre la présence de Jésus. Je vous assure de ma prière et je vous dis à demain.

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Je pense, mes chers amis, que nous avons tous dans la vie des moments où l'on s'ennuie. On n'a pas d'ennui à proprement parler, on n'a pas un souci préoccupant, mais on tue le temps, on trouve le temps long, on ne sait pas quoi faire. C'est ce que les anciens appelaient dans un terme un peu spécial l'akédia, qu'on a traduit en français l'assédie. On n'a envie de rien. Il fait chaud, il est midi, on n'a pas envie de travailler, on n'a pas envie de prier, et c'est ce que les anciens appelaient le démon de midi. Et pendant très longtemps, c'était le péché capital essentiel, qui est devenu ensuite la paresse. La paresse à prier, la paresse à faire quelque chose. Et malheureusement, trop souvent, à ce moment-là, pour tuer le temps, on fait n'importe quoi. On regarde la télévision alors que le film n'est pas intéressant. On ouvre son ordinateur et on se met à jouer pendant des quarts d'heure et qui se prolongent longtemps. Pour tuer le temps, quel dommage, on perd son temps. Et alors à ce moment-là, la Sainte Vierge pourrait vraiment nous aider. On tire son chapelet et on récite comme une litanie, « Je te salue Marie, je te salue Marie pleine de grâce. Tu es là dans ma vie, je ne suis pas tout seul. Je peux passer la soirée avec toi, tu veux bien m'accompagner. Ah mais je ne suis plus tout seul. » Et qu'est-ce que je fais? Ben, je regarde la Sainte Vierge pleine de grâce, le Seigneur est avec toi, pleine de grâce, le Seigneur est avec toi. Voilà, j'ai la joie de penser un moment avec ma chère maman du ciel, et je sais que j'ai le droit. Combien de fois dans les apparitions à la Sainte Vierge nous dit qu'il ne faut pas avoir peur de dire beaucoup de chapelets. Dans une émission précédente, nous avons vu que la petite voyante de Banneux, Mariette Bécaud, lisait parfois sept chapelets en attendant une apparition de la Sainte Vierge. Et alors, peu à peu, la Sainte Vierge nous oriente vers Jésus et bénit le fruit de tes entrailles, Jésus. Et la Sainte Vierge, tout doucement, nous rappelle que Jésus, il est là, lui aussi, à côté de nous et dans notre cœur, et qu'il est toujours en train d'intercéder dans le ciel en notre faveur. Il est le grand prêtre. Ou bien nous pensons au tabernacle le plus proche de notre maison et nous pensons que le Seigneur il est dans le tabernacle comme un chartreux dans sa cellule, disait le curé d'Ars, et nous nous joignons à l'intercession de Jésus. Et du coup, notre soirée n'est plus perdue. Nous passons du temps, nous passons notre insomnie à prier, à intercéder. Prie pour nous, pauvres pécheurs. Prie pour nous, pauvres pécheurs. Il y a tellement de gens dans le monde qui ont besoin de notre prière. Des gens qui sont peut-être en train de s'ennuyer encore beaucoup plus que nous, ou qui sont même en train de désespérer de la vie. Oh, quelle joie de penser qu'à ce moment-là, on peut faire quelque chose d'utile. Sainte Marie, Mère de Dieu, prie pour nous, pauvres pécheurs. Prie pour nous, pauvres pécheurs, qui, au lieu de s'ennuyer, vont passer la soirée avec toi. Prie pour nous, pauvres pécheurs, maintenant et à l'heure de notre mort, et l'on pense à ceux qui sont en train de mourir et qui ont bien besoin de notre prière. Vierge Marie, rappelle-nous souvent que nous avons le droit de nous ennuyer avec toi, de passer du temps avec toi. Notre prière ne vole peut-être pas très haut, nous ne partons pas dans de grandes considérations mystiques, mais qu'importe, Sainte Marie, Mère de Dieu, prie pour nous, pauvres pécheurs, maintenant que nous avons envie de nous ennuyer, que nous n'avons envie de rien, prie pour nous maintenant et à l'heure de notre mort. Amen.

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Je vous parlais la fois dernière de la façon dont nous pouvons réagir lorsque nous nous ennuyons, lorsque le temps nous paraît long, lorsque nous connaissons ce que nos ancêtres appelaient l'akédia, la sédie. On n'a envie de rien faire, on n'a pas envie de prier, on n'a pas envie de travailler, on s'ennuie. Et du coup, on essaye de tuer le temps en regardant un film idiot à la télévision. On est le premier à dire que c'est idiot, mais on le regarde quand même pour passer le temps. Ou bien on s'amuse à je ne sais quel jeu sur son internet. Bref, on perd son temps. Alors qu'on pourrait l'employer en priant, en prenant son chapelet et en saluant longuement la Vierge Marie. Je te salue Marie qui est ici tout près de moi, et j'ai la joie de pouvoir causer avec toi, de passer un bon moment avec toi, à ne rien faire, à te regarder, à te saluer, à te féliciter d'être la maman du Seigneur. Et puis peu à peu on se met à supplier avec elle et on lui demande de supplier, de prier pour nous. Priez pour nous pauvres pécheurs. Et on se met à penser à tous ceux qui au même moment ont énormément besoin de notre prière, ont besoin de notre prière d'intercession. Et voilà qu'on ne regarde plus sa montre, on ne s'ennuie plus, on est heureux de faire quelque chose que l'on fait dans le ciel. On intercède pour tous ceux qui à ce moment-là ont besoin de notre prière. Et l'on prend peu à peu l'habitude de faire une prière d'intercession plus souvent. À quoi ça sert? Ah, ça sert énormément. Dieu a besoin mystérieusement de cette prière d'intercession. Et donc, au lieu de s'ennuyer, on utilise très bien son temps. Et peu à peu, la Sainte Vierge nous oriente vers la prière de Jésus. Et bénis le fruit de tes entrailles, Jésus, qui ne cesse d'intercéder pour nous. Et au lieu de regarder la Sainte Vierge, on regarde l'enfant Jésus qu'elle nous présente. Ô Seigneur Jésus-Christ, Fils de Dieu, aie pitié de moi pécheur, aie pitié de moi pécheur. Ma prière d'intercession, au lieu de s'adresser à la Sainte Vierge, va s'adresser à Jésus lui-même, le grand intercesseur. Voilà comment nous pouvons vaincre la tentation de perdre notre temps lorsque nous nous ennuyons. Nous transformons ce temps mort en temps fort. Et nous remercions la Sainte Vierge d'avoir obéi à l'inspiration du Saint-Esprit, de transformer ce mauvais moment en un temps magnifique. Voilà mes frères, ne vous ennuyez plus jamais. Oh bien sûr, vous pouvez aussi à ce moment-là faire quelque chose de plus facile. Bon, un rangement, je ne sais quelle activité plus facile pour vous désennuyer. Mais lorsque l'ennui est vraiment profond et que vous n'avez vraiment pas envie de faire quelque chose, eh bien, vous pouvez prendre du temps avec la Vierge Marie, causer avec elle, converser avec elle. Vous savez qu'en latin, conversari, ça veut dire être avec. C'est-à-dire que ce n'est pas on converse, c'est-à-dire que les mots qu'on emploie ne sont pas importants. Ce qui est important, c'est de vivre une relation de confiance avec la Vierge Marie, notre maman.

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Je vous parlais la fois dernière de ce que vous pouvez faire lorsque vous vous ennuyez, lorsque vous trouvez le temps long. Je vous rappelais que vous pouviez intercéder à ce moment-là pour tous ceux qui dans le monde connaissent le même ennui ou ont des ennuis. La prière d'intercession, ce mystère que Dieu a voulu avoir besoin de notre prière de demande pour donner des grâces. Alors que le grand intercesseur, bien sûr, c'est Jésus qui ne cesse d'intercéder pour nous auprès du Père. Votre prière peut aussi, en ce moment-là, être une prière d'adoration. Qu'est-ce que c'est que l'adoration? C'est quand nous félicitons Dieu d'être Dieu, d'être infiniment heureux, infiniment bon, infiniment aimable en lui-même, et de le féliciter parce qu'il a vraiment de la chance d'être Dieu en quelque sorte. Il n'a pas mérité de l'être, il l'est depuis toujours. Il ne mérite pas d'être comme ça. Il est Dieu. Je suis celui qui suis. Il est celui qui ne peut pas ne pas exister. Il n'a pas commencé à exister à certains moments, de toujours à toujours. On a le vertige d'ailleurs. Et c'est ce vertige qui est l'adoration. On est en émerveillement devant ce Dieu éternel. Éternel est ton amour. Mon Dieu, comment as-tu fait pour être si intelligent? Je ne sais pas, nous répondra-t-il dans le ciel. Je suis comme ça de toujours à toujours. Adorer Dieu, c'est aussi reconnaître qu'on ne cesse de dépendre de lui. C'est lui qui à chaque instant crée toutes les cellules de notre corps et notre âme. Nous sortons sans cesse de la main de Dieu et nous le reconnaissons. Et les dons que nous avons, c'est lui qui ne cesse de nous les donner. Notre intelligence, notre mémoire, notre imagination est un don perpétuel de son être de créateur. Et c'est pourquoi on représente souvent dans la Bible que nous sortons dans la main, que nous sommes portés dans la main de Dieu. Une comparaison boiteuse, bien sûr, comme toutes les comparaisons quand nous parlons de Dieu. Car lorsque nous portons un objet, la main qui porte reste extérieure à l'objet, tandis que Dieu est au cœur de chaque être pour susciter son existence. Et puis adorer Dieu, c'est aussi, et peut-être surtout, adorer la volonté mystérieuse de Dieu que nous ne comprenons pas. Et c'est précisément accepter de ne pas comprendre pourquoi Dieu mène le monde comme il le mène. Nous sommes tentés de blasphémer, de dire « Seigneur, tu aurais dû faire les choses autrement ». Et le contraire du blasphème, c'est justement l'adoration. Et la Très Sainte Vierge a été bien sûr un modèle d'adoration à la suite de Jésus et dans le Christ Jésus, car elle aussi a été souvent déroutée par la façon dont Dieu menait son existence. L'ange Gabriel lui avait annoncé que son fils serait le roi succédant à David, son règne n'aura pas de fin. Et puis, je sais bien que Siméon lui avait prédit que sa vie ne serait pas facile, qu'un glaive transpercerait son âme, mais enfin que de choses bizarres dans sa vie. L'enfant vient de naître à Bethléem et bientôt il faut partir en Égypte pour éviter la persécution d'Hérode. Et puis quand la famille revient à Nazareth,

Eh bien, la Sainte Vierge n'a pas toujours compris l'attitude de son fils, rappelez-vous, quand elle a fait sa fugue à 12 ans, et qu'il s'est justifié en disant « Mais papa et maman, c'est normal, je suis ici chez moi, je suis chez mon père. » L'évangile continue en lui disant que Marie et Joseph n'ont pas compris la réponse de leur enfant. Donc la Sainte Vierge n'a pas toujours compris ce qui lui arrivait. Elle n'a pas compris la conduite de Dieu, mais elle a accepté de ne pas comprendre. Et cela, c'est le sommet peut-être de la prière que l'homme peut faire. « Seigneur, tu es Dieu, je ne le suis pas, tes chemins ne sont pas les nôtres, j'accepte de ne pas comprendre. Mon intelligence n'est pas capable de comprendre, et au lieu de râler, j'adore. » Et je chante avec tous les saints et tous les anges du ciel, « Sanctus, Sanctus, Sanctus, merveilleux, tout autre est le Seigneur. Seigneur, j'ose te dire gentiment que tu es un peu bizarre. Oui, mon enfant, je ne suis pas bizarre, je suis extrêmement intelligent, mais ton intelligence n'est pas capable encore de la comprendre. Dans le ciel, tu participeras à mon intelligence, tu entreras dans ma vie, tu participeras en quelque sorte à mon intelligence, mais sur terre, ce n'est pas possible, ce n'est pas ta faute, accepte de ne pas comprendre. Et quand tu ne comprends pas, eh bien, tu m'adores, tu reconnais que tu n'es qu'une créature devant ton Dieu. » Une attitude qui n'est absolument pas humiliante, car il est normal pour une créature d'accepter de ne pas être le bon Dieu. Voilà mes frères, ce que vous pouvez faire au lieu de vous ennuyer. Vous pouvez intercéder, avons-nous vu dans une autre chronique, mais vous pouvez aussi adorer, vous prosterner en silence devant le Seigneur. Mon Dieu, tu es Dieu. Et je t'adore dans ta divinité, dans ton intelligence, dans ton éternité.

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Je vais commencer à vous raconter aujourd'hui l'histoire d'un pèlerinage marial qui existe au centre de la France, dans un village appelé Pellevoisin, diocèse de Bourges. Tout part d'une guérison miraculeuse dont a bénéficié une certaine fille qui avait alors 33 ans, Estelle Faguette, qui va être guérie à Pellevoisin dans les circonstances que nous allons raconter. Disons quelques mots de cette fille, née à Chalon-sur-Marne en 1843, de parents besogneux. Ils sont conscients dans une distillerie, ils ne gagnent vraiment pas grand-chose. Mais la petite Estelle est très généreuse. Elle préfère se priver de manger à midi pour donner son repas à quelqu'un qui a faim. Et puis elle aime beaucoup la Sainte Vierge, c'est vrai. Elle a été choisie pour porter la bannière de Notre-Dame le 8 décembre 1854, le jour où le pape Pie IX a déclaré solennellement le dogme de l'Immaculée Conception. Il y a une procession ce jour-là à Chalon-sur-Marne et c'est elle qui a été choisie pour porter la bannière de la Vierge. Au bout d'un certain temps, les parents décident de quitter Chalon pour Paris. Ils espèrent gagner un petit peu plus d'argent. Estelle est mise en apprentissage chez une demoiselle, Lefebvre, qui est blanchisseuse, et donc elle apprend un peu ce travail, et elle gagne un peu d'argent pour la famille. Elle aime beaucoup aider ses parents. Elle aime aussi aller chez les sœurs de Saint-Vincent-de-Paul pour le patronage, mais surtout aussi pour apprendre à soigner les malades. Elle voudrait être religieuse hospitalière. Et elle est aidée par un prêtre de Paris, qui est le père spirituel de cette mademoiselle Lefebvre, et qui l'oriente vers les Augustines de l'Hôtel Dieu. Elle n'a pas suffisamment d'argent pour se payer un trousseau, mais une personne donne secrètement, sans se faire connaître, l'argent nécessaire pour qu'elle puisse entrer au couvent avec un trousseau. Les parents ne sont pas tellement d'accord parce que c'est un revenu, ça sera autant d'argent en moins qui rentrera dans la maison, mais ils acceptent. Et le noviciat d'Estelle commence bien. Sa lecture préférée à l'époque, c'est l'Imitation de Jésus-Christ. Malheureusement, très vite, sa santé va avoir des problèmes. Elle commence par contracter une maladie en soignant un malade de l'Hôtel Dieu, atteint de la petite vérole. Elle contracte cette maladie. Heureusement, elle est bien soignée et elle en guérit. Elle revient à la communauté, mais en descendant un peu trop vite un escalier, voilà qu'elle se casse, qu'elle s'abîme le genou, qui enfle tellement que le chirurgien pense nécessaire de l'amputer. Heureusement, elle est bien soignée, notamment par une religieuse de Saint-Vincent-de-Paul, sœur Sophie, qui s'occupe d'elle, qui lui trouve un bon médecin, et elle est guérie. Elle peut marcher avec des béquilles, elle va beaucoup souffrir de son genou, d'ailleurs pendant un bon moment. Et cette sœur Sophie va finalement lui trouver un bon travail en la faisant accepter dans la famille de La Rochefoucauld, où on lui procure quelques journées de travail. Et alors, ce qui est amusant, c'est que on lui demande de confectionner une robe à un certain moment. Or, elle n'a jamais fait cela. Mais comme on lui a demandé ça le jour de la Saint-Joseph, elle dit à Saint-Joseph, « Oh, tu es patron de l'Église universelle, tu pourrais me servir aussi de patron pour faire ma robe. » Et elle fait cette robe tellement bien qu'on est en admiration. Un petit clin d'œil de la Providence. Voilà, les problèmes de santé reviennent. On constate qu'elle a une péritonite aiguë. Oui, ça va être le début de souffrances qui vont durer pendant 11 années. 11 années. Mais La Rochefoucauld s'occupe très bien d'elle. Il la soigne. Et il est vrai qu'elle leur rend beaucoup de services. Par exemple, quand il y a quelqu'un de malade, elle est là avec son dévouement pour la soigner. Mais voilà que, de nouveau, c'est pas seulement une péritonite, c'est la tuberculose qui s'est vraiment installée dans son organisme. Et les docteurs sont formels, elle n'en a plus pour longtemps à vivre. Alors, elle est de plus en plus isolée, bien sûr, à cause du fait de sa maladie contagieuse. Et elle écrit une lettre à la Sainte Vierge, une très belle lettre, dans laquelle elle lui demande gentiment si telle est la volonté du Seigneur de guérir, pour que
elle puisse de nouveau subvenir aux besoins de la famille. Elle écrit ça en septembre 1875. Et elle demande que cette lettre soit mise dans la grotte de Lourdes, que les La Rochefoucauld ont fait construire dans le parc de leur château. Ils ont un château à quelques kilomètres de Pellevoisin, où la petite Estelle, évidemment, les a accompagnés. Donc elle a fait mettre cette prière dans la grotte, entre deux pierres de la grotte. Et alors, sa santé se dégrade vraiment beaucoup, et en janvier 1876, on pense qu'elle va mourir. Si bien que les La Rochefoucauld l'installent dans une maison dont ils sont propriétaires, à Pellevoisin, à 3 km du château, et c'est là que les parents se préparent à ensevelir leur fille. La place est déjà préparée au cimetière, et le linceul est préparé pour l'ensevelir. Mais en février, voilà que la Sainte Vierge commence à apparaître à la petite Estelle, nous verrons ça dans une autre chronique, et lors de la cinquième apparition, elle est miraculeusement guérie immédiatement de son problème. Et elle peut immédiatement demander à boire de la bière, puis du bouillon, etc. Elle est magnifiquement guérie, nous verrons ça. Et la Sainte Vierge va lui apparaître comme ça plusieurs fois, jusqu'à 15 fois. Et au cours de ces apparitions, elle va recevoir des messages qui vont constituer la spiritualité que l'on respire lorsque l'on va sur ce lieu de pèlerinage à Pellevoisin.

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Celui qui veut sauver sa vie la perdra, mais qui perd sa vie à cause de moi la trouvera. Matthieu 16, 25.

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0: écoutons aujourd'hui un beau témoignage de vie. Madame Thérèse était très âgée et malade. J'allais souvent la voir avec ma mère. J'étais adolescent et cette femme aux yeux vifs et au sourire rayonnant m'intriguait. Comment pouvait-elle être si joyeuse en étant malade depuis tant d'années avec des calculs à la vessie qui lui provoquaient des douleurs lancinantes? Malgré cela, avec quelle joie elle nous accueillait chaque fois. La vie ne lui avait pas épargné les souffrances. Elle avait perdu un fils à la guerre et un autre s'était suicidé parce qu'il avait une malformation à la main qui l'empêchait de trouver un travail. Elle me racontait qu'elle était devenue orpheline de mère à l'âge de 2 ans et qu'elle avait dit alors à la Vierge « C'est toi qui seras ma maman ». Et il en a été ainsi tout au long de sa vie. Elle partageait toutes ses joies et souffrances avec cette mère céleste qu'elle aimait tant. C'était là le secret de sa joie et de sa force. Ce savoir aimer et accompagné à tout instant par Marie et sa foi en la bonté de Dieu. Personnellement, je n'avais pas la foi. Mais Madame Thérèse m'a donné le désir de chercher Dieu et de connaître la Sainte Vierge. Elle priait pour tout le monde et si aujourd'hui j'ai rencontré Dieu, c'est en grande partie à elle que je le dois.
1: À présent, nous nous unissons en prière avec le monde entier en renouvelant notre consécration à Marie.
2: Vierge Immaculée, Mère de Dieu et de l'humanité, je t'accueille comme don de Jésus sous la croix et je me confie entièrement à toi. Je t'offre toute ma vie, ce que je suis, ce que j'aime et ce que j'ai, afin que resplendisse en moi la beauté du Christ. Aide-moi à être docile à l'Esprit et à vivre avec joie ma vocation dans l'Église, afin de collaborer à ta mission maternelle et d'orienter vers Dieu le cœur de tout homme. Toi qui as guidé Saint Maximilien Kolbe pour aimer sans mesure, enseigne-moi à être témoin de l'Évangile et à faire de ma vie un don. Je te confie les personnes que je rencontrerai et je t'offre le travail, les joies et les souffrances de cette journée. Ô Marie, conçue sans péché, prie pour nous qui avons recours à toi et pour ceux qui n'ont pas recours à toi.
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1: Nous rapportons aujourd'hui le beau témoignage d'un jeune. J'avais 22 ans et tout ce qu'on peut attendre de la vie. Santé, affection, bien-être. Et pourtant, je me sentais vide. J'avais l'impression de ne pas vraiment vivre. Quand je rentrais à la maison après une belle soirée avec mes amis, je sentais un immense vide intérieur. Je me disais, ce n'est que cela, la vie ? Je rêvais les yeux ouverts de partir en Afrique et d'aider les enfants pauvres. Mais je n'avais pas le courage de quitter ma famille, mes amis, mes sécurités. Un beau jour, des amis m'ont proposé de dire le chapelet avec eux. Au début, cela m'a semblé une prière vraiment ennuyeuse. Mais au fur et à mesure, je me suis aperçue qu'en réalité, je connaissais bien mal la Sainte Vierge. Le désir de la rencontrer intimement naquit progressivement. Ma prière s'est faite plus profonde, plus authentique. J'ai commencé à lire l'Évangile. De jour en jour, je sentais Marie plus vivante et plus présente dans ma vie, et Jésus avec elle. Désormais, mon existence a changé. Je n'éprouve plus ce vide intérieur. J'ai découvert de quel extraordinaire amour je suis aimée. J'avais tout, mais il me manquait l'essentiel. Et tout a commencé par ce chapelet dit avec des amis.
0: À présent, nous nous unissons en prière avec le monde entier en renouvelant notre consécration à Marie.
2: Vierge Immaculée, Mère de Dieu et de l'humanité, je t'accueille comme don de Jésus sous la croix et je me confie entièrement à toi. Je t'offre toute ma vie, ce que je suis, ce que j'aime et ce que j'ai, afin que resplendisse en moi la beauté du Christ. Aide-moi à être docile à l'Esprit et à vivre avec joie ma vocation dans l'Église, afin de collaborer à ta mission maternelle et d'orienter vers Dieu le cœur de tout homme. Toi qui as guidé Saint Maximilien Kolb pour aimer sans mesure, enseigne-moi à être témoin de l'Évangile et à faire de ma vie un don. Je te confie les personnes que je rencontrerai et je t'offre le travail, les joies et les souffrances de cette journée. Ô Marie, conçue sans péché, prie pour nous qui avons recours à toi et pour ceux qui n'ont pas recours à toi.
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1: Commentant la visite de Marie à Élisabeth, saint Ambroise affirme que les bienfaits de la venue de Marie et de la présence du Seigneur se firent aussitôt sentir. La joie, fruit de l'action de l'Esprit-Saint, s'installe et saisit non seulement Marie et sa cousine, mais aussi les deux bébés que les femmes portent dans leur sein. Nous aussi, lorsque nous accueillons Marie comme mère et que nous laissons ses paroles nous rejoindre, nous commençons à éprouver cette profonde allégresse. Car grâce à son aide maternelle et à son incitation, nous accordons moins de place aux insatisfactions humaines et à toutes nos pesanteurs, pour nous ouvrir à un regard complètement nouveau. Avec les yeux de la foi, nous découvrons toutes les lumières que Dieu sème chaque jour pour nous, et nous apprenons à mettre en valeur la beauté de notre vie, où même les limites et les souffrances sont transfigurées par notre capacité à les accueillir sans vouloir les nier. Oui, combien les bienfaits qu'apporte Marie sont grands si nous lui demandons de demeurer chez nous et de s'entretenir avec nous. Immédiate est la consolation dont elle nous entoure, comme une mère tendrement tournée vers nous qui prend réellement part à la vie de son enfant.
0: À présent, nous nous unissons en prière avec le monde entier en renouvelant notre consécration à Marie.
2: Vierge Immaculée, Mère de Dieu et de l'humanité, je t'accueille comme don de Jésus sous la croix et je me confie entièrement à toi. Je t'offre toute ma vie, ce que je suis, ce que j'aime et ce que j'ai, afin que resplendisse en moi la beauté du Christ. Aide-moi à être docile à l'Esprit et à vivre avec joie ma vocation dans l'Église, afin de collaborer à ta mission maternelle et d'orienter vers Dieu le cœur de tout homme. Toi qui as guidé Saint Maximilien Kolb pour aimer sans mesure,

0: murs. Enseigne-moi à être témoin de l'Évangile et à faire de ma vie un don. Je te confie les personnes que je rencontrerai et je t'offre le travail, les joies et les souffrances de cette journée. Ô Marie, conçue sans péché, prie pour nous qui avons recours à toi et pour ceux qui n'ont pas recours à toi.
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1: Comment se fait-il qu'après 20 siècles, le nom de Marie soit toujours invoqué ? Par les familles comme par les individus, dans les grands sanctuaires comme dans les petites églises, dans les grandes villes comme dans les petites paroisses. Qui donc est cette créature qui a su résister à l'usure du temps alors qu'on a vu disparaître tant de trônes, de gloires et d'idoles, et qui sait aujourd'hui encore parler au cœur de l'homme? Certes, Marie est la mère de Dieu. C'est de là que découle son importance et sa mission dans la vie de l'Église et de chaque chrétien. Mais si l'on réfléchit à l'histoire du salut, on aime à penser que Marie est amour. Elle aime Dieu, elle aime l'humanité. Alors, elle renonce à sa volonté, à ses projets personnels. Elle répond fiat et devient la mère de Dieu, puis la mère des hommes présents et futurs, pour être signe de l'amour de Dieu. Il aura certainement coûté à Marie de laisser tomber son projet de vie pour embrasser celui que Dieu avait choisi pour elle. Il nous coûte, à nous aussi, d'abandonner une vie qui nous paraît paisible, sereine, libre. Mais si Dieu nous appelle à quelque chose que nous n'avions pas prévu, ne disons pas non. Nous obtiendrons son amour, son amitié, et nous serons artisans d'amour dans le monde entier.
0: À présent, nous nous unissons en prière avec le monde entier en renouvelant notre consécration à Marie.
2: Vierge Immaculée, Mère de Dieu et de l'humanité, je t'accueille comme don de Jésus sous la croix et je me confie entièrement à toi. Je t'offre toute ma vie, ce que je suis, ce que j'aime et ce que j'ai, afin que resplendisse en moi la beauté du Christ. Aide-moi à être docile à l'Esprit et à vivre avec joie ma vocation dans l'Église, afin de collaborer à ta mission maternelle et d'orienter vers Dieu le cœur de tout homme. Toi qui as guidé Saint Maximilien Kolb pour aimer sans mesure, enseigne-moi à être témoin de l'Évangile et à faire de ma vie un don. Je te confie les personnes que je rencontrerai et je t'offre le travail, les joies et les souffrances de cette journée. Ô Marie, conçue sans péché, prie pour nous qui avons recours à toi et pour ceux qui n'ont pas recours à toi.
0: Les missionnaires de l'Immaculée Père Kolb ont présenté 5 minutes avec Marie, une réflexion sur notre consécration totale à l'Immaculée, cheminement sûr qui nous mène à Jésus.

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1: Lors de l'apparition de Notre-Dame, le 13 juillet 1917, les trois bergers entendirent de nouveau la demande pressante d'offrir de nombreux sacrifices. Cette fois-ci, la raison de leur privation volontaire était plus longuement expliquée. La Sainte Vierge leur dit « Sacrifiez-vous pour les pécheurs et dites souvent, spécialement chaque fois que vous ferez un sacrifice, « Ô Jésus, c'est pour votre amour, c'est pour la conversion des pécheurs et en réparation pour les péchés commis contre le cœur immaculé de Marie. » Cette parole fut tenue secrète. Les bergers ne voulurent pas la répéter à la foule, car ils désiraient rester silencieux sur les nombreux sacrifices qu'ils avaient déjà faits depuis plus d'un an après les apparitions de l'ange. Cette discrétion est l'une des raisons des nombreuses révélations tenues secrètes pendant de longues années et qui ne furent rendues publiques par Sœur Lucie uniquement pour obéir aux ordres de ses supérieurs. On ne peut imaginer quelle fut la grandeur de la souffrance de la voyante lorsqu'elle témoigna des paroles de la Sainte Vierge, plus particulièrement adressées aux trois petits bergers. Dans son quatrième mémoire, elle écrivit en conclusion « Jusqu'à présent, j'ai fait tout ce que j'ai pu pour cacher ce qu'il y avait de plus intime dans les apparitions de Notre-Dame. Lorsque j'ai été obligé d'en parler, j'ai toujours essayé de le faire le plus discrètement possible, afin de ne pas découvrir ce que je désirais tant garder pour moi. Mais maintenant que l'obéissance m'a obligé à le faire, je me sens comme un squelette dépouillé de tout, et même de la vie, exposé au musée national, pour rappeler aux visiteurs la misère et le néant de tout ce qui se passe, non la misère et le néant, mais la grandeur des divines miséricordes. La précaution prise par les trois petits bergers pour éviter toute question sur les efforts héroïques qu'ils accomplissaient quotidiennement était parfois excessive. Ainsi, un jour, un groupe de personnes se mirent à interroger les trois voyants. On leur demanda si Notre-Dame leur avait demandé de prier pour les pécheurs. Lucie répondit par la négative, à la plus grande surprise de son cousin. Celui-ci, sur le moment, ne dit rien. Ce ne fut que lorsque les visiteurs se tournèrent vers Jacinthe pour l'interroger qu'il dit à Lucie « Tu as menti ? Comment se fait-il que tu aies dit que Notre-Dame ne nous a pas dit de prier pour les pécheurs ? Elle ne nous a pas demandé de prier pour les pécheurs ?» Lucie répondit « Pour les pécheurs, non. Elle nous a demandé de prier pour la paix, pour la fin de la guerre. Pour les pécheurs, elle nous a demandé de faire des sacrifices. » Son petit cousin reconnut humblement « Ah, c'est vrai, je pensais que tu avais menti. » Ce petit échange entre Lucie et François est révélateur de leur grande volonté de ne rien changer aux paroles entendues. Pour eux, il n'était pas question de mélanger prière et sacrifice. Cette grande honnêteté, toute louable qu'elle fût, dépouilla leur témoignage d'une grande partie des révélations. Ils auraient pu transformer légèrement les paroles de Notre-Dame pour les rendre moins personnelles et les faire ainsi connaître au public. Ils préférèrent ne rien changer et se taire. L'ange leur avait dit de faire des sacrifices en réparation des péchés qui offensent Dieu et pour la conversion des pécheurs. La Sainte Vierge ajouta deux autres motivations, l'amour de Jésus et la dévotion au cœur immaculé de Marie. Elle montrait ainsi que ce qui importait n'était pas tant la nature des sacrifices que les raisons de les faire. Une privation sans amour n'a aucune valeur. Les petits bergers l'avaient déjà bien compris, puisque Jacinthe avait l'habitude d'offrir ses sacrifices pour la conversion des pécheurs et François pour consoler Dieu. Ils ajouteront après l'apparition du 13 juillet des paroles d'amour envers Jésus et envers sa mère, la Sainte Vierge. Puissions-nous suivre l'exemple de ces trois petits-enfants, être très discrets sur nos bonnes actions et toujours placer en premier dans nos œuvres l'amour de Dieu et de nos prochains.
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Même si 7 fois par jour ton frère commet un péché contre toi, et que 7 fois de suite il revienne à toi en disant « Je me repens », tu lui pardonneras. Luc 17, 4.

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1: Le 13 juillet 1917, Notre-Dame avait demandé aux trois petits bergers de faire des sacrifices par amour pour Jésus, pour la conversion des pécheurs et par réparation des fautes commises contre le cœur immaculé de Marie. Déjà, les pastoureaux avaient pris l'habitude de donner leurs provisions et de passer toute la journée sans manger, si ce n'est les maigres récoltes qu'ils pouvaient faire dans les pâturages où ils menaient leurs troupeaux. Que pouvaient-ils faire de plus ? Déjà, leurs privations étaient excessives pour des enfants de leur âge. C'était sans compter sur leur grand amour pour Jésus et pour Marie. Ils cherchèrent donc d'autres privations. En cette période de forte chaleur, ils décidèrent de ne pas boire et d'offrir en sacrifice leur soif ardente. On lit avec un certain effroi ce témoignage rapporté par sœur Lucie dans son premier mémoire. La journée était très belle et le soleil très chaud. Dans cette lande aride et sèche, tout semblait vouloir s'embraser. La soif se faisait sentir et nous n'avions pas une goutte d'eau à boire. Au début, nous avions offert ce sacrifice avec générosité pour la conversion des pécheurs. Mais, arrivée l'heure du midi, nous ne pouvions plus résister. Je proposais alors à mes compagnons d'aller à un lieu tout près demander un peu d'eau. Ils acceptèrent la proposition. Et j'allais frapper à la porte d'une vieille femme qui, en me donnant une cruche d'eau, me donna aussi un peu de pain que je distribuais à des mendiants. Ensuite, je donnai la cruche à François qui la refusa, ainsi que Jacinthe. Tous les deux désiraient souffrir pour la conversion des pécheurs. Je versai alors l'eau dans le creux d'une pierre pour que nos brebis la boivent, puis j'allais rapporter la cruche à sa propriétaire. La chaleur devenait de plus en plus intense. Les cigales et les grillons joignaient leur chant à celui des grenouilles de la mare voisine en faisant un bruit insupportable. Jacinthe, affaiblie par la faim et la soif, me dit, avec une simplicité qui lui allait, « Dis aux grillons et aux grenouilles de ne plus chanter. J'ai tellement mal à la tête. » Alors François demanda, « Ne veux-tu pas souffrir cela pour les pécheurs ?» La pauvre enfant, tenant sa tête entre ses deux petites mains, répondit, « Oui, je le veux. Laisse-les chanter. » Sœur Lucie plaça cette histoire durant la fin juillet ou début août. Il se peut qu'elle eût eu lieu un peu plus tard. En effet, pendant les mois d'été, pour que les animaux ne soient pas incommodés par la chaleur, les bergers menaient paître les brebis le matin de bonne heure et en fin d'après-midi pour les laisser à l'ombre de la grange en milieu de journée. Il ne faudrait pas conclure de cette histoire que les trois enfants se privaient tous les jours de boire. À ce régime, ils seraient rapidement tombés malades. Qu'il l'ait fait quelquefois est déjà remarquable et a demandé de leur part un courage admirable. Sœur Lucie, toujours dans son premier mémoire, donna d'autres exemples de sacrifices, moins héroïques, mais qui demandaient de la part d'enfants une grande charité, comme par exemple la privation de goûter à des fruits succulents. Jacinthe prit une figue pour la manger. Soudain, elle se souvint et elle dit « C'est vrai, aujourd'hui nous n'avons pas fait encore aucun sacrifice pour les pécheurs. Il vaut mieux faire celui-là. » Elle remit la figue dans le panier en l'offrant pour la conversion des pécheurs. Et sœur Lucie de conclure, Jacinthe répétait fréquemment ses sacrifices, mais je ne peux continuer à tous les raconter, sans quoi je ne terminerai jamais. Si sœur Lucie écrivait l'histoire de notre vie, aurait-elle la possibilité de décrire des sacrifices volontairement accomplis pour l'amour de Jésus ? La petite Jacinthe, en moins de 3 ans, avait acquis un total abandon des biens terrestres pour ne plus souhaiter que ceux du ciel. Elle, ainsi que son frère, avancèrent à pas de géant dans la voie de la sainteté, imitant les plus grands ascètes dans leurs privations. Nous pouvons trouver leur comportement excessif, nous pouvons refuser de les suivre dans leurs sacrifices, mais n'oublions pas que c'est par leur amour sans limite pour Jésus et Marie qu'ils furent reçus au ciel.
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1: Le 13 juillet 1917, Notre-Dame invitait les trois petits bergers à offrir des sacrifices pour l'amour de Jésus, la conversion des pécheurs et pour la réparation des péchés commis contre le cœur immaculé de Marie. Cette troisième mention était nouvelle, du moins par son expression, car elle était implicitement présente lors de l'apparition du mois dernier, lorsque la Sainte Vierge avait montré aux enfants son cœur entouré d'épines. Il ne faudrait surtout pas mettre en concurrence les trois motivations qui poussèrent les voyants à offrir des sacrifices parfois héroïques. Ils associèrent toujours le cœur de Jésus avec celui de sa mère. L'extrait suivant, tiré du livre « Mon chemin », est sur ce point révélateur. Son auteur, sœur Lucie, plus de 20 ans après, essaya de décrire son amour pour le cœur de Marie qu'elle avait ressenti lors de l'apparition de décembre 1925. « Je désirais souffrir tous les martyrs pour offrir réparation pour le cœur immaculé de Marie, ma chère mère, et lui retirer une à une toutes les épines qui déchiraient son cœur. Mais j'ai compris que ces épines sont le symbole des nombreux péchés qui se commettent contre son fils et se communiquent au cœur de sa mère. Ainsi, réparer les offenses faites à l'amour de Marie, c'est aussi réparer les péchés commis contre Dieu et qui blessent notre Seigneur. Le petit François offrait le plus souvent ses efforts pour consoler Jésus, Lucie les présentait à Marie et Jacinthe les accomplissait pour la conversion des pécheurs, comme s'ils avaient partagé entre eux les trois destinations proposées par Notre-Dame. En 1930, dans une lettre adressée à son confesseur et directeur spirituel, le père Gonsalves, sœur Lucie dressa une liste des offenses faites au cœur de Marie. Celle-ci lui aurait été donnée par révélation. Le nombre de 5 est en relation avec la dévotion des premiers samedis du mois. Ces offenses sont les suivantes. Les blasphèmes contre l'Immaculée Conception, contre sa virginité, contre sa maternité divine. Les blasphèmes de ceux qui cherchent publiquement à mettre dans le cœur des enfants l'indifférence ou le mépris, ou même la haine, à l'égard de cette mère immaculée. Et enfin les offenses de ceux qui l'outragent directement dans ses saintes images. Plutôt que de chercher à quel crime sœur Lucie fait allusion dans chacune des offenses, il est préférable de reprendre ces 5 points et les traduire positivement. Au lieu de parler de blasphème, on peut donner les moyens tout simples pour honorer notre Mère Céleste. En premier, il faut recevoir avec joie toutes les vérités que l'Église nous enseigne sur Marie. Il faut vénérer tout spécialement son Immaculée Conception et sa virginité. Il est bon de lui donner le titre de Mère de Dieu, en particulier prononcer ces mots avec une grande attention dans chaque récitation du « Je vous salue Marie ». De plus, cet amour que chaque fidèle ressent pour Marie doit être partagé et en premier avec les enfants. L'éveil à la foi ne peut se faire sans recourir à l'aide maternelle de Notre-Dame. Enfin, il faut honorer la Sainte Vierge dans ses images. Ce dernier mot devant être pris dans un sens très large, il peut désigner les icônes, les images pieuses et aussi les images vivantes, toutes les personnes qui se sont consacrées à Marie. Ces 5 points, lus d'une façon positive, forment ainsi un itinéraire, celui d'une véritable dévotion mariale. Lorsque nous traversons de lourdes épreuves et que nous devons prendre des décisions exigeantes et parfois douloureuses, n'hésitons pas à recourir à notre Mère Céleste. Nous pouvons bien sûr lui demander son soutien, mais il ne serait pas sain de rester dans une position de quémandeur. Nous pouvons aussi lui offrir nos sacrifices. Si nous voulons que notre amour envers Marie soit vrai, nous devons apprendre à lui donner une partie de nous-mêmes. C'est peut-être l'un des aspects les plus importants du message de Fatima. Supporter les épreuves, faire des sacrifices volontaires pour exprimer concrètement notre amour pour Jésus et pour sa mère, sinon notre foi risque d'être vide.
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À celui qui a, on donnera encore, et il sera dans l'abondance. Mais celui qui n'a rien se verra enlever même ce qu'il a. Matthieu 25, 29.

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1: Le 13 juillet 1917, comme lors des deux premières apparitions, Notre-Dame ouvrit les mains et diffusa un rayon de lumière divine. Sœur Lucie, dans son quatrième mémoire, raconta les effets de cette illumination. Le reflet parut pénétrer la terre et nous vîmes comme un océan de feu, et plongés dans ce feu, les démons et les âmes, comme s'ils étaient des braises, transparentes et noires, ou bronzées, ayant des formes humaines. Elles flottaient dans l'incendie, soulevées par les flammes qui sortaient d'elles-mêmes, avec des nuages de fumée, tombant de tous côtés, semblables à la retombée des étincelles dans les grands incendies, sans poids ni équilibre, avec des cris et des gémissements de douleur et de désespoir qui horrifiaient et faisaient trembler de peur. Ce fut sans doute à cette vue que j'ai dû pousser ce cri que l'on dit avoir entendu. Les démons se distinguaient par des formes horribles et répugnantes d'animaux effrayants et inconnus, mais transparents comme des charbons noirs embrasés. Effrayés, comme pour demander secours, nous avons levé les yeux vers Notre-Dame, qui nous dit avec bonté et tristesse « Vous avez vu l'enfer où vont les âmes des pauvres pécheurs. Afin de les sauver, Dieu veut établir dans le monde la dévotion à mon cœur immaculé. » En l'an 2000, au moment où fut révélé le troisième secret de Fatima, le cardinal Ratzinger, alors préfet de la Congrégation pour la doctrine de la foi, rédigea une brillante note théologique sur les apparitions. Il fit, entre autres choses, la distinction entre trois modes de perception, la sensorielle, l'intérieure et la spirituelle ou purement intellectuelle. La vision de l'enfer est une vision intérieure. Elle ne fut perceptible que par les voyants, elle se forma donc directement dans leur cerveau. Ce qui ne veut pas dire qu'elle fût une simple imagination ou un songe. Elle venait de Dieu et s'imposait aux bergers comme une réalité extérieure à eux. Ils furent persuadés que le sol sous leurs pieds s'était entrouvert, découvrant ainsi le domaine infernal. Toutefois, cette image qui s'exprima en eux ne fut pas une photographie de l'enfer, car la profonde douleur des âmes séparées définitivement de l'amour divin ne peut se montrer à un esprit charnel. Cette représentation comporte, en reprenant les mots mêmes du cardinal Ratzinger, une forte dimension subjective, le voyant voit avec ses possibilités concrètes, avec les modalités représentatives et cognitives qui lui sont accessibles. La vision intérieure est donc un processus de traduction, de sorte que le sujet participe à la formation, sous forme d'image, de ce qui apparaît. Ainsi, il ne faudrait pas porter son attention sur l'aspect purement descriptif de cette vision de l'enfer. L'aspect des démons, la description du feu éternel, proviennent essentiellement d'une antique représentation transmise de génération en génération. Autrement dit, Notre-Dame, en voulant montrer l'enfer aux trois petits bergers, le présenta sous une forme qui leur était familière et non sous un aspect véritablement imperceptible à des yeux terrestres. Il est donc inutile d'analyser cette représentation dans ses détails. Il est préférable de réfléchir sur les paroles de Notre-Dame qui suivirent cette vision. « Afin de sauver les âmes des pauvres pécheurs, Dieu veut établir dans le monde la dévotion à mon cœur immaculé. » Plus que le moyen proposé, il faut souligner la volonté céleste. Dieu veut sauver toutes les âmes, particulièrement celles des hommes pécheurs, pour qu'à leur mort, elles ne tombent pas dans la fournaise infernale. L'horreur de la peine doit éveiller en tout fidèle une plus grande vigilance pour ne pas commettre un péché grave et aussi de prier ardemment pour ceux qui, par leur mode de vie, risquent d'aller, après leur mort, en enfer. Cette vision impressionna fortement les trois petits bergers, et plus particulièrement Jacinthe. Elle ne pouvait détourner sa pensée de ce terrible châtiment. Elle n'eut alors qu'un seul désir, de pouvoir, par ses prières et ses sacrifices, sauver le plus grand nombre d'âmes. Puissions-nous partager avec Jacinthe l'ardent désir que tout homme soit sauvé.
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0: Cette émission est un peu exceptionnelle vu que le père Roch Valentin n'est pas là, mais je vous invite bien sûr à rester à l'écoute pour écouter notre émission sur l'Immaculée Conception. Nous fêterons donc l'Immaculée Conception de la Vierge Marie, plus exactement le 8 décembre. Toutes les questions, dit Peggy, spirituelles et temporelles, éternelles et charnelles, gravitent autour d'un point central auquel je ne cesse de penser et qui est la clé de voûte de ma religion. Ce point, c'est l'Immaculée Conception. Ce mot de Peggy, datant des dernières années de sa vie, montre bien l'importance de l'Immaculée Conception pour notre foi catholique. La foi en l'Immaculée Conception de Marie, c'est-à-dire en la conception de Marie sans tache, sans péché, est très ancienne. Déjà, en 1477, on la fête le 8 décembre par un décret du pape Sixte IV. Cela est ensuite confirmé en 1708 par le pape Clément XI. Et c'est en 1854 que Pie IX, dans la bulle Ineffabilis Deus, proclame cette vérité de foi comme devant être crue de tous les catholiques. C'est le dogme de l'Immaculée Conception de Marie. Marie est conçue sans le péché originel. Nous vous proposons d'écouter un extrait de ce dogme proclamé par Pie IX.
1: Pour l'honneur de la Sainte et Indivisible Trinité, pour l'honneur et la gloire de la Vierge Marie, Mère de Dieu, pour l'exaltation de la foi catholique et l'accroissement de la religion chrétienne, par l'autorité de notre Seigneur Jésus-Christ, des bienheureux apôtres Pierre et Paul et la nôtre, nous déclarons, prononçons et définissons que la doctrine qui tient que la bienheureuse Vierge Marie a été dans le premier instant de sa conception, par une grâce et une faveur singulière du Dieu Tout-Puissant, en vue des mérites de Jésus-Christ, Sauveur du genre humain, préservée intacte de toute souillure du péché originel, est une doctrine révélée de Dieu, et qu'ainsi elle doit être crue fermement et constamment par tous les fidèles.
0: Ce dogme de Pie IX a engendré dans toute la France un grand culte à l'Immaculée Conception comme fête très importante du mois de décembre. Et dans la région lyonnaise, chers auditeurs, dans notre région, chaque année, au soir du 8 décembre, des millions de lampions et aussi de lampes électriques éclairent des guirlandes dans les rues, transformant Lyon en une éblouissante ville lumière. Mais qu'est-ce donc cette fête des Lumières?
1: Cette tradition date de 1852. Le vieux clocher carré de l'ancienne chapelle de Fourvière, démolie, avait été reconstruit et l'on avait décidé de le surmonter d'une statue de la Vierge. C'est au sculpteur Fabiche que fut confié le soin de réaliser la statue et la date de l'installation avait été fixée au 8 septembre, fête de la nativité de la bienheureuse Vierge Marie. Malheureusement, une crue violente de la Saône inonda les ateliers de Fabiche et l'œuvre ne fut pas prête en temps voulu. Le cardinal de Bonal décida alors de reporter la cérémonie au 8 décembre, fête de l'Immaculée Conception, dont le dogme devait être proclamé 2 ans plus tard. Les jours qui précèdent l'inauguration, tout est en place pour les festivités. La statue doit être illuminée par des feux de Bengale. On prévoit des feux d'artifice depuis le haut de la colline de Fourvière et des fanfares vont jouer dans les rues. Les notables catholiques lyonnais proposent d'illuminer les façades de leurs maisons comme cela se fait traditionnellement pour les grands événements, entrée royale, victoire militaire. Dans la matinée, au son des cloches et des salves d'artillerie, clochers et statues reçurent la bénédiction solennelle des mains de l'archevêque de Lyon. Hélas, durant toute la journée, la pluie tomba avec violence sur la ville et les autorités religieuses trouvèrent plus sage d'annuler la fête nocturne. Cependant, au début de la soirée, le ciel s'éclaircit et pour la première fois, la population lyonnaise accomplit spontanément ce geste qu'elle répète encore plus d'un siècle après. Elle aligna sur les bords des fenêtres des milliers de lampions. À Fourvière, la manifestation d'un tel enthousiasme balaya les dernières hésitations et bientôt, clochers et statues resplendirent dans la nuit.
0: Oui, voyez-vous, dans notre région lyonnaise, l'importance qu'a pris cette fête de la conception immaculée de Marie. Nous vous invitons, chers auditeurs, en cette fête du 8 décembre à illuminer vos fenêtres et à bien sûr à rappeler à vos voisins le caractère religieux de cette fête. C'est pour Marie que chaque année, nous illuminons nos maisons afin de préparer aussi nos cœurs. Je vous propose, chers auditeurs, d'écouter en guise de première pause musicale une antienne du Graduel chantée par les moines de Solesmes. Je vous en donne la traduction. Tu es bénie et digne de vénération, Vierge Marie, car c'est sans atteinte à ta pudeur que tu es devenue mère du Sauveur. Vierge Mère de Dieu, celui que l'univers ne suffit pas à contenir s'est enfermé en ton sein pour se faire homme. »

0: Radio Espérance, ce soir, causerie avec un prêtre, mais en raison des intempéries, le prêtre n'a pas pu venir. Nous gardons cependant le thème de l'Immaculée Conception, et nous vous proposons ce soir des lectures sur la Vierge Marie en contemplant différents mystères de Notre-Dame. Après, chers auditeurs, après donc ce bref rappel historique de l'Immaculée Conception, de son dogme proclamé par Pie IX, et de cette magnifique antienne que nous venons d'écouter, je vous propose donc de commencer nos méditations sur Notre-Dame d'après de nombreux textes de la littérature française et ecclésiastique depuis le Moyen-Âge jusqu'au début du XXe siècle. Je vous propose tout d'abord de débuter par un texte de Charles Péguy, écrivain du XXe siècle, profondément marqué de piété mariale, d'affection envers Notre-Dame, comme il aimait à l'appeler. Je vous lis donc, chers auditeurs, ce que nous pouvons trouver dans le porche des mystères de la deuxième vertu. Celle qui est au-dessus de tout. Il y a des jours dans l'existence où on se sent qu'on ne peut plus se contenter des saints patrons, soit dit sans offenser personne. On sent que les saints patrons ne suffisent plus. Il y a un grand danger, et il faut monter plus haut. Il vaut mieux avoir affaire au bon Dieu qu'à ses saints. Il faut monter directement jusqu'au bon Dieu et à la Sainte Vierge. Alors il faut prendre son courage à deux mains et s'adresser directement à celle qui est au-dessus de tout. Être hardi, une fois, s'adresser hardiment à celle qui est infiniment belle, parce qu'aussi elle est infiniment bonne, à celle qui intercède, la seule qui puisse parler avec l'autorité d'une mère. S'adresser hardiment à celle qui est infiniment pure, parce qu'aussi elle est infiniment douce, à celle qui est infiniment noble, parce qu'aussi elle est infiniment courtoise, infiniment accueillante. Accueillante comme le prêtre qui, au seuil de l'église, va au-devant du nouveau-né jusqu'au seuil, au jour de son baptême, pour l'introduire dans la maison de Dieu. À celle qui est infiniment riche, parce qu'aussi elle est infiniment pauvre. À celle qui est infiniment haute, parce qu'aussi elle est infiniment descendante. À celle qui est infiniment grande, parce qu'aussi elle est infiniment petite, infiniment humble, une jeune mère. À celle qui est infiniment jeune, parce qu'aussi elle est infiniment mère. À celle qui est infiniment droite, parce qu'aussi elle est infiniment penchée. À celle qui est infiniment joyeuse, parce qu'aussi elle est infiniment douloureuse. 70 et 70 fois douloureuse. À celle qui est infiniment touchante, parce qu'aussi elle est infiniment touchée. Ah donc, à celle qui est Marie, parce qu'elle est pleine de grâce. À celle qui est pleine de grâce, parce qu'elle est avec nous. À celle qui est avec nous, parce que le Seigneur est avec elle. À celle qui intercède, parce qu'elle est bénie entre toutes les femmes, et que Jésus, le fruit de son ventre, est béni. Écoute, mon enfant, je vais t'expliquer, écoute-moi bien. Je vais t'expliquer pourquoi, comment, en quoi la Sainte Vierge est une créature unique, rare, d'une rareté infinie, entre toutes précédentes, unique entre toutes les créatures. Suis-moi bien, je ne sais si tu me comprendras bien. Toute la création était pure. Suis-moi bien. Donc toute la création était pure, comme elle était sortie, comme elle avait jailli, pure et jeune, et neuve des mains de son Créateur. Mais le péché de Satan séduisit, corrompit la moitié des anges. Et le péché d'Adam séduisit, corrompit dans le sang la totalité des hommes. De sorte qu'il n'y avait plus de pur que la moitié des anges, et rien des hommes, personne des hommes, dans toute la création, de la pureté native, de la jeune pureté, de la pureté première, de la pureté créée, de la pureté enfant, de la pureté de la création même. Quand fut créée cette créature unique, bénie entre toutes les femmes, infiniment unique, infiniment rare, maintenant, infiniment agréable à Dieu, et à l'heure de notre mort, précédente entre tous. Quand enfin, quand un jour des temps fut créé pour l'éternité, pour le salut du monde, cette créature unique, pour être la mère de Dieu, pour être femme, et pourtant être pur. Écoute-moi bien, mon enfant, suis-moi bien. C'est difficile à t'expliquer. En quoi elle est à ce point une créature unique, mais suis-moi bien. Eh bien, chers auditeurs, voyez comme Peggy, cet auteur du début du XXe siècle, grand chrétien, évoque l'Immaculée Conception de Marie. Marie créée sans péché. Et je vous propose de nous référer maintenant à l'Écriture, dans la lecture du Cantique des Cantiques, ce livre de l'Ancien Testament qui propose une image de la Vierge Marie.
1: Oui, c'est la liturgie qui a aimé dans ses hymnes et ses prières reprendre les mots du Cantique des Cantiques attribués aux amours de Salomon. Je vous dis donc quelques versets du chapitre 2. Je suis la fleur des champs et le lys de la vallée. Comme le lys entre les chardons, telle ma bien-aimée entre les jeunes femmes. Mon bien-aimé m'appelle, il me dit « Lève-toi, ma belle, viens-t'en. » Car voilà l'hiver passé, c'en est fini des pluies, elles ont disparu. Sur notre terre, les fleurs se montrent, la saison vient des guerres-freins. Le roucoulement de la tourterelle se fait entendre sur notre terre. Le figuier forme ses premiers fruits et la vigne en fleurs exhale leur parfum. Lève-toi, ma bien-aimée, ma belle, viens-t'en. Ma colombe, cachée au creux des rochers, en des retraites escarpées, montre-moi ton visage, fais-moi entendre ta voix, car ta voix est douce et charmant ton visage. Tu es toute belle, ma bien-aimée, et il n'y a en toi aucune tache.
0: Voilà, merci Martin. On voit que c'est une préfiguration, hein, n'est-ce pas, de Marie dans l'écriture. Je vous propose donc de reprendre ce thème. Donc, Martin vient de nous dire le Cantique des Cantiques. On parle de Marie sans tâche. Je vous propose de reprendre cette prière du père Léonce de Grandmaison, un jésuite, qui prie la Vierge Marie en ces termes. Sainte Marie, Mère de Dieu, gardez-moi un cœur d'enfant, pur et transparent comme une source. Obtenez-moi un cœur simple, qui ne savoure pas les tristesses, un cœur magnifique à se donner, tendre à la compassion, un cœur fidèle et généreux, qui n'oublie aucun bien et ne tienne rancune d'aucun mal. Faites-moi un cœur doux et humble, aimant sans demander de retour, joyeux de s'effacer dans un autre cœur devant votre divin Fils. Un cœur grand et indomptable, qu'aucune ingratitude ne ferme, qu'aucune indifférence ne lasse, un cœur tourmenté de la gloire de Jésus-Christ, blessé de son amour et dont la plaie ne guérisse qu'au ciel. Oui, ces mots du père de Grandmaison donc, viennent en quelque sorte mettre dans notre bouche ce que l'Écriture préfigurait, parlait au sujet de la Vierge Marie, Marie conçue sans tache, conçue sans péché, et qui, bien sûr, est pour nous un modèle et qui se fait auprès du Père une intercession pour nous aider à être sur cette terre aussi à son image, quelqu'un de vertueux, à suivre la route des vertus qu'elle-même a suivie. Et je vous propose d'écouter, en guise de deuxième pause musicale, Source pure, sur une mélodie de Montserrat, extrait de l'album Les fêtes de la Vierge de l'abbaye Notre-Dame de Maëlys.

0: Bonsoir chers auditeurs, Radio Espérance, ce soir, causerie avec un prêtre. En raison des intempéries, le prêtre n'a pas pu venir. Nous gardons cependant notre thème qui est l'Immaculée Conception. Et je vous propose de continuer donc notre vision, notre regard sur les mystères de Notre-Dame. Nous abordons maintenant le mystère de l'Annonciation. Donc l'ange qui vint voir la Vierge Marie et qui lui fit ce qu'on appelle la salutation angélique, qui récita le « Je vous salue Marie » en quelque sorte à la Vierge Marie, lui annonçant qu'elle serait la mère de Jésus, la mère du Fils de Dieu. Je vous propose, dans un premier temps, d'écouter, je laisserai la parole pour cela à Martin, séminariste, le trait de la fête de l'Annonciation, donc ce psaume liturgique, ce psaume 44.
1: Oui, en écho aux paroles de l'ange, l'Église nous fait ainsi chanter avec ce psaume la sainteté de la Vierge Marie. La grâce rayonne sur votre visage, c'est pourquoi Dieu vous a rendue heureuse pour l'éternité. Écoute, ma fille, prête l'oreille et regarde. Le roi s'est épris de ta beauté. Les plus grands personnages implorent ton regard. Tes dames d'honneur sont des filles de rois. Un cortège de vierges te conduit au roi, et tes compagnes lui seront présentées. Elles s'avancent avec des chants et des danses, elles font leur entrée dans leur palais royal. On retrouve ici, bien sûr, l'image de Marie, épouse du Père, en référence à la foi, à la virginité et à la maternité divine de la Vierge Marie. À ce propos, j'ai sous les yeux une phrase de Chateaubriand qui le dira bien mieux que moi. Elle porte sur le front ses deux auréoles, dont chacune est parfaite en son genre, la virginité et la maternité, les deux états les plus divins de la femme.
0: Après cette lecture de Chateaubriand, je vous propose une lecture de Paul Claudel. Paul Claudel aussi écrivain du XXe siècle. Il y a un autre tableau qui est déjà annoncé par l'Annonciation, et c'est le tableau, bien sûr, de Marie. Marie au pied de la croix, Marie à qui le prêtre du temple dit « Eh bien, ton cœur sera transpercé par le glaive. » Et Paul Claudel se permet cette interrogation au Cantique des Cantiques, cette méditation. C'est elle le lys entre les épines. C'est elle qui, de ce buisson hostile et entremêlé et impénétrable que nous étions, de cette terre qui ne semblait plus capable de germer autre chose que l'opposition, la critique, la déchirure et le poison, a fait cette acceptation émerveillée. C'est elle qui a tout gagné par la contagion d'une suavité irrésistible. C'est elle cette plasticité et cet assouplissement. C'est elle comme une aurore en nous qui se propage. Cette conquête, cette conscience de la sécurité, cet épanouissement de notre bonne volonté. Annonciation donc, qui on le voit, parle de Marie au milieu de notre monde qui est aussi monde d'épines, elle qui est sans tache. Et je vous propose pour cela de lire un témoin plus récent, peut-être plus contemporain. Et je laisse pour cela la parole à Martin. Martin, vous nous disiez quelque chose, je crois, de notre Saint-Père.
1: Voilà, c'est un extrait d'une homélie du 25 mars 2006 prononcée par notre pape, le Saint-Père Benoît XVI. Comme, je crois, l'école française de spiritualité et le cardinal de Bérulle ont aimé à le faire en leur temps, le Saint-Père médite ici, donc le jour de l'Annonciation, le mystère de l'enfant Jésus qui naît, qui prend chair dans le sein de la Vierge Marie et qui habite réellement ce sein de la Vierge Marie pendant 9 mois. Écoutons le Saint-Père se pencher sur ce grand mystère de notre foi. Dieu habite réellement en Marie.

0: Il devient présent ici sur la terre. Marie devient sa tante. Ce que désirent toutes les cultures, c'est-à-dire que Dieu vienne habiter parmi nous, se réalise ici. Saint Augustin dit « Avant de concevoir le Seigneur dans le corps, elle l'avait déjà conçu dans l'âme. Elle avait donné au Seigneur l'espace de son âme et elle était ainsi devenue réellement le véritable temple où Dieu s'est incarné, où il est devenu présent sur cette terre. » On retrouve dans ces mots du pape, évidemment, toute la symbolique de l'attente de la rencontre, de l'attente de la première alliance au désert où Moïse parlait à Dieu face à face, où Moïse rencontrait Dieu, se tenait en présence de Dieu, comme après lui, et on le lit aussi dans la Bible, du roi David et de tous ceux qui sont entrés dans cette temple, dans ce temple. Voilà, la Vierge Marie est le nouveau temple depuis le jour de l'Annonciation jusqu'à celui de la Nativité, de Noël, dans lequel Dieu se tient, dans lequel Dieu prend chair.
1: Et je vous propose donc, dans cette optique, d'écouter une hymne, Notre-Dame du Oui, extrait de l'album de Pierre de Port-Carreau, chanté par le séminaire de Versailles et les maisons Pierre de Port-Carreau.

0: Chers auditeurs, Radio Espérance, ce soir, causerie avec un prêtre. Mais je vous rappelle donc qu'à cause des intempéries, le prêtre n'a pas pu se rendre dans nos studios. Et donc, malgré tout, nous réfléchissons ce soir sur l'Immaculée Conception, avec cette fête du 8 décembre qui approche. Et nous vous proposons une méditation sur les tableaux, les mystères de Notre-Dame. Je vous propose comme mystère cette fois-ci, Marie, étoile de la mer. Nous connaissons bien ce titre de Marie comme guide des marins. Aussi Marie, on la voit souvent surplombant le porche de nos églises. Marie qui est, comme disait le curé d'Ars, la portière du ciel. Voilà, Marie, étoile de la mer. Je vous propose comme premier texte une présentation de la Beauce à Notre-Dame de Chartres par Charles Péguy. Étoile de la mer, voici la lourde nappe et la profonde houle et l'océan des blés. Et la mouvante écume, et nos greniers comblés. Voici votre regard sur cette immense chape.
1: Et voici votre voix sur cette lourde plaine, et nos amis absents, et nos cœurs dépeuplés. Voici le long de nous nos points désassemblés, et notre lassitude, et notre force pleine.
0: Étoile du matin, inaccessible reine, voici que nous marchons vers votre illustre cour, et voici le plateau de notre pauvre amour. Et voici l'océan de notre immense peine.
1: Un sanglot rôde et court par-delà l'horizon. À peine quelques toits font comme un archipel. Du vieux clocher retombe une sorte d'appel. L'épaisse église semble une basse maison.
0: Ainsi, nous naviguons vers votre cathédrale. De loin en loin surnage un chapelet de meules, rondes comme des tours, opulentes et seules, comme un rang de châteaux. Sur la barque amirale.
1: 2000 ans de labeur ont fait de cette terre un réservoir sans fin pour les âges nouveaux. 1000 ans de votre grâce ont fait de ces travaux un reposoir sans fin pour l'âme solitaire.
0: Vous nous voyez marcher sur cette route droite, tout poudreux, tout crotté, la pluie entre les dents. Sur ce large éventail, ouvert à tous les vents, la route nationale, et notre porte étroite.
1: Nous allons devant nous, les mains le long des poches, sans aucun appareil, sans fatras, sans discours, d'un pas toujours égal, sans hâte ni recours, des champs les plus présents vers les champs les plus proches.
0: Vous nous voyez marcher, nous sommes la piétaille, nous n'avançons jamais que d'un pas à la fois, mais 20 siècles de peuple et 20 siècles de rois et toutes leurs séquelles et toutes leurs volailles.
1: Et leurs chapeaux à plumes, avec leurs voletailles, ont appris ce que c'est que d'être familier. Et comme on peut marcher, les pieds dans ses souliers, vers un dernier carré, le soir d'une bataille.
0: Nous sommes nés pour vous, au bord de ce plateau, dans le recourbement de notre blonde Loire. Et ce fleuve de sable, et ce fleuve de gloire, n'est là que pour baiser votre auguste manteau.
1: Nous sommes nés au bord de ce vaste plateau, dans l'antique Orléans sévère et sérieuse, et la Loire coulante et souvent limoneuse n'est là que pour laver les pieds de ce coteau.
0: Nous sommes nés au bord de votre plate Beauce, et nous avons connu, dès nos plus jeunes ans, le portail de la ferme et les durs paysans, et l'enclos dans le bourg, et la bêche et la fosse.
1: Nous sommes nés au bord de votre Beauce plate, et nous avons connu, dès nos premiers regrets, ce que peut recéler de désespoir secret un soleil qui descend dans un ciel écarlate.
0: Et qui se couchera d'un sol inévitable, dur comme une justice, égal comme une barre, juste comme une loi, fermé comme une mare, ouvert comme un beau socle et plan comme une table.
1: Un homme de chez nous, de la glèbe féconde, a fait jaillir ici d'un seul enlèvement et d'une seule source et d'un seul portement vers votre Assomption, la flèche unique au monde.
0: Tour de David, voici votre tour Beauceronne, c'est l'épi le plus dur qui soit jamais monté vers un ciel de clémence et de sérénité et le plus beau fleuron dedans votre couronne. Voilà donc ce texte de Péguy, vibrant et évoquant les pauvretés humaines face à cette étoile de la mer qu'est la Vierge Marie, l'Immaculée Conception. Et je vous laisse la parole, Martin, nous parler plus longuement de cette étoile de la mer qu'est Marie.
1: Juste pour préciser, donc Peggy est née à Orléans, le poème en faisait la mention. Peggy a effectué ce pèlerinage à Chartres, lui-même à pied de Paris. On nous dit sans doute pour prier pour le repos de l'âme d'un jeune homme mort stupidement d'un abus de stupéfiants. Voilà, et que Peggy a écrit ce poème comme sans doute un des plus personnels, comme l'expression de ses plus fortes expériences religieuses, celle de marcher, ce n'était pas encore la mode comme ça l'est aujourd'hui, de Paris à Chartres pour implorer donc le salut de l'âme de ce garçon auprès de Notre-Dame. Je voulais aussi faire remarquer que ça correspond particulièrement à ce thème de Marie étoile de la mer, à savoir quand les marins n'ont plus le soleil qui est pour nous l'emblème du Christ, pour se guider la nuit, eh bien il reste cette petite étoile vers laquelle ils mènent leur navire pour nous, quand parfois le soleil du Christ peut sembler caché, c'est ce que nous dit Saint Bernard, il nous reste l'étoile de la Vierge Marie pour nous guider vers lui.
0: Et du reste, Martin, si vous pouvez nous préciser, ce Marie étoile de la mer, ce titre, enfin, d'où vient-il exactement? Enfin, est-ce qu'on le retrouve dans la liturgie quelque part?
1: Il me semble qu'il nous vient de Saint Bernard, mais nous le connaissons surtout par une très belle hymne de la Vierge Marie, que la liturgie nous fait dire aux vêpres de la Sainte Vierge, l'Ave Maris Stella. Je vais vous lire sa traduction française. Salut, étoile de la mer, Sainte Mère de Dieu et Vierge toute pure, porte bénie du ciel. En entendant l'Ave sur les lèvres de Gabriel, établit l'homme dans la paix en retournant le nom d'Ève. Dénoue les liens des pécheurs, donne la lumière aux aveugles, délivre-nous de tous les maux et obtiens pour nous tous les biens. Montre que tu es mère et qu'il accueille nos prières celui qui pour nous s'est fait homme et voulu être ton enfant. Ô Vierge sans égale, Vierge douce entre toutes, obtiens-nous le pardon. Rends-nous humbles et chastes, fais-nous mener une vie pure et veille sur notre chemin, afin qu'un jour nous voyions Jésus pour notre bonheur éternel. Louange à Dieu le Père, honneur au Christ le Très-Haut, ainsi qu'à l'Esprit Saint, à tous trois même gloire. Amen.
0: Il n'est, chers auditeurs, pas de commentaire à cette si belle prose, et c'est pourquoi je vous propose d'écouter donc cet hymne chanté encore une fois par les moines de l'abbaye Notre-Dame de Maélis.

0: Radio Espérance ce soir, causerie avec un prêtre. Cependant, à cause des intempéries, le prêtre n'a pas pu se rendre dans nos studios, mais nous méditons toutefois. Nous avons ce soir un colloque sur l'Immaculée Conception. Nous regardons donc différents tableaux de la Vierge Marie et je vous propose comme tableau de voir Notre-Dame, la prière à Notre-Dame. Chers auditeurs, je crois que sur Radio Espérance, vous êtes bien habitués, une bonne habitude de prier Notre-Dame. Et je vous propose encore une fois un texte de Peggy, c'est un auteur pivot ce soir, qui évoque la prière à Marie, ou plutôt les prières à Marie, dans Le Mystère des Saints Innocents, ouvrage du début du siècle. « Et telle est la flotte des patères, solide, et plus innombrable que les étoiles du ciel. Et derrière, je vois la deuxième flotte, et c'est une flotte innombrable, car c'est la flotte aux voiles blanches, l'innombrable flotte des Ave Maria. Et c'est une flotte de birème, et le premier rang de rames est Ave Maria, gratia plena. Et le deuxième rang de rames est Sancta Maria, Mater Dei. Et tous ces Ave Maria, et toutes ces prières de la Vierge, et le noble Salve Regina, sont de blanches caravelles, humblement couchées sous leurs voiles au ras de l'eau, comme de blanches colombes que l'on prendrait dans la main. Or ces douces colombes, sous leurs ailes, ces blanches colombes familières, ces colombes dans la main, ces humbles colombes couchées au ras de la main, ces colombes accoutumées à la main, ces caravelles vêtues de voilure, de tous les vaisseaux, ce sont les plus opportunes, c'est-à-dire celles qui se présentent le plus directement devant le port. Ce Notre Père, dit Dieu, est le Père des prières. C'est comme celui qui marche en tête. C'est un homme robuste. Et la prière du Je vous salue Marie est comme une humble femme. Et les autres prières sont derrière eux comme des enfants. Et le Notre Père et le Je vous salue Marie sont comme l'homme et la femme, qui vont l'un derrière l'autre et qui fendent la foule qui est venu pour la procession. L'homme va devant et fend le flot de la foule de ma colère, et la foule suit derrière dans le sillage. Et l'homme a pris sur ses épaules, à califourchon, cette curieuse enfant, Espérance. Et le Notre Père est le roi, et le Je vous salue Marie est la reine, et l'Espérance est la dauphine. Et c'est un jeu de cartes. Et le Notre Père est le roi, et le Je vous salue Marie est la reine, et tous les autres sont les fidèles valets. Et le royaume du Notre Père est le royaume même de l'espérance. Donnez-nous aujourd'hui notre pain de chaque jour. Et le royaume du Je vous salue Marie est un royaume plus secret. Cette prière à Marie, du Je vous salue Marie, est donc une prière chrétienne très ancrée. Il est, je crois, Martin, d'autres prières qui nous sont aussi fort connues et qui remontent à des temps ancestraux.
1: Oui, je vous propose d'écouter maintenant la prière du « Souvenez-vous », une imploration à la Vierge Marie qui nous vient, cette fois j'en suis certain, de Saint Bernard. « Souvenez-vous, ô très miséricordieuse Vierge Marie, qu'on n'a jamais entendu dire qu'aucun de ceux qui ont eu recours à votre protection, imploré votre assistance ou réclamé vos suffrages, ait été abandonné. Animé de cette confiance, ô Vierge des Vierges, ô ma Mère, je viens à vous, et gémissant sous le poids de mes péchés, je me prosterne à vos pieds. Ô Mère du Verbe incarné, ne méprisez pas mes prières, mais écoutez-les favorablement, et daignez les exaucer. Amen. »
0: Donc cette prière du Souvenez-vous, qui est une prière chrétienne fort connue, de nos gros-parents, dirais-je, Martin. Revenons à Peggy. Je propose d'écouter, donc, à l'issue du pèlerinage, lorsque Charles Peggy arriva dans la cathédrale de Chartres, il fit quelques prières, dont une prière qui se nomme la prière de demande, dont nous vous faisons maintenant la lecture. « Nous ne demandons pas que le grain sous la meule soit jamais replacée dans le cœur de l'épi. Nous ne demandons pas que l'âme errante et seule soit jamais reposée en un jardin fleuri.
1: Nous ne demandons pas que la grappe écrasée soit jamais replacée au fronton de la treille, et que le lourd frelon et que la jeune abeille y reviennent jamais se gorger de rosée.
0: Nous ne demandons pas que la rose vermeille soit jamais replacée au cerceau du rosier, et que le paneton et la lourde corbeille retournent vers le fleuve et redeviennent osiers.
1: Nous ne demandons pas que cette page écrite soit jamais effacée au livre de mémoire, et que le lourd soupçon et que la jeune histoire viennent remémorer cette peine prescrite.
0: Nous ne demandons pas que la tige ployée soit jamais redressée au livre de nature, et que le lourd bourgeon et la jeune nervure percent jamais l'écorce et soient redéployés.
1: Nous ne demandons pas que le rameau broyé reverdisse jamais au livre de la grâce, et que le lourd surgeon et que la jeune race rejaillissent jamais de l'arbre foudroyé.
0: Nous ne demandons pas que la branche effeuillée se tourne jamais plus vers un jeune printemps, et que la lourde sève et que le jeune temps sauve une cime au moins dans la forêt noyée.
1: Nous ne demandons pas que le pli de la nappe soit effacé devant que revienne le maître, et que votre servante et qu'un malheureux être soient libérés jamais de cette lourde chape.
0: Nous ne demandons pas que cette auguste table soit jamais resservie, à moins que pour un dieu. Mais nous n'espérons pas que le grand connétable chauffe deux fois ses mains vers un si maigre feu.
1: Nous ne demandons pas qu'une âme fourvoyée soit jamais replacée au chemin du bonheur. Ô reine, il nous suffit d'avoir gardé l'honneur et nous ne voulons pas qu'une aide apitoyée
0: nous remette jamais au chemin de plaisance, et nous ne voulons pas qu'une amour soudoyée nous remette jamais au chemin d'allégeance. Ô seul gouvernement d'une âme guerroyée,
1: régente de la mer et de l'illustre port, nous ne demandons rien dans ces amendements, reine, que de garder sous vos commandements une fidélité plus forte que la mort.
0: On le voit, cette prière de Peggy, intitulée pourtant prière de demande, se refuse à demander que les choses impossibles changent. C'est une prière toute confiante dans le dessein de Dieu. Cette prière de demande, donc, qui est confiance aussi, est exprimée par un auteur un peu plus ancien qui se nomme Saint Louis-Marie Grignon de Montfort et que l'on a nommé aussi le chantre de la Vierge Marie. Donc c'est ce saint qui a, par ses mots à lui, dans des termes compréhensibles de tous, exprimé une consécration à Marie.
1: Je vous salue donc, ô Marie Immaculée, tabernacle vivant de la divinité, où la sagesse éternelle cachée veut être adorée des anges et des hommes. Je vous salue, ô reine du ciel et de la terre, à l'empire de qui tout est soumis, tout ce qui est au-dessous de Dieu. Je vous salue, ô refuge assuré des pécheurs, dont la miséricorde n'a manqué à personne. Exaucez les désirs que j'ai de la divine sagesse, et recevez pour cela les vœux et les offres que ma bassesse vous présente. Moi, pécheur infidèle, je renouvelle et ratifie aujourd'hui entre vos mains les vœux de mon baptême. Je renonce pour jamais à Satan, à ses pompes et à ses œuvres, et je me donne tout entier à Jésus-Christ, la sagesse incarnée, pour porter ma croix à sa suite tous les jours de ma vie, et afin que je lui sois plus fidèle que je n'ai été jusqu'ici. Je vous choisis aujourd'hui en présence de toute la cour céleste pour ma mère et maîtresse. Je vous livre et consacre, en qualité d'esclave, mon corps et mon âme, mes biens intérieurs et extérieurs, et la valeur même de mes bonnes actions passées, présentes et futures, vous laissant un entier et plein droit, de disposer de moi et de tout ce qui m'appartient, sans exception, selon votre bon plaisir, à la plus grande gloire de Dieu dans le temps et l'éternité. Recevez, ô Vierge bénigne, cette petite offrande de mon esclavage, et l'honneur et union de la soumission que la sagesse éternelle a bien voulu avoir à votre maternité. En hommage de la puissance que vous avez tous deux sur ce petit vermisseau et ce misérable pécheur, et en action de grâce, des privilèges dont la Sainte Trinité vous a favorisé. Je proteste que je veux désormais, comme votre véritable esclave, chercher votre honneur et vous obéir en toutes choses. Ô Mère admirable, présentez-moi à votre cher fils en qualité d'esclave éternel, afin que, m'ayant racheté par vous, il me reçoive par vous. Ô Mère de miséricorde, faites-moi la grâce d'obtenir la vraie sagesse de Dieu et de me mettre pour cela au nombre de ceux que vous aimez, que vous enseignez, que vous conduisez, que vous nourrissez et protégez comme vos enfants et vos esclaves. Ô Vierge fidèle, rendez-moi en toutes choses un si parfait disciple, imitateur et esclave de la sagesse incarnée, Jésus-Christ votre Fils, que j'arrive, par votre intercession, à votre exemple, à la plénitude de son âge sur la terre et de sa gloire dans les cieux. Ainsi soit-il.
0: Merci Martin pour ces mots de Saint-Louis-Marie Grignon de Montfort. Merci pour cette lecture. Ainsi s'achève notre émission sur l'Immaculée Conception par ces mots de consécration à Marie. Aussi, je vous remercie de votre écoute, chers auditeurs.

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2: Chers auditeurs de Radio Espérance, bonjour. Nous allons continuer notre méditation de l'Évangile de la Visitation. À l'école de Marie et aussi à l'école d'Élisabeth. Aujourd'hui, nous allons regarder davantage Élisabeth. Élisabeth qui reçoit Marie, qui reçoit Marie avec un cœur d'enfant. Un enfant s'émerveille, un enfant reçoit toute chose gratuitement. Bien, c'est très étonnant de voir que Élisabeth, qui connaissait déjà Marie, qui était beaucoup plus âgée que Marie, eh bien Élisabeth, quand elle a reçu la visite de Marie, elle s'est émerveillée. Et il advint, dès qu'Élisabeth eut entendu la salutation de Marie, que l'enfant tressaillit dans son sein et Élisabeth fut remplie d'Esprit Saint. Alors elle poussa un grand cri et dit « Béni es-tu entre les femmes et béni le fruit de ton sein. Et comment m'est-il donné que vienne à moi la mère de mon Seigneur ?» Vous voyez, c'est très beau, ce Magnificat d'Élisabeth. Il y a le Magnificat de Marie, et puis il y a le Magnificat d'Élisabeth. Élisabeth qui pousse un grand cri sous l'action de l'Esprit Saint. « Béni es-tu entre les femmes, et béni le fruit de ton sein. » Vous voyez, c'est le « Je vous salue Marie » que nous aimons tant sur Radio Espérance. Je vous salue Marie, pleine de grâce, le Seigneur est avec vous. Vous êtes bénie entre toutes les femmes, et Jésus, le fruit de vos entrailles, est béni. Marie, c'est un cadeau. Et souvent nous l'oublions, souvent nous oublions que Jésus nous a donné Marie. Il nous l'a donné pour être notre sœur aînée dans l'humanité, mais il nous l'a donné aussi comme mère, comme maman. Et c'est souvent ce don de Marie comme mère qui est si difficile pour nos frères protestants. Vous voyez, pendant l'Avent, il faut beaucoup prier pour l'écuménisme. Il faut beaucoup prier pour que nos frères séparés puissent accueillir le don de Marie tel que Jésus veut nous le donner. Marie, elle nous est donnée par Jésus. Marie, on ne peut pas la refuser. Marie, elle nous est donnée par l'Esprit Saint. Élisabeth fut remplie d'Esprit Saint. Elle poussa un grand cri. « Béni es-tu entre les femmes et béni le fruit de ton sein. » Et comment m'est-il donné que vienne à moi la mère de mon Seigneur ? Marie, c'est la mère de notre Seigneur, mon Seigneur et mon Dieu. Marie, elle a été la mère de Jésus, le Verbe fait chair. Marie, elle a porté en son sein le Verbe incarné et elle l'a mis au monde. Elle est la mère de notre Seigneur. Comment m'est-il donné que vienne à moi la mère de mon Seigneur ? Comment m'est-il donné ? C'est vrai, nous ne sommes pas dignes de recevoir Marie comme mère. Que Marie ait été la mère de Jésus, oui, mais que la mère de notre Seigneur et notre Dieu, nous soit donnée pour mère. Voici ta mère. C'est trop grand. C'est trop grand que non seulement nous puissions la recevoir, mais qu'elle puisse nous visiter, comment m'est-il donné que vienne à moi ? Vous voyez, Marie, elle vient vous rejoindre dans votre vie quotidienne, dans les plus petites tâches de votre vie quotidienne. Vous voyez, souvent, on vous entend dire « Moi, je suis Marthe ». On ne peut pas être à la fois Marthe et Marie. Eh bien, vous voyez, Marie, elle vient vous rejoindre dans les plus petites tâches de votre vie quotidienne pour vous apprendre, tout en étant Marthe, à être Marie. C'est vrai, vous, à travers votre vie quotidienne, que ce soit dans votre travail ou à la maison, dans votre cuisine, ou avec vos enfants, ou si vous n'en avez pas, avec ceux que vous essayez d'aider, de porter chaque jour, eh bien, vous êtes Marthe, vous servez. Et le service, c'est vraiment le charisme de Marthe. Mais Marthe, elle a appris à servir d'une manière contemplative, à servir d'une manière toute intérieure à l'école de sa sœur Marie. Marthe, Marie, Lazare, hein, cette petite famille où Jésus aimait venir se reposer. Eh bien, Marie, qui n'est pas la sœur de Lazare, Marie qui est une autre Marie, mais voyez, il y a ce lien entre les deux Marie, elles portent le même nom, hein, il y a quelque chose de très mystérieux. Eh bien, Marie, la mère de Jésus, elle vient nous apprendre à servir d'une manière toute intérieure. Comment m'est-il donné que vienne à moi la mère de mon Seigneur ? Élisabeth, elle a reçu Marie comme un cadeau, un très très grand cadeau. Elle a découvert le secret de Marie. Marie n'a pas eu besoin de lui dire ce qui s'était passé. Alors, tout au long de cette journée, laissons-nous rencontrer par Marie, qu'elle puisse vraiment nous visiter, nous apaiser, nous réjouir de sa présence. C'est la grâce que je demande pour chacun d'entre vous. Je vous souhaite une très bonne journée et vous dis à demain.

Chers auditeurs de Radio Espérance, bonjour. Nous allons poursuivre notre lecture de ce petit passage de Saint-Luc sur la visitation pour pouvoir entrer davantage dans la joie de Marie. Vous voyez, c'est la visitation, c'est le deuxième mystère joyeux. C'est un mystère de joie. Marie, elle a visité Élisabeth dans une très grande joie. Et cette joie s'est communiquée à Élisabeth. Et je voudrais que cette joie puisse se communiquer à chacun d'entre vous. Marie, elle veut rejoindre chacun d'entre vous, aussi bien vous qui êtes jeunes que vous qui êtes âgés. Vous voyez, on n'a pas d'excuse pour ne pas être dans la joie quand on est chrétien. Parce que il y a Marie, et Marie, elle nous rejoint là où nous sommes pour nous communiquer sa joie. Béni es-tu entre les femmes, et béni le fruit de ton sein. Oui, bienheureuse celle qui a cru en l'accomplissement de ce qui lui a été dit de la part du Seigneur. Alors, aujourd'hui, je voudrais regarder Marie bienheureuse. Bienheureuse celle qui a cru en l'accomplissement de ce qui lui a été dit de la part du Seigneur. C'est très mystérieux qu'Élisabeth ait pu prophétiser. C'est vrai, Élisabeth, elle n'était pas présente à l'Annonciation, mais Élisabeth, sous le souffle de l'Esprit Saint, elle prophétise que Marie, elle est bienheureuse dans sa foi. Mon âme exalte le Seigneur, exulte mon esprit en Dieu mon Sauveur. Oui, désormais, toutes les générations me diront bienheureuse. Toutes les générations me diront bienheureuse. Depuis Élisabeth, bienheureuse celle qui a cru, jusqu'au dernier enfant de Dieu qui proclamera que Marie, elle est bienheureuse. Marie, elle est bienheureuse dans sa foi. Elle a cru en l'accomplissement de ce qui lui a été dit de la part du Seigneur. Mon âme exalte le Seigneur, exulte mon esprit en Dieu mon Sauveur. Marie, elle a cru en l'accomplissement du salut. Et Marie, elle appelle Dieu son Sauveur. Voyez, c'est ce à quoi nos frères protestants tiennent tant, que Marie, elle n'est pas une exception dans l'histoire du salut. Et ils ont raison. Marie,

Presque dire que 33 ans avant la mort du Christ, Marie, lorsqu'elle a été conçue dans le sein de sa mère, elle a reçu le sang du Christ. Marie, elle a été baptisée dans le sang du Christ dès le sein maternel, 33 ans avant l'offrande de son fils sur la croix. C'est complètement fou le mystère de l'Immaculée Conception. Mon âme exalte le Seigneur et mon esprit tressaille de joie en Dieu mon Sauveur. Marie, elle a été la première des rachetés par le sang du Christ. Et c'est Dieu, dans sa toute-puissance, qui a donné par avance à Marie ce sang qui serait versé 33 ans plus tard sur la croix par son fils, offrant sa vie. Cela vraiment doit nous mettre dans une très grande action de grâce, que nous n'ayons pas peur de Marie. Vous voyez, parfois, vous avez peur de Marie. Parfois, vous la regardez comme la toute pure. Et du coup, vous passez à côté de cette grâce. Marie, elle sait bien que tout ce qu'elle est lui vient de Dieu. Elle sait bien que si elle n'a pas connu le péché, c'est parce que Dieu l'a aimée d'une manière inouïe dès le point de départ de son existence. C'est cette miséricorde prévenante dont nous parle la petite Thérèse. Vous savez, la petite Thérèse, elle parle de ce Dieu qui vient en amont et enlever les cailloux sur le chemin pour éviter qu'elle trébuche. Eh bien, c'est ce que Dieu a fait pour Marie. Et Dieu, il veut que nous puissions recevoir Marie comme un cadeau, que nous n'ayons pas peur de Marie, que Marie, elle puisse être toute compatissante pour chacun de nous. Marie, elle est pleine de compassion pour ses enfants, parce qu'elle sait bien qu'en fait, si nous tombons, c'est parce que nous sommes fragiles, nous sommes faibles, nous sommes vulnérables. Alors, je vous souhaite aujourd'hui de découvrir avec un cœur d'enfant, le cœur d'Élisabeth, combien Marie vous aime et combien Marie, quelle que soit votre situation, quelles que soient vos difficultés, bien Marie, elle exerce sa compassion à l'égard de vous. Je vous souhaite une très bonne journée et je prie pour chacun de vous. Merci.

Chers auditeurs de Radio Espérance, bonjour à tous. Nous arrivons au terme de cette deuxième semaine de l'Avent. Nous avons essayé d'approfondir le mystère de Marie. Marie dans son intériorité, Marie qui vit d'un nouveau secret. Et puis nous avons aussi regardé Marie dans le don qu'elle fait d'elle-même à Élisabeth, cette initiative sous le souffle de l'Esprit-Saint, cette rencontre entre ces deux mères, Élisabeth qui attend son petit Jean-Baptiste et Marie qui porte en son sein l'Emmanuel, Dieu avec nous. Bénie es-tu entre les femmes et bénie le fruit de ton sein. Comment m'est-il donné que vienne à moi la mère de mon Seigneur? La mère de mon Seigneur. Marie s'entend dire à travers Élisabeth qu'elle est la mère de notre Seigneur. Et Marie remplie de l'Esprit-Saint, exulte. Il y a le Magnificat d'Élisabeth et puis il y a le Magnificat de Marie. Mon âme exalte le Seigneur, exulte mon esprit en Dieu mon Sauveur. C'est vraiment le cantique de la mère, le cantique de la mère de notre Seigneur et de notre Dieu. Marie exulte de joie, c'est un cantique d'action de grâce. Et ce cantique, il nous est donné pour que nous puissions le mettre sur nos lèvres, le mettre dans notre cœur, que nous puissions nous-mêmes être dans l'action de grâce. Le Puissant fit pour moi des merveilles, saint est son nom. Marie, elle a vécu avec Élisabeth 3 mois. Marie demeura avec elle environ 3 mois, puis elle s'en retourna chez elle. Marie, elle est restée auprès d'Élisabeth pour aider Élisabeth à mettre au monde Jean-Baptiste. C'est très mystérieux ce temps d'attente que Marie a vécu auprès d'Élisabeth, comme une anticipation de ce moment où Marie serait appelée à mettre au monde Jésus. Marie, elle s'est mise à l'école d'Élisabeth, découvrant combien c'était grand le mystère de la maternité, non seulement le mystère de la maternité humaine, mais pour elle, le mystère de la maternité divine, son Seigneur et son Dieu qui s'est donné à elle et qu'elle porte en son sein. Et ce mystère de grâce, d'action de grâce dans le cœur de Marie, eh bien, il a rejailli sur toute la maison d'Élisabeth. Zacharie, dont nous n'avons pas beaucoup parlé, Zacharie, l'époux d'Élisabeth, Zacharie, il a reçu aussi ce don de Marie. Zacharie, il a, pendant 3 mois, été le témoin de cette relation de charité fraternelle entre Marie et Élisabeth. C'était quelque chose de très grand, ces 3 mois que Marie et Élisabeth ont passé ensemble. Quelque chose de très grand parce qu'il y avait à la fois un poids de silence. Marie et Élisabeth ne parlaient pas beaucoup. Du reste, par respect pour Zacharie, qui lui-même ne pouvait pas communiquer.
mais en même temps des gestes d'attention, des initiatives, surtout de la part de Marie pour Élisabeth, qui, approchant du terme, avait besoin de la présence de Marie. Et Marie a certainement été très très attentive à Élisabeth. Et Zacharie, il a été le gardien de cette intimité entre Marie et Élisabeth. Vous voyez, pendant le temps de l'Avent, il faudrait vraiment que nous puissions conjuguer à la fois cette intériorité qui se nourrit d'un secret. Chacun de nous, nous portons un secret. Quand on est chrétien, on porte un secret. Jésus est présent au milieu de nous. Et Jésus, il prend de plus en plus de place dans notre vie. Il veut prendre toute la place. Une intériorité de plus en plus grande et en même temps des initiatives. Des initiatives dans la vie commune qui fait que, pas forcément par des paroles, mais par de tout petits gestes, nous nous rencontrons les uns les autres et nous nous portons les uns les autres, attentifs aux faiblesses que nous avons pour pouvoir partager cette miséricorde que Dieu nous fait. Dieu nous fait miséricorde. Dieu veut nous rencontrer. Dieu veut nous aimer. Alors, je vous souhaite pour ce troisième dimanche de l'Avent, de mettre sur vos lèvres et dans votre cœur, en action de grâce, le Magnificat. Je vous souhaite un très bon week-end et je vous dis à lundi.

Chers auditeurs de Radio Espérance, bonjour. Nous entrons dans la troisième semaine de l'Avent. Nous nous approchons du jour de Noël. Cela doit nous aider à entrer de plus en plus profondément dans les secrets du cœur de Marie. Parmi les secrets du cœur de Marie, il y a Joseph. On parle très peu de Joseph. On parle très peu de Joseph parce que, tout simplement, il nous est dit très peu de choses sur Joseph. Mais il nous est dit suffisamment pour, en tout petit, désirer le connaître, désirer le rencontrer. Vous voyez, Joseph, c'est le père des pauvres. Il était très pauvre, Saint Joseph, très très humble, très caché. Et Joseph, il aime se révéler à ceux qui veulent entrer dans cette petitesse évangélique. Il y a une paternité de Saint Joseph, une paternité que Saint Joseph a exercée sur la Sainte Famille, une paternité que Saint Joseph peut exercer sur nous si nous le lui demandons. Alors, pendant cette troisième semaine de l'Avent, je voudrais avec vous méditer le mystère de Joseph en lui demandant de se révéler à nous. Pour pouvoir le faire, je voudrais revenir avec vous sur l'annonciation faite à Marie. Il y a deux annonciations, une annonciation faite à Marie et une annonciation faite à Joseph. Avant de regarder l'annonciation faite à Joseph telle qu'elle nous est racontée dans l'évangile de Saint Matthieu, je voudrais avec vous revenir sur l'annonciation faite à Marie dans l'évangile de Saint Luc. Alors, nous n'allons pas tout relire, mais je voudrais vous rappeler quelques versets importants. Sois sans crainte, Marie, car tu as trouvé grâce auprès de Dieu. Voici que tu concevras dans ton sein et enfanteras un fils. Et tu l'appelleras du nom de Jésus. Il sera grand et sera appelé Fils du Très-Haut. C'est très impressionnant de voir que Dieu n'a pas demandé la permission à Marie pour s'incarner. Vous voyez, si vous reprenez ces quelques versets, Dieu parle à Marie comme si tout était déjà accompli, comme si Marie avait déjà dit oui. Et de fait, la tradition de l'Église nous dit que Marie, dès sa plus tendre enfance, s'était offerte à Dieu. Ce que nous célébrons le 21 novembre, la présentation de Marie au Temple. Ce moment où Marie s'est offerte totalement à Dieu pour n'être que oui à la volonté de Dieu sur elle. Eh bien, c'est ici que nous est révélée cette offrande de Marie. Marie, elle avait déjà dit oui. Mais Marie, en même temps, elle voulait coopérer à la volonté du Père. Et elle ne savait pas comment coopérer à la volonté du Père sur elle. C'est pour cela que Marie a accepté de se fiancer avec Joseph. Il y avait dans le cœur de Marie un très grand désir de consécration totale. Mais en même temps, Marie a voulu laisser la porte ouverte pour que Dieu puisse faire d'elle
ce qu'il voulait. Comment cela se fera-t-il, puisque je ne connais point d'homme? Je ne connais point d'homme. Je ne connais que Dieu. Je ne connais point d'homme, pas même Joseph. C'est vraiment très beau de découvrir dans le cœur de Marie son désir de totale consécration. Et c'est parce que Marie a voulu se consacrer totalement à Dieu, tout en laissant Dieu libre de faire d'elle ce qu'il voulait, que ta volonté soit faite et non la mienne, eh bien c'est parce que Marie avait ce désir de consécration totale entre les mains de Dieu, que Dieu a pu venir à elle, se donner à elle et faire d'elle la mère du Sauveur. Et Joseph, qui a été associé à ce mystère en se fiançant à Marie, eh bien Joseph, il a découvert petit à petit le secret du cœur de Marie. Alors voilà, nous essaierons pauvrement de découvrir ce que Joseph a contemplé du cœur de Marie. Je vous souhaite une très bonne journée et je vous dis à demain.

Chers auditeurs de Radio Espérance, bonjour à tous. Nous allons donc aujourd'hui entrer dans ce texte de Saint Matthieu qui nous parle de l'annonciation faite à Joseph. Hier, nous rappelions ce texte de Saint Luc, l'annonciation faite à Marie. Et aujourd'hui, nous allons voir en parallèle l'annonciation faite à Joseph. C'est en Saint Matthieu, chapitre 1, du verset 18 à 24. Et c'est du reste le texte que la liturgie nous donne aujourd'hui pendant la messe. Or, telle fut la genèse de Jésus-Christ. Marie, sa mère, était fiancée à Joseph. Or, avant qu'ils eussent mené vie commune, elle se trouva enceinte par le fait de l'Esprit-Saint. Joseph, son mari, qui était un homme juste et ne voulait pas la dénoncer publiquement, résolut de la répudier sans bruit. Alors qu'il avait formé ce dessein, voici que l'ange du Seigneur lui apparut en songe et lui dit: Joseph, fils de David, ne crains pas de prendre chez toi Marie, ta femme, car ce qui a été engendré en elle vient de l'Esprit Saint. Elle enfantera un fils, et tu l'appelleras du nom de Jésus, car c'est lui qui sauvera son peuple de ses péchés. Marie revient de chez Élisabeth. Marie, nous dit Saint Luc, a passé 3 mois chez Élisabeth. Et Marie, après l'Annonciation, a quitté Nazareth avec son secret. C'est très étonnant que Marie n'ait rien dit à Joseph après l'Annonciation. Non, Marie a quitté Nazareth pour aller chez Élisabeth en portant en elle son secret. Et puis, 3 mois plus tard, quand elle revient chez elle, elle rencontre Joseph. Joseph qui, pendant 3 mois, a vécu de cette séparation avec Marie. Trois mois, c'est long quand on est amoureux. Et certainement que quand Joseph a revu Marie, il y avait dans son cœur de fiancé une très très grande joie. Et Joseph, rencontrant Marie de nouveau, découvre un secret. Marie porte un enfant. Et Joseph ne comprend pas. Joseph ne comprend pas. Ça ne veut pas dire que Joseph ait douté de Marie. Le cœur de Marie est d'une limpidité inouïe. Limpidité que Joseph a certainement découvert en tombant amoureux de Marie. Et le cœur de Joseph était lui aussi d'une très grande limpidité. Joseph, son mari, qui était un homme juste, un fils de David. Joseph ne comprenait pas, mais Joseph ne doutait pas forcément de Marie. Joseph a été plongé dans une très grande obscurité, sans comprendre ce qui s'accomplissait en Marie. Alors Joseph, réfléchissant et certainement priant, décida de rendre sa liberté à Marie en s'effaçant. Il ne voulait pas la dénoncer publiquement. Il résolut de la répudier sans bruit. Alors qu'il avait formé ce dessein,
Voici que l'ange du Seigneur lui apparut en songe et lui dit, Joseph, fils de David, ne crains pas de prendre chez toi Marie, ta femme, Marie, ton épouse. Ne crains pas. Ne crains pas de prendre chez toi Marie. Joseph, sous le souffle de l'Esprit Saint, était dans la crainte, une crainte toute divine. Il a pressenti que ce qui s'accomplissait en Marie le dépassait complètement. Il a pressenti que Dieu était présent à travers ce qui s'accomplissait en Marie. Et Joseph, dans son humilité, dans sa pauvreté, préférait s'effacer plutôt que d'accueillir un don dont il n'était pas digne. Joseph, fils de David, ne crains pas de prendre chez toi Marie, ton épouse, car ce qui a été engendré en elle vient de l'Esprit Saint. On peut aussi traduire par « certes, ce qui a été engendré en elle vient de l'Esprit Saint ». Nous essaierons demain de découvrir la manière dont Dieu a révélé le secret du cœur de Marie à Joseph. Et nous essaierons de découvrir ce que Dieu a réclamé de Joseph comme abandon, comme coopération, pour que nous puissions nous-mêmes nous mettre à l'école de Joseph. Je vous souhaite une très bonne journée et je vous dis à demain.

Chers auditeurs de Radio Espérance, bonjour à chacun. Nous allons continuer ce commentaire de la visitation faite à Joseph. C'est un passage qui est très très beau que nous avions hier à la messe et que nous allons continuer de méditer ces 3 prochains jours. Hier, nous parlions de cette épreuve, l'épreuve de Joseph, qui redécouvre Marie après 3 mois d'absence. Marie qui revenant de chez Élisabeth, rencontre Joseph et laisse Joseph découvrir une partie du secret qui est en elle. Elle attend un enfant. Joseph, nous dit ce passage de Saint Matthieu, s'est laissé conduire dans l'obscurité. Joseph a accepté de ne pas comprendre. Il a accepté d'être complètement dépassé par ce qui lui arrivait. Il aimait profondément Marie. Il ne doutait pas de Marie. Il ne pouvait pas penser une seule seconde que cet enfant que portait Marie venait d'un autre. Et en même temps, il ne pouvait pas envisager une seule seconde que cet enfant soit un jour le sien. Joseph, c'est celui qui a dépassé la tentation du doute en acceptant de remettre son jugement entre les mains de Dieu. Je ne comprends pas. Je ne comprends pas ce qui se passe. Je n'ai pas la lumière pour découvrir les intentions de Dieu sur ce qui m'arrive. Et donc Joseph, dans un acte, on pourrait dire un acte d'adoration, s'est livré entre les mains de Dieu, mendiant sa volonté. L'ange lui est apparu et lui a dit, ne crains pas. Joseph, fils de David, ne crains pas de prendre chez toi Marie, ton épouse. Certes, ce qui a été engendré en elle vient de l'Esprit Saint. Joseph se trouve confirmé dans ce regard virginal qu'il avait sur Marie. Joseph se trouve confirmé dans ce respect à l'égard de l'œuvre de Dieu en Marie, et Joseph découvre qu'il a encore une place dans le plan de Dieu sur Marie. Joseph découvre que Marie ne lui est pas retirée, mais redonnée d'une manière nouvelle. Elle enfantera un fils. Et tu l'appelleras du nom de Jésus, car c'est lui qui sauvera son peuple de ses péchés. Elle enfantera un fils et tu l'appelleras du nom de Jésus. On retrouve cette liberté de Dieu à l'égard non plus seulement de Marie, mais ici à l'égard de Joseph. Dieu, à travers l'ange, parle à Joseph comme si tout était déjà accompli. Non pas pour forcer Joseph, non pas pour le mettre au pied du mur, mais au contraire pour nous montrer que Joseph, au plus profond de son cœur, avait déjà dit oui à la volonté de Dieu sur lui. Dieu ne s'impose pas à nous, Dieu ne vient pas nous forcer la main, nous mettre au pied du mur. Dieu
se donne à nous à la mesure de notre capacité d'accueil. C'est vraiment très grand, cette confiance de Dieu, confiance que Dieu fait à l'homme en réponse à cette confiance que l'homme est appelé à faire à son Dieu. Elle enfantera un fils et tu l'appelleras du nom de Jésus. Tu l'appelleras du nom de Jésus. Cet enfant sera le tien. Tu l'appelleras du nom de Jésus. Vous l'appellerez du nom de Jésus, puisque Marie et Joseph, tous les deux, reçoivent cette vocation de nommer le Verbe fait chair, donc de le désigner chaque jour dans cette vie commune comme le Sauveur. C'est lui qui sauvera son peuple de ses péchés. Il faudrait que nous demandions à Joseph cette grâce d'une très grande liberté. Liberté à l'égard de notre intelligence, qui bien souvent pense trop humainement les voies de Dieu. C'est vrai, Joseph, il a accepté d'offrir son intelligence. Il a dépassé la contradiction humaine pour s'offrir entre les mains de Dieu. Et puis Joseph, il a coopéré au plan de Dieu en renouvelant son oui. C'était un oui inconditionnel. Eh bien, ici, c'est un oui qui s'incarne à travers un événement concret. Marie porte un enfant et cet enfant, c'est, comme nous le verrons demain, c'est l'Emmanuel. Je vous souhaite une très bonne journée et je vous dis à demain.

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1: Amis auditeurs, bonjour, heureux de nous retrouver pour notre émission Eschatologie et prophétie. Nous poursuivons notre émission aujourd'hui sur ce thème des 10 secrets de Medjugorje et donc nous revenons sur ce thème que nous avons abordé la semaine dernière à travers cette intention de Dieu de vouloir se servir aussi de la très sainte Vierge Marie comme reine de la paix au cœur de ce monde, un monde qui est menacé par la guerre, plus que jamais même, c'est dans l'actualité. Mais voilà, le Seigneur a un plan de salut sur l'humanité dont nous connaissons certaines choses qui nous ont été révélées, d'autres qui nous ne connaissons pas encore, mais nous savons que le monde est dans la main de Dieu. Et ça, c'est déjà la grande espérance. Et puis ensuite, à travers aussi cette œuvre que le Seigneur a accomplie en nous donnant la Vierge Marie au milieu de ce 20e et 21e siècle aussi, de la présence de Marie au milieu de nous, il nous invite à entrer dans l'espérance d'une manière concrète aussi à travers notre combat. Un combat spirituel, un combat pour la paix, un combat pour l'amour, un combat pour la foi aussi, bien sûr, hein, que nous soyons forts dans le Seigneur, justement, parce que ce qui a vaincu le monde, comme le dit saint Jean, hein, c'est notre foi. Alors, revenons donc sur ce que nous avions vu la semaine dernière à travers ce paragraphe particulier dédié aussi à ce plan du Seigneur à travers la Vierge Marie. Et notamment cette confidence hein, que la voyante de Medjugorje, Mirjana, a révélée en interview à Radio Maria, et qu'elle cite aussi d'ailleurs dans son livre « Mon cœur immaculé triomphera », cette intention du Seigneur à travers Marie est bien de nous conduire vers un monde nouveau. Marie Mirjana disait justement donc dans cette interview « Je ne peux pas révéler grand-chose sur les secrets, mais je peux vous dire ceci, Notre-Dame a décidé de changer le monde. Elle n'est pas venue pour annoncer notre destruction, mais pour nous sauver, et avec son Fils, elle triomphera du mal. » C'est donc en effet l'espérance hein, qui est la perspective aussi constante des prophéties bibliques, comme nous l'avons rappelé aussi la semaine dernière. Et le but de la prophétie biblique, justement, est à la fois de nous amener à la conversion, mais aussi eh bien, de nous assurer, quelque part, de la victoire. Et on voit dans le prophète Isaïe, par exemple, hein, cette double mission à la fois d'exhorter à la conversion, mais en même temps eh bien, de renforcer l'espérance. « Consolez mon peuple, dit le Seigneur. » Parce qu'il s'est penché aussi voilà, sur notre misère. Et il nous donne aussi donc sa présence au milieu de toutes les tribulations. Et puis, bien sûr, cette espérance hein, concrète dans ce que nous vivons aujourd'hui se fonde aussi sur ce que la Vierge Marie a révélé depuis Fatima, puisqu'elle-même a dit que « à la fin, mon cœur immaculé triomphera ». Donc, nous avançons vers ce triomphe du cœur immaculé de Marie et nous y avançons aussi en essayant de collaborer avec elle à l'œuvre du salut, en son Fils Jésus. Alors, nous allons voir aujourd'hui un autre chapitre dédié aussi à ce combat spirituel et particulièrement à la permission que Dieu laisse hein, aux démons de nuire dans le monde. Hein, pourquoi, hein, au fond, le démon a autant de puissance aujourd'hui hein. C'est un mystère, évidemment. Hein, c'est le mystère de la liberté, c'est le mystère qu'on appelle le mystère de l'iniquité, hein, le mystère du mal présent au cœur de ce monde. Pourquoi le Seigneur aussi nous a sauvés par sa croix hein. Ça en fait partie, bien sûr. Jésus, nous a sauvés en acceptant de traverser la passion, c'est-à-dire de traverser l'heure pour lui des ténèbres extérieures, l'œuvre de la trahison, l'heure aussi de l'abandon des siens, l'heure des souffrances intérieures, des souffrances extérieures, mais c'est aussi et avant tout l'heure du Père. C'est pour cette heure que je suis venu, dit Jésus. Dans l'évangile de Saint Jean, le thème de l'heure est central. Et donc, voilà, ça reste un mystère pour nous, cette permission de Dieu, permission

apparent, il a fait bien sûr le bien suprême. Donc, voilà, c'est le mystère aussi, voilà, de l'action de Dieu et de la liberté qu'il laisse à ses créatures. Satan étant lui aussi une créature, hein, et donc créé dans la liberté, et comme il a choisi aussi de se détourner dans sa liberté, de se détourner du plan de Dieu, eh bien, voilà, il agit aussi, hein, au cœur de ce monde pour nous entraîner nous-mêmes aussi dans cette perdition. Nous voyons dans l'Apocalypse, hein, cette chute de Satan au chapitre 12 de l'Apocalypse, où Satan était précipité sur la terre. Et il fait la guerre donc à la femme et à sa descendance. La Vierge Marie, en ce Dieu de Medjugorje, nous a annoncé aussi ce temps particulier que nous vivons comme étant le moment où Satan est venu libérer de ses chaînes. Il nous dit donc, en particulier dans un message qu'elle a donné le 1er janvier 2001, un message extraordinaire qu'elle a donné, où elle nous dit, hein, que Satan a été libéré de ses chaînes. Et donc, c'est aussi, bien sûr, une citation que l'on retrouve dans le livre de l'Apocalypse. Dans ce message donc, du 1er janvier 2001, la Vierge Marie disait: Chers enfants, ce soir, je vous voulais ici d'une manière particulière, surtout maintenant que Satan est libéré de ses chaînes. Je vous invite à vous consacrer à mon cœur et au cœur de mon Fils d'une manière particulière maintenant. Mes chers enfants, je vous invite à être près de moi. Je vous bénis tous avec ma bénédiction maternelle. Allez en paix, mes chers enfants. Donc, la Vierge Marie nous dit bien là que Satan est libéré, hein, de ses chaînes. Dans un autre message, le 10 février 1983, hein, il nous disait aussi que l'heure est venue où a été consenti à Satan d'agir avec toute sa puissance. L'heure actuelle est l'heure de Satan. Et enfin, aussi un message très important qu'elle a donné le 25 janvier 2023. Chers enfants, priez avec moi pour la paix, car Satan veut la guerre et la haine dans les cœurs et les peuples. C'est pourquoi priez et sacrifiez vos jours par le jeûne et la pénitence, afin que Dieu vous donne la paix. L'avenir est à la croisée des chemins, car l'homme moderne ne veut pas de Dieu. C'est pourquoi l'humanité se dirige vers la perdition. Petits enfants, vous êtes mon espérance. Priez avec moi pour que se réalise ce que j'ai commencé à Fatima et ici. Soyez prière et témoignez de la paix autour de vous et soyez des personnes de paix. Merci d'avoir répondu à mon appel. En affirmant donc que Satan est libéré de ses chaînes, Marie, la reine de la paix, couronnée de 12 étoiles, comme nous le voyons dans l'Apocalypse, a voulu nous indiquer que nous sommes entrés dans un temps particulier, le temps de la grande bataille eschatologique, qui aussi aboutira bien sûr à la victoire. Comme elle nous l'a annoncé, son cœur immaculé triomphera avec ses apôtres contre l'empire des ténèbres. À la fin, donc, mon cœur immaculé triomphera. Avec ces apparitions de Medjugorje, Satan revient sur le devant de la scène dans l'opinion publique, qu'il avait relégué à l'entrepôt d'antiquités médiévales. Être capable de faire croire aux gens qu'il n'existe pas est l'un des stratagèmes les plus insidieux, car il s'est mis en position d'agir ainsi sans être dérangé. Et on dit toujours, hein, que la plus grande astuce du démon, c'est de faire croire qu'il n'existe pas. Même au sein de l'Église, malheureusement, il n'a pas manqué aussi ceux qui lui tendaient la main d'une certaine manière, faisant du diable un simple symbole, un symbole du mal, niant son existence réelle. Le saint pape Paul VI, dans une allocution en 1972, a dû intervenir en déclarant que le diable est un être

personnel, perverti et pervertisseur. Alors que le catéchisme de l'Église catholique, pourtant, hein, réaffirmait les enseignements de l'Évangile et du magistère. Dans le magistère de l'Église, il est toujours été constant que le démon est bien et bien agissant aussi, hein, qu'il existe et qu'il agit aussi par sa puissance pour détourner les âmes de Dieu, mais aussi voilà, pour se faire lui-même, d'une certaine manière, hein, on pourrait dire, adorer, vénérer comme Dieu. La Vierge Marie a montré l'influence de Satan dans son action concrète, démasquant jour après jour ses plans de tromperie, de séduction et de destruction. La Vierge puissante contre le mal, tout en affirmant que l'empire des ténèbres est une fausse force, en reconnaît toutefois la puissance contre laquelle les hommes ne peuvent rien par leur propre force. La reine de la paix ne s'est pas contentée d'affirmer l'existence de Satan, mais elle l'a montré aussi en action, en nous avertissant et même en même temps nous donnant l'aide aussi de la prière, et en particulier aussi d'autres exercices de piété comme du jeûne, pour faire échouer aussi ses plans. Ceux qui ont fréquenté donc cette sainte école de la Vierge Marie ont appris aussi la virulence et l'immensité de l'empire du mal et l'importance décisive d'entrer dans une bataille dont dépend l'avenir même du monde. Dans les autres lieux d'apparition, la Vierge Marie, hein, d'une manière pédagogique aussi, nous a invités à prendre conscience de l'existence du mal, à combattre le mal aussi par la prière en particulier, par bien sûr les œuvres de conversion, de charité, mais aussi par la prière, par les œuvres de pénitence. Et en particulier, elle nous a donné cette arme de prière qui est le chapelet, hein, la prière du rosaire. Nous disons aussi à Fatima qu'avec la prière du rosaire, eh bien, nous serions capables même d'arrêter les guerres. Donc, cette prière du cœur, elle est très importante pour nous aujourd'hui, afin que nous puissions entrer d'une manière concrète dans ce combat spirituel qui est le nôtre. Pour notre propre combat, mais aussi, bien sûr, nous avons une mission, j'allais dire, aujourd'hui, qui est celle, bien, voilà, de faire triompher le bien sur le mal. Alors, on pourrait dire que c'est la mission du Christ. Et quelque part, elle était déjà actée. Mais ce rayonnement de la mission du Christ nous appartient aussi. C'est à nous aussi qu'il est demandé de faire rayonner le bien, de faire vaincre le bien sur le mal au cœur de ce monde. Et c'était un thème particulier aussi du pape Jean-Paul II qui nous exhortait, comme nous chrétiens et les plus fervents des chrétiens, à être dans ce monde, voilà, les initiateurs de cette civilisation de l'amour plus fort que la haine.

C'est donc alors une réalité, hein, que le monde et l'Église sont attaqués, peut-être même comme jamais auparavant. Notre humanité, aveuglée par l'incrédulité, malheureusement ne se rend pas toujours compte, même si elle voit petit à petit les mythes, hein, du progrès, hein, de la science, hein, avec ses limites, hein, atteindre des limites aujourd'hui. Hein. Qui peut penser qu'aujourd'hui, hein, la science, la technique peut arriver à nous faire sortir à elle seule, hein, des impasses dans lesquelles nous sommes entrés. Au contraire, hein, il y a une forme aussi de désespoir aujourd'hui au cœur de la société parce que nous voyons bien que elle est comme une machine infernale, hein, qui est lancée à toute vitesse, dont plus personne ne peut maîtriser la course. Ces dernières décennies, les hommes, tout en multipliant les biens et les moyens matériels, sont passés de l'euphorie à l'angoisse, alors qu'ils se demandent s'il y a encore un avenir à envisager avec espérance. L'attaque satanique est palpable dans la progression du mal qui pollue les cœurs et la société. Tandis que le vent contagieux de la haine et de la guerre souffle dans tous les coins de la planète, l'ange rebelle a conservé son intelligence et la met au service de sa perversion. Il conçoit ses plans qui dépassent notre imagination. Il sait que l'homme, pour la première fois dans son histoire, a la possibilité de détruire la nature, la vie et la terre entière, et l'entraîne au bord d'un abîme sans fond. De cette façon, il se propose de mettre un obstacle à Dieu, en mettant fin à l'œuvre de la création et de la rédemption proposée à l'homme. Il est naturel de se demander alors comment l'armée infernale peut conserver une telle puissance, même après la victoire du Christ sur la croix. Comment est-ce possible que Satan puisse encore avoir une telle force? La réponse est cachée dans les profondeurs de la sagesse divine, qui gouverne le monde avec des méthodes qui échappent à notre compréhension. La permission divine de l'activité diabolique est un mystère que les intelligences les plus aiguës ont essayé de percer. Mais à la fin, Dieu seul sait pourquoi l'ange rebelle conserve un pouvoir de défi aussi grand et jusqu'à la fin des temps. Mais toutefois, nous sommes certains que tout ce que Dieu fait est orienté vers le bien. Et même lorsqu'il permet le mal, un bien plus grand est proposé à la fin. La mort du Christ sur la croix, provoquée par la haine du prince de ce monde, a manifesté l'amour de Dieu et a apporté au monde la rédemption. Au moment où le Christ sur la croix rendit l'esprit et que Satan chanta la victoire, le monde fut arraché de ses mains et les portes du paradis s'ouvrirent victorieuses à jamais. Ô mort, où est ta victoire? Ce fameux hymne que nous chantons dans l'Exultet, dans la nuit pascale. L'apparente défaite de Dieu prépare à sa victoire. Et c'est ce qui arrive à l'Église en pèlerinage le long des déserts de l'histoire jusqu'à son entrée dans la Jérusalem céleste. Encore une fois, le catéchisme de l'Église catholique nous le dit clairement. L'Église n'entrera dans la gloire du royaume qu'à travers cette dernière Pâque, où elle suivra son Seigneur dans sa mort et sa résurrection. Le royaume ne s'accomplira donc pas par un triomphe historique de l'Église selon un progrès ascendant, mais bien par une victoire de Dieu sur le déchaînement ultime du mal qui fera descendre du ciel son épouse. Le triomphe de Dieu sur la révolte du mal prendra la forme du jugement dernier, après le dernier bouleversement cosmique de ce monde qui passe. Ceci donc est une citation du catéchisme de l'Église catholique au numéro 677. Ce n'est alors que lorsque la toute-puissance dira assez et qu'il y aura de nouveaux cieux et une terre nouvelle, que l'empire des ténèbres cessera de nuire à l'œuvre divine. D'ici là, la guerre est destinée à faire rage et notre temps est appelé à livrer une bataille décisive. Satan se fait des illusions
en disant qu'il a la capacité de conquérir le monde et de ruiner l'œuvre de Dieu. La Vierge concentrera ses plans et elle les utilisera pour ramener l'humanité à Dieu. Ce temps que nous vivons, que nous n'avons pas choisi, puisque ce n'est pas à nous de choisir les temps et les moments que Dieu seul a fixés dans sa sagesse, mais nous devons les voir avec sérénité. Ce sont des temps particuliers, mais ce sont des temps de grâce. Des temps de grâce parce que, bien sûr, nous voyons l'œuvre du mal, mais nous voyons aussi le bien triompher de ce mal. Nous en avons déjà des signes. Et nous en aurons, bien sûr, encore plus d'évidence au cours, justement, des événements qui arriveront. Mais nous savons que, eh bien, voilà, le Seigneur est avec nous, le Seigneur est victorieux, et que, eh bien, ce plan sur l'humanité se réalisera. Alors, voilà, nous sommes appelés aussi à avancer dans cette espérance. Nous sommes entrés dans cette année jubilaire qui est une année de grâce particulière, et tout jubilé est marqué par l'espérance, bien sûr, parce qu'elle nous recentre sur l'essentiel, elle nous recentre aussi sur cette miséricorde surabondante de Dieu, là où le péché abonde, la grâce surabonde, dit saint Paul. Mais ce jubilé 2025, pour nous, dans le contexte où nous sommes, eh bien, voilà, a une importance particulière. Et le thème qui a été choisi, pèlerin d'espérance, eh bien, est vraiment pour nous prophétique. Et il décrit bien cette mission que nous avons. Alors, laissons-nous aussi rejoindre par le Seigneur, laissons-nous rejoindre par la présence de Marie aussi à nos côtés, afin que nous puissions voilà, être forts dans la foi. Le temps de la présence de la Reine de la Paix coïncide avec une crise de la foi aussi, qui a touché les pays de l'ancien christianisme, de l'ancienne chrétienté en particulier, bien sûr, en Europe, évidemment. Celle-ci est si répandue que la Vierge a dit que nous sommes redevenus comme des païens. 2000 ans d'histoire de l'Église n'avaient jamais vu un événement aussi inhabituel et douloureux que l'apostasie de la foi dans l'Occident chrétien. Et justement, le pape Jean-Paul II, dans ses lettres qu'il a écrites aux divers continents pour nous préparer au jubilé de l'an 2000, avait écrit donc cette lettre pour l'Europe en disant et en pointant du doigt que le plus grand danger qu'il voyait pour l'Europe, eh bien, c'était l'apostasie, cette apostasie silencieuse, c'est-à-dire qu'il n'est pas une apostasie contre la foi d'une manière déclarée, mais qui est un abandon de la foi d'une manière silencieuse, parce qu'on se tourne, on se laisse séduire par d'autres choses, par d'autres biens matériels, d'autres compensations, d'autres formes d'idéologie aussi qui, voilà, qui nous envahissent, aussi par ces lois qui nous sont présentées comme étant des lois bonnes pour l'homme, mais qui en fait sont des lois contre l'Évangile, contre la vie, cette vie sacrée depuis son commencement jusqu'à sa fin naturelle, etc. Mais tout cela donc constitue, selon le pape Jean-Paul II, le plus grand danger pour notre Europe, cette apostasie silencieuse. Après l'élimination presque totale des églises du Moyen-Orient et l'avancée de l'islam, l'Europe a été le cœur du christianisme. Elle s'est ensuite répandue à partir de là, dans toutes les parties du monde. Le christianisme et la civilisation européenne sont donc une combinaison inséparable. Et l'idée même de l'Europe en tant que continent unitaire a ses racines dans la société chrétienne, façonnée au Moyen-Âge. Là aussi, le pape Jean-Paul II, surtout encore à ce tournant de l'année 2000, a bien mis l'accent aussi sur cette nécessité pour l'Europe de prendre conscience de ses racines chrétiennes. La foi chrétienne a été l'âme d'un continent qui a formé différents peuples et civilisations, réalisant une unité non seulement religieuse, mais aussi culturelle, politique.
À partir des époques des Lumières qui ont exalté l'autonomie de la raison par rapport à la foi, a commencé un processus de désintégration et de contestation de la foi chrétienne, dont le point d'arrivée est le nouveau totalitarisme, disait Saint Jean-Paul II. C'est-à-dire une vision athée et matérialiste de la vie, avec pour conséquence une agressivité envers l'Église et une intolérance envers la culture et les symboles chrétiens. Alors, ce n'est pas un hasard, ainsi le démon aussi s'attaque d'une manière si forte à ce continent de l'Europe. Il voudrait au fond faire de ce berceau du christianisme, ce qui a été le berceau du christianisme, il voudrait en faire devenir le tombeau. Et cela aurait pu arriver si Notre-Dame n'avait pas été envoyée par le Père pour venir au secours. En particulier déjà dans l'Antiquité, rappelons-nous cette bataille de l'Étampe, à laquelle le pape Saint-Pie V a attribué la victoire, eh bien, à la prière du rosaire contre les forces de l'Empire ottoman. C'est donc voilà, au cours de ces trois derniers siècles aussi, en particulier, que l'apostasie de la foi la plus dévastatrice que l'Église ait jamais connue s'est produite avec des vagues de violence sans précédent. Cependant, la solution finale, avec l'effacement de toutes les traces chrétiennes, restait une illusion. L'idéologie du mal qui ont sévi au siècle dernier, en particulier bien sûr, nous pensons au communisme, au nazisme, etc., n'ont pas réussi dans leur intention de déchristianiser les peuples qui leur sont soumis. L'Église, persécutée et trahie, n'a cessé de s'étendre grâce à la présence notamment aussi de la Vierge Marie. La domination du monde par l'Empire des Ténèbres est un plan voué à l'échec par avance. Cependant, la bataille est loin d'être terminée. L'apostasie de l'Occident a été mise en évidence par Notre-Dame dès le début de ses apparitions, lorsque prophétisant la renaissance religieuse du peuple russe, elle a affirmé que l'Occident a augmenté le progrès, mais sans Dieu, comme s'il n'était pas le Créateur. Message du 30 octobre 1981.

0: Voilà, chers auditeurs, eh bien, nous terminons ainsi notre émission pour cette semaine. Nous rendrons rendez-vous la semaine prochaine où voilà, je vous proposerai de revenir aussi sur ce thème, hein, de l'apostasie en Occident, qui est un thème important pour nous, bien sûr, puisque voilà, nous avons aussi à mener ce combat, hein, au cœur de cet Occident et à être des témoins, des pèlerins de l'espérance au cœur de ce monde. Bonne semaine à vous tous. Rendez-vous donc la semaine prochaine pour une nouvelle émission Eschatologie et Prophétie.
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1: Toute croix, toute difficulté peut être difficile à supporter. Mais si l'on est seul, elle devient terrible, insoutenable. Femme, voici ton fils. Fils, voici ta mère. C'est une révélation. De la croix, Jésus te révèle que tu as une mère qui ne t'abandonne pas devant la douleur, quelle qu'elle soit. Jésus te demande d'accueillir ta mère chez toi. Il t'est demandé en même temps de devenir le consolateur des désespérés, de créer dans ton cœur un lieu d'accueil et un refuge pour tout homme qui pleure, qui cherche du réconfort ou quelques consolations. Qu'il s'agisse d'un malheur, d'une maladie ou de la perte d'un être cher, quelles que soient les croix, nous sommes appelés à nous montrer solidaires de nos proches et à ne jamais traiter en étranger ceux qui souffrent. Marie recueille toute larme versée à toute époque. Dans toutes nos souffrances, le Christ désire que nous ne restions pas seuls et que nous nous prenions en charge les uns les autres, que nous prenions à cœur la croix de notre frère, que nous consolions chaque larme. Peut-être n'aurons-nous pas les solutions, mais si nous avançons d'un même pas, cette douleur se changera en espérance.
0: À présent, nous nous unissons en prière avec le monde entier en renouvelant notre consécration à Marie.
2: Vierge Immaculée, Mère de Dieu et de l'humanité, je t'accueille comme don de Jésus sous la croix et je me confie entièrement à toi. Je t'offre toute ma vie, ce que je suis, ce que j'aime et ce que j'ai, afin que resplendisse en moi la beauté du Christ. Aide-moi à être docile à l'Esprit et à vivre avec joie ma vocation dans l'Église, afin de collaborer à ta mission maternelle et d'orienter vers Dieu le cœur de tout homme. Toi qui as guidé Saint Maximilien Kolb pour aimer sans mesure, enseigne-moi à être témoin de l'Évangile et à faire de ma vie un don. Je te confie les personnes que je rencontrerai et je t'offre le travail, les joies et les souffrances de cette journée. Ô Marie, conçue sans péché, prie pour nous qui avons recours à toi et pour ceux qui n'ont pas recours à toi.
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1: Si nous savions combien Marie nous aime, nous en pleurerions de joie. Lequel d'entre nous n'a jamais éprouvé la douleur de se sentir incompris ou pas accueilli? Nous avons peur de ne pas être à la hauteur de l'attente des autres. Souvent, nous sommes nous-mêmes les premiers à ne pas nous accepter tels que nous sommes. Nous voudrions être parfaits et nous essayons de donner de nous une image impeccable. Nous avons peur de voir nos défauts, nos fragilités, nos limites. Nos efforts pour nous améliorer restent souvent vains. Si les autres nous voyaient tels que nous sommes réellement, peut-être ne nous aimeraient-ils plus, et l'angoisse d'être abandonné nous est intolérable. La relation avec Marie est une relation qui libère et qui guérit. En effet, elle nous aime tel que nous sommes, avec le même amour et la même tendresse avec lesquelles elle aime Dieu. Elle nous apprend à accepter nos défauts, à être patient avec nous-mêmes et avec les autres. Elle nous aide à faire l'expérience de l'amour de Dieu pour nous. Elle nous apprend à porter sur les autres et sur nous-mêmes le regard de Dieu, fait de bienveillance, de pardon, de tendresse. C'est ce regard d'amour qui nous transforme peu à peu. Marie fut la première à expérimenter le regard de Dieu sur elle. Un regard dont elle est désormais le miroir.
0: À présent, nous nous unissons en prière avec le monde entier en renouvelant notre consécration à Marie.
2: Vierge Immaculée, Mère de Dieu et de l'humanité, je t'accueille comme don de Jésus sous la croix et je me confie entièrement à toi. Je t'offre toute ma vie, ce que je suis, ce que j'aime et ce que j'ai, afin que resplendisse en moi la beauté du Christ. Aide-moi à être docile à l'Esprit et à vivre avec joie ma vocation dans l'Église, afin de collaborer à ta mission maternelle et d'orienter vers Dieu le cœur de tout homme. Toi qui as guidé Saint Maximilien Kolb pour aimer sans mesure, enseigne-moi à être témoin de l'Évangile et à faire de ma vie un don. Je te confie les personnes que je rencontrerai, et je t'offre le travail, les joies et les souffrances de cette journée. Ô Marie, conçue sans péché, prie pour nous qui avons recours à toi et pour ceux qui n'ont pas recours à toi.
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Le Seigneur me dit, « Voici, je mets dans ta bouche mes paroles. » Jérémie 1, 9.

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1: Parmi toutes les images qui qualifient Marie, il en est une qui a une force évangélique particulière. Écrin des béatitudes. Qu'est-ce qu'on entend par là ? Que Marie a été un parfait disciple du Christ. Elle était écrin en ce sens qu'elle a su contenir l'esprit des béatitudes. Quand Jésus nous a livré les 8 béatitudes, il a voulu nous indiquer la voie du vrai bonheur, qu'il avait été le premier à suivre. C'est une voie très facile à comprendre, parce qu'elle revient à mener sa vie comme un don, mais compliquée à mettre en pratique avec constance et passion. Être petit et détaché au point de parvenir à transformer toute difficulté, toute souffrance, en occasion de vie et d'espérance, cela n'est guère spontané. Et cela demande qu'on s'y exerce constamment. Marie a mis en œuvre résolument cette attitude constructive et elle veut nous aider à suivre le même chemin. Nous comprenons, avec son aide, que la pesanteur d'une vie peut être vécue d'une manière plus positive, avec bon sens et équilibre. Si l'on remet au Seigneur ce qui n'est pas en notre pouvoir. En nous confiant à Marie, nous pouvons nous aussi faire l'expérience que Dieu dispose tout pour notre plus grand bien, de sorte que même les difficultés peuvent se transformer en précieuses occasions de croissance.
0: À présent, nous nous unissons en prière avec le monde entier en renouvelant notre consécration à Marie.
2: Vierge Immaculée, Mère de Dieu et de l'humanité, je t'accueille comme don de Jésus sous la croix et je me confie entièrement à toi. Je t'offre toute ma vie, ce que je suis, ce que j'aime et ce que j'ai, afin que resplendisse en moi la beauté du Christ. Aide-moi à être docile à l'Esprit et à vivre avec joie ma vocation dans l'Église, afin de collaborer à ta mission maternelle et d'orienter vers Dieu le cœur de tout homme. Toi qui as guidé Saint Maximilien Kolb pour aimer sans mesure, enseigne-moi à être témoin de l'Évangile et à faire de ma vie un don. Je te confie les personnes que je rencontrerai et je t'offre le travail, les joies et les souffrances de cette journée. Ô Marie, conçue sans péché, prie pour nous qui avons recours à toi et pour ceux qui n'ont pas recours à toi.
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1: L'Écriture qui nous instruit et la vie de Marie, la Mère de Dieu, sont suffisantes comme idéal de perfection et norme de vie céleste. Par cette affirmation, saint Athanase d'Alexandrie exprime de façon particulière l'importance que revêt Marie dans notre histoire personnelle de salut. Il indique ces deux voies sûres qui nous permettent de progresser sur la route de la plénitude du bonheur, la parole de Dieu et la vie de Marie. La parole nous donne le sens des choses et nous instruit, nous guide et nous éclaire, nous corrige et nous tourne vers le bien. Elle nous soutient et nous porte. C'est dans la parole que nous trouvons la source de la vie. Nous faisons l'expérience qu'elle nous transforme et nous rend heureux, capables d'agir selon le cœur de Dieu, que nous apprenons à connaître. Mais tout ce dépôt spirituel que nous avons accumulé ne doit pas rester scellé dans notre cœur, mais doit être mis en pratique. C'est alors que Marie vient à notre rencontre. Sa vie, son exemple, son comportement, ses choix sont pour nous la parole vécue de manière tout à fait responsable, avec sérieux et zèle. Très concrètement, Marie nous dit par sa vie qu'il n'y a pas de plus grande joie que de faire la volonté de Dieu, car seul celui qui l'a fait voit Dieu à l'œuvre dans sa propre vie.
0: À présent, nous nous unissons en prière avec le monde entier en renouvelant notre consécration à Marie.
2: Vierge Immaculée,

0: immaculée, Mère de Dieu et de l'humanité, je t'accueille comme don de Jésus sous la croix et je me confie entièrement à toi. Je t'offre toute ma vie, ce que je suis, ce que j'aime et ce que j'ai, afin que resplendisse en moi la beauté du Christ. Aide-moi à être docile à l'Esprit et à vivre avec joie ma vocation dans l'Église, afin de collaborer à ta mission maternelle et d'orienter vers Dieu le cœur de tout homme. Toi qui as guidé Saint Maximilien Kolb pour aimer sans mesure, enseigne-moi à être témoin de l'Évangile et à faire de ma vie un don. Je te confie les personnes que je rencontrerai et je t'offre le travail, les joies et les souffrances de cette journée. Ô Marie, conçue sans péché, prie pour nous qui avons recours à toi et pour ceux qui n'ont pas recours à toi.
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1: Les images par lesquelles les pères de l'Église ont désigné Marie sont d'une grande richesse poétique, comme celle du jardin de délices planté par Dieu lui-même. D'un côté, il contemplait Marie et sa beauté immaculée, don de Dieu, pour la rendre digne de devenir la mère de Jésus. Mais de l'autre, ils admiraient sa foi. Car si elle n'était pas restée fidèle au don de Dieu, Marie ne serait pas devenue sainte. L'aspect qui nous touche surtout est moins sa perfection originelle que sa capacité à vivre dans une harmonie aussi profonde avec elle-même, avec Dieu et avec les autres, au point de nous provoquer à lui donner une réponse. Telle est la force de son témoignage. Devant les nombreuses suggestions qui nous viennent de l'extérieur, Marie nous ramène à l'essentiel. Elle oppose au vacarme la capacité au silence et aux recherches angoissées une attitude reconnaissante et confiante. Voilà pourquoi nous avons tellement besoin d'elle. Marie nous enseigne l'art de vivre en enfant de Dieu et elle nous pousse à le mettre en pratique. Il s'agit de faire toujours et partout le choix des valeurs de la vie et de refuser celles de la mort. Certes, nous sommes conscients que les difficultés ne manqueront pas, mais nous savons que Dieu les prendra en charge. C'est là un grand défi à la culture dominante qui croit uniquement aux forces humaines.
0: À présent, nous nous unissons en prière avec le monde entier en renouvelant notre consécration à Marie.
2: Vierge Immaculée, Mère de Dieu et de l'humanité, je t'accueille comme don de Jésus sous la croix et je me confie entièrement à toi. Je t'offre toute ma vie, ce que je suis, ce que j'aime et ce que j'ai, afin que resplendisse en moi la beauté du Christ. Aide-moi à être docile à l'Esprit et à vivre avec joie ma vocation dans l'Église, afin de collaborer à ta mission maternelle et d'orienter vers Dieu le cœur de tout homme. Toi qui as guidé Saint Maximilien Kolb pour aimer sans mesure, enseigne-moi à être témoin de l'Évangile et à faire de ma vie un don. Je te confie les personnes que je rencontrerai et je t'offre le travail, les joies et les souffrances de cette journée. Ô Marie, conçue sans péché, prie pour nous qui avons recours à toi et pour ceux qui n'ont pas recours à toi.
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1: La vision de l'enfer impressionna énormément Jacinthe. Elle n'eut alors qu'un seul désir, celui de multiplier les sacrifices pour sauver le plus d'âmes possible du feu de l'enfer. Dans son troisième mémoire, sœur Lucie rapporta l'effroi que sa petite cousine ressentit pendant de nombreux jours à la pensée de la damnation éternelle. Jacinthe s'asseyait souvent par terre ou sur quelques pierres, et pensive, elle commençait à dire « oh l'enfer, que j'ai pitié des âmes qui vont en enfer !» et les personnes qui sont là, vivantes, à brûler comme du bois dans le feu. Et, à demi tremblante, elle s'agenouillait, les mains jointes, et priait. De temps en temps, elle m'appelait, ou appelait son frère, comme si elle s'éveillait d'un songe. « Lucie, François, venez prier avec moi. Il faut beaucoup prier pour sauver les âmes de l'enfer. Il y en a tant qui vont là-bas. Tant !» Dans sa simplicité, elle pensait que les pécheurs, à la seule vue de l'enfer, se convertiraient. Elle regrettait que Notre-Dame n'ait pas montré à toute la foule la vision du feu démoniaque. De plus, Lucie avait déclaré que cette révélation faisait partie du secret et que l'on ne pouvait même pas en parler. Jacinthe comprenait en partie les raisons de ce silence, tout en le regrettant. Elle proposa à Lucie, lors de la prochaine apparition, de demander à Notre-Dame de montrer l'enfer à la foule. Lucie oublia cette requête, à la grande désolation de sa petite cousine. Jacinthe, qui n'avait à l'époque que 7 ans, avait une grande soif de comprendre et une logique enfantine à toute épreuve. Elle voulait connaître la nature des péchés mortels. Dans son innocence, elle ne pouvait imaginer que des fautes légères qu'elle avait elle-même commises. Ce petit dialogue que sœur Lucie rapporta, toujours dans son troisième mémoire, peut nous faire sourire. Mais plus que cela, il nous rappelle que la moindre faute commise volontairement et sans aucun repentir peut conduire à la damnation. Quelquefois, elle me demandait « Quel péché ces gens-là commettent-ils pour aller en enfer ?» Je répondais « Je ne sais pas. Peut-être le péché de ne pas aller à la messe le dimanche, de voler, de dire des vilaines paroles, de maudire, de jurer ?» Jacinthe demanda « Et ainsi, pour une seule parole, ils vont en enfer ?» Je répondis « Oui, car c'est un péché ». La petite concluait « Qu'est-ce que cela leur coûterait de se taire et d'aller à la messe? Quelle pitié me font les pécheurs! Ah, si je pouvais leur montrer l'enfer !» Plus tard, quand elle fut internée à l'hôpital de Lisbonne, elle apprit que le plus grave péché était celui de la chair. Elle n'avait pas alors 10 ans, et cette dénomination « péché de la chair » lui était obscure. Elle en donna un sens adapté à son âge, qui était de manger de la viande le vendredi. La recherche de Jacinthe sur les fautes qui pouvaient conduire en enfer n'était pas une simple curiosité, mais un moyen d'offrir des sacrifices en réparation des péchés commis par un si grand nombre de personnes. Elle se privait de repas en pensant aux gourmands et aux ivrognes. Elle s'efforçait d'aller à la messe en jour de semaine, même lorsqu'elle fut malade, pour ceux qui ne rentraient pas dans une église dimanche. S'il lui arrivait d'entendre une personne prononcer une parole blessante ou vulgaire, elle se couvrait la figure de ses mains et disait « Oh mon Dieu, ces gens ne savent donc pas qu'en disant ces choses, ils risquent d'aller en enfer ? Pardonne-leur, mon Jésus, et convertis-les. Certainement, ils ne savent pas que cela offense Dieu. Quelle pitié, mon Jésus ! Je prie pour eux. » Ne considérons pas trop vite les propos de Jacinthe comme enfantins et par là même excessifs. Ne serait-ce pas trop donner de l'importance au péché et oublier la miséricorde divine? C'est ce que pensait une amie de Lucie, qui reçut en 1965 cette réponse « Ce n'est pas Dieu qui condamne, mais le péché que l'on commet. C'est bien lui qui nous entraîne en enfer. S'il n'en était pas ainsi, ma chère, penses-tu que nous nous serions tant sacrifiés pour te sauver ?»
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qui regarde vers le Seigneur resplendira, sans ombre ni trouble au visage. Psaume 33, 6.

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1: Quand on parle du message de Fatima, on a pris l'habitude de mentionner trois secrets dont le dernier fut dévoilé récemment lors du jubilé de l'an 2000. Cette façon de faire est maladroite et peut être source d'une profonde incompréhension. Sœur Lucie, dans son troisième mémoire, parle d'un unique secret en trois parties, et la différence d'appellation n'est pas minime. Elle montre que l'on ne peut comprendre ces différentes révélations qu'en les mettant en référence les unes par rapport aux autres. Cela est particulièrement vrai pour la première partie du secret, qui fut la vision de l'enfer. Certaines personnes aujourd'hui ne comprennent pas que la Sainte Vierge ait pu faire voir à des jeunes enfants un spectacle aussi effrayant. La petite Jacinthe n'en fut-elle pas impressionnée, au point même d'en être obsédée ? Sœur Lucie, dans son troisième mémoire, écrivait en 1941 « Certaines personnes, même pieuses, n'aiment pas parler aux enfants de l'enfer afin de ne pas les effrayer. Mais Dieu n'a pas hésité à le montrer à trois enfants, dont l'une n'avait que 7 ans, et il savait bien qu'elle en serait horrifiée, au point de se consumer de frayeur. J'ose le dire. » Cette affirmation surprenante de Lucie pose la question de la raison de cette vision. Il est bien évident que la finalité recherchée n'était pas de terrifier une fillette de 7 ans. Alors, quel était le but recherché ? Quelle pédagogie suivait la Sainte Vierge ? Pour répondre à cette question, il faut rattacher cette vision aux paroles qui l'ont suivie. « Vous avez vu l'enfer où vont les âmes des pauvres pécheurs. Afin de les sauver, Dieu veut établir dans le monde la dévotion à mon cœur immaculé. Si vous faites ce que je vous dis, beaucoup d'âmes seront sauvées et vous aurez la paix. Mais si on ne cesse d'offenser Dieu, il en commencera une autre pire encore. » On trouve en ces quelques mots la mention de la dévotion au cœur de Marie, qui forme la seconde partie du secret, et la troisième est amorcée par l'annonce de catastrophes futures. La Sainte Vierge, en peu de paroles et en de rares visions, a voulu donner à ces petits bergers un sens théologique de l'histoire du monde. Elle a voulu leur montrer le combat mené par Satan contre le projet divin. C'est lui le premier responsable de la grande guerre et de celle encore plus horrible qui allait suivre. Mais la miséricorde divine, représentée ici par le cœur immaculé de Marie, triomphera. Le diable est terrifiant, certes, mais il est déjà vaincu par notre Seigneur. Les forces du mal, capables d'enflammer la planète entière, n'allaient pas laisser tranquilles les trois voyants. Lucie avait été submergée par un doute affreux. Elle s'était demandé si les apparitions n'étaient pas une illusion démoniaque. Une nuit, elle avait eu un cauchemar terrifiant. Elle avait vu un démon grimaçant qui voulait l'entraîner en enfer. La Sainte Vierge répondit à son angoisse en lui faisant voir la malignité du démon et aussi le moyen de le vaincre en se réfugiant dans son cœur immaculé. Quelques jours plus tard, François, comme c'était son habitude, s'était isolé pour prier. Il se mit subitement à appeler à l'aide, et quand Lucie et Jacinthe le virent, il était tout tremblant, encore à genoux, incapable de se relever. Il dit d'une voix à demi suffoquée par la peur, « C'était une de ces grandes bêtes qui était dans l'enfer qui se trouvait ici, elle jetait du feu. » Les deux petites filles ne virent rien, et Lucie se mit à rire. « Tu ne veux jamais penser à l'enfer, afin de ne pas avoir peur, et maintenant tu es le premier à avoir peur. » En effet, François avait l'habitude de dire à sa sœur, « Fais comme moi, ne pense pas tant à l'enfer, pense plutôt à notre Seigneur et à Notre-Dame. » Mais en ce jour, le démon était venu à visage découvert pour tenter ce petit garçon qui passait des heures à prier. La vision de l'enfer et les paroles qui ont suivi lui ont permis de nommer l'apparition infernale et de pouvoir humblement résister. Ces petits bergers ont eu le courage de ne pas détourner leurs yeux devant les forces du mal pour apprendre à les vaincre par la grâce divine. Puissions-nous suivre leur exemple.
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Seigneur, montre-moi comment garder ta loi, que je l'observe de tout cœur. Psaume 118, 34.

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1: L'apparition du 13 juillet 1917 se termina par ces mots prononcés par Notre-Dame. Lorsque vous réciterez le chapelet, dites après chaque mystère « Ô mon Jésus, pardonnez-nous, préservez-nous du feu de l'enfer, emmenez au paradis toutes les âmes, surtout celles qui en ont le plus besoin. » Il est à remarquer que la formule française usuelle de cette courte oraison diffère un peu de cette traduction littérale en ajoutant à la fin le mot de miséricorde. Cet usage permet de clore la phrase, ne la laissant pas en suspens après le mot « besoin », et il souligne de façon pertinente le sens de la demande. Les enfants firent connaître cette prière à la foule qui les entourait, et très rapidement, le peuple portugais l'adopta. Lui aussi transforma cette phrase en commençant par qualifier de pauvres les âmes qui ont besoin d'un secours particulier de notre Seigneur. Cet ajout se fit dès le début, au point que l'on peut se demander s'il ne viendrait pas des voyants. En lui-même, il pourrait sembler anodin, il n'en fut rien, et il fut la raison d'un profond contresens. En effet, le peuple du Portugal a l'habitude de prier pour tous ceux qui sont en purgatoire, les appelant les pauvres âmes. Dans cette intention, il érige au long des chemins de petits oratoires, rappelant aux passants la douleur des personnes défuntes dans l'attente d'entrer enfin au paradis. Ainsi, quand le peuple reçut cette oraison à réciter à la fin de chaque dizaine, il fut persuadé que les pauvres âmes désignaient celles qui étaient en purgatoire. Il prit même la liberté de changer la fin de la prière en ajoutant cette demande « Prenez au paradis toutes les âmes du purgatoire ». Toutefois, les trois petits bergers gardèrent fidèlement les mots mêmes qu'ils avaient reçus de la Sainte Vierge. Quand ils récitaient le chapelet en famille, leurs parents firent comme eux. Monsieur Manuel Marteau, le père de François et de Jacinthe, disait l'oraison jaculatoire du chapelet dans sa formule primitive avec ses enfants et dans la nouvelle version en paroisse. En 1946, on demanda à Sœur Lucie ce que représentent ces pauvres âmes. Elle répondit sans hésitation « des pécheurs ». Parce que la Sainte Vierge nous a toujours parlé des âmes des pécheurs. Elle nous a intéressés à eux de diverses manières. Non pas que les âmes du purgatoire n'aient pas besoin de la miséricorde divine, mais leur état n'est pas prioritaire. Ceux qui ont le plus besoin d'un secours particulier de Jésus Sauveur sont les pécheurs, qui par leur faute risquent de subir la damnation éternelle et tomber dans un état sans aucune espérance. La certitude de Sœur Lucie dans l'interprétation de l'oraison de Fatima vient des propos de Notre-Dame et aussi de la compréhension qu'en a eue Jacinthe. Celle-ci ne se contentait pas de réciter cette prière pendant le chapelet. Elle aimait la répéter des dizaines de fois quand elle pensait à l'enfer et qu'elle ressentait le vif désir de sauver des âmes du feu éternel. Dans son troisième mémoire, Sœur Lucie, s'adressant à son évêque, lui rapporta le comportement de sa petite cousine et conclut « Maintenant, votre Excellence comprendra pourquoi j'ai conservé l'impression que les dernières paroles de cette prière se rapportent aux âmes qui se trouvent dans un plus grand et plus imminent danger de damnation. » Et Jacinthe demeurait pendant longtemps agenouillée, répétant la même prière. De temps en temps, elle m'appelait ou appelait son frère comme si elle s'éveillait d'un songe. « Lucie, François, priez avec moi. Il faut beaucoup prier pour sauver les âmes de l'enfer. Il y en a tant qui vont là-bas. Tant. » Comme beaucoup de chrétiens qui ont l'habitude de le faire, nous pouvons réciter l'oraison jaculatoire de Fatima à la fin d'une ou de plusieurs dizaines de notre chapelet. Et puisque nous tutoyons Jésus dans notre prière, nous pourrions aussi le faire pour cette oraison, et pour être plus proche du texte original, nous pourrions enfin omettre le mot de miséricorde et dire « Ô mon Jésus, pardonne-nous nos péchés, préserve-nous du feu de l'enfer, conduis au ciel toutes les âmes, spécialement celles qui en ont le plus besoin. »
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Heureux ceux qui sont persécutés pour la justice, car le royaume des cieux est à eux. Matthieu 5, 10.

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1: Après avoir montré l'enfer aux trois petits bergers, Notre-Dame, tout en promettant une fin rapide de la guerre, menaça le monde de divers fléaux si les hommes ne se convertissaient pas. Elle le fit en ces termes. Si on ne cesse d'offenser Dieu, sous le règne de Pie XI, commencera une nouvelle guerre qui sera pire encore. Lorsque vous verrez une nuit éclairée par une lumière inconnue, sachez que c'est le grand signe que Dieu vous donne qu'il va punir le monde de ses crimes par le moyen de la guerre, de la famine et des persécutions contre l'Église et le Saint-Père. Cette prédiction soulève de nombreuses interrogations de différents ordres. Sans aborder l'aspect théologique, en particulier la présentation d'un Dieu vengeur qui fait retomber sur l'innocent la faute des puissants, des questions purement historiques se posent. On sait que le pape Pie XI mourut en février 1939, avant donc la déclaration de la Seconde Guerre mondiale. Quand on présenta à Lucie cette objection, elle répondit que les hostilités avaient déjà commencé par l'invasion de l'Autriche. Elle était en plus persuadée que la lumière annoncée s'était produite dans la soirée du 25 janvier 1938. En effet, en ce début de nuit, une aurore boréale illumina les cieux de 18h30 à 21h30. Elle fut visible de l'Écosse au Maroc. Ce phénomène assez fréquent dans les régions polaires ne se produit que rarement dans nos latitudes, avec une ampleur plus ou moins grande. Celle de 1938 fut remarquable. Elle scintillait de toutes les couleurs de l'arc-en-ciel, avec une forte dominante de rouge. Les spectateurs eurent l'impression de se trouver au milieu d'un vaste incendie, dont les lueurs montèrent jusqu'au ciel. Tous les postes de pompiers furent vainement alertés, et quand le rayonnement prit fin, il resta longtemps un sentiment d'inquiétude. De nombreuses personnes pensèrent que le rougeoiement du ciel nocturne était le signe de catastrophes futures. Elles ne pouvaient connaître la prédiction de Notre-Dame de Fatima qui ne fut révélée que 4 ans plus tard. Les annonces et les signes avant-coureurs d'une Seconde Guerre mondiale ne furent rendus publics qu'après leur réalisation. On peut légitimement se demander si les événements tragiques que connaissait alors le monde n'auraient pas influencé sur Lucie et modifié le souvenir des paroles entendues 25 ans auparavant. D'autant qu'il paraît difficile de croire que Marie ait désigné le futur pape par son nom, Pie XI. De même, il semble curieux qu'elle ait annoncé par avance le contenu de l'apparition du 10 décembre 1925 à Pontevedra. En effet, suivant le récit de sœur Lucie des événements du 13 juillet, Notre-Dame aurait, après l'annonce des catastrophes, déclaré « Afin d'empêcher cette seconde guerre, je viendrai demander la consécration de la Russie à mon cœur immaculé et la communion réparatrice des premiers samedis. » Tout se passe, semble-t-il, comme si sœur Lucie perdait ses repères chronologiques. Elle n'inventait rien, ne changeait rien, mais plaçait des révélations postérieures dans son récit des apparitions du 13 juillet. Il est difficile de mesurer l'étendue de ces anachronismes et aussi de savoir s'ils furent volontaires ou non. On peut imaginer que Lucie ait mentionné à cette date des révélations qui lui furent faites plus tard parce qu'elle pensait qu'elles étaient un développement du message du 13 juillet. Pour cette raison, il est plus sûr de ne pas parler de prophétie, mais plutôt d'une relecture spirituelle de la Seconde Guerre mondiale et d'autres événements qui marquèrent profondément le XXe siècle. D'ailleurs, Lucie elle-même écrivait en 1941 « On pourrait penser que j'aurais dû manifester ces choses plus tôt, parce qu'elles auraient eu alors beaucoup plus de valeur. Il en aurait été ainsi si Dieu avait voulu me présenter au monde comme une prophétesse, mais telle n'a pas été sa volonté. Je pense que Notre-Dame a voulu se servir de moi, uniquement pour rappeler au monde la nécessité de fuir le péché et

0: d'offrir des réparations par le moyen de la prière et de la pénitence pour tant d'offenses faites à Dieu.
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messager du Seigneur, bénissez-le, invincible porteur de ses ordres, attentifs au son de sa parole. Psaume 102, 20.

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1: Monsieur Antonio de Santos, le père de Lucie, n'avait pas voulu prendre parti au sujet des apparitions. Il semblait complètement indifférent à l'agitation qui régnait au sein de sa famille. Le soir, son travail terminé, il restait des heures au café avec des camarades pour éviter les réprimandes continuelles de sa femme. Toutefois, il ne pouvait nier qu'il était matériellement concerné par les événements de Fatima. En effet, la cova d'Airia lui appartenait, et bien que le terrain fût pauvre, il avait semé du maïs et un peu de blé, du seigle et quelques légumes. La foule de 4000 personnes sur son champ avait détruit entièrement ses plantations. Les gens avaient piétiné les semis et leurs ânes avaient brouté les jeunes plants. Il pensait qu'il ne pouvait cacher à Lucie la perte financière qu'elle avait provoquée avec ses histoires surnaturelles. Il décida de lui faire constater les dégâts sur place. Un matin de la fin du mois de juillet, avant l'aube, ils partirent tous deux, conduisant les troupeaux de brebis à la cova d'Airia. Dans son cinquième mémoire, Sœur Lucie raconta leur expédition. Arrivé sur place, mon père dit « Il n'y a plus rien à profiter. Peut-être quelques olives, glands ou arbousiers pourront être épargnés dans la cime des arbres. » Puis, mon père vit le petit clos que nous étions en train de construire au moment où j'avais vu avec François et Jacinthe le reflet de la lumière de Notre-Dame que nous avions pris pour un éclair. De là, nous avons descendu la pente du côté du grand chêne vert, devant lequel, un peu plus bas, se trouvait le petit chêne vert où la Vierge apparaissait. Mon père s'approcha, regarda et demanda « C'est ici que Notre-Dame apparaît ?» Je lui répondis que oui, et qu'elle devait venir en cet endroit jusqu'en octobre. Il dit alors « Si Notre-Dame ne revient plus après, les gens aussi cesseront de venir, et l'année prochaine, nous pourrons de nouveau cultiver la cova d'Airia, comme auparavant. » Puis il me demanda encore « Qu'est-ce que les gens viennent faire ici ?» Je lui dis « Ils viennent dire le chapelet, et veulent tous que je le dise avec eux. » Alors, répondit-il, récite-le maintenant aussi avec moi. Antonio de Santos, à cette époque, restait hésitant, car par nature, il n'avait pas l'énergie suffisante pour prendre parti. Lucie, pensait-il, a peut-être vu la Sainte Vierge. Dans ce cas, il serait dangereux de s'opposer à la volonté divine. D'un autre côté, il mesurait la perte de sa production et se demandait s'il aurait assez pour nourrir toute sa famille. Il se montra donc relativement compréhensif envers sa fille, ce qui n'était pas le cas du reste de la famille. Lucie se voyait durement reprocher le manque à gagner provoqué par les apparitions. Quelquefois, pendant les repas, sa mère se lamentait de la pénurie alimentaire et lui disait « Toi, quand tu voudras manger, va le demander à cette dame. » Et ses sœurs ajoutaient « Toi, maintenant, tu ne devrais manger que ce qui se cultive à la cova d'Airia. » Quel contraste entre Lucie et sa famille. Alors que la petite fille, après les annonces terribles que Notre-Dame lui avait faites sur différentes calamités à venir, priait sans cesse et offrait des sacrifices pour la paix dans le monde, ses parents et ses sœurs ne pensaient qu'à la récolte prochaine. Lucie suivait le conseil de son Seigneur de s'en remettre à la providence divine. « Ne vous inquiétez pas en disant « Qu'allons-nous manger ? Qu'allons-nous boire ? De quoi allons-nous nous vêtir ?» Tout cela, les païens le recherchent sans répit. Il sait bien, votre Père Céleste, que vous avez besoin de toutes ces choses. Cherchez d'abord le royaume et la justice de Dieu, et tout cela vous sera donné par surcroît. En regardant Lucie, parfois son père arrivait à partager sa confiance en la Providence et il disait « Si c'est Notre-Dame qui apparaît là-bas, elle nous aidera. » En ce centenaire des apparitions de Fatima, demandons aux trois petits bergers de nous aider à nous détacher de l'angoisse de manquer des biens matériels et d'élever notre esprit aux besoins du monde, à sa soif de paix, d'entente fraternelle et de connaissance d'un Dieu aimant.
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0: Causerie avec un prêtre, ce soir nous parlerons de l'Immaculée Conception. Je me présente, Francis, du diocèse de Beléars, en année de philosophie. Nous passerons une heure ensemble en compagnie du père Gaspard Caplet. Bonsoir père.
1: Bonsoir Francis.
0: Supérieur du premier cycle du séminaire. Nous ouvrons donc cette émission avec le père Gaspard. Père, ce lundi plus précisément, puisque dans la liturgie de l'Église, le 8 décembre, cette année tombant un dimanche, la liturgie de l'Église propose de la fêter en solennité lundi. Toutefois, pour les Lyonnais et notre région, cette fête des Lumières est consacrée à l'Immaculée Conception, faisant suite à un dogme proclamé en 1854 par le pape Pie IX, dans une solennité grandiose pour l'Église à Rome, le 8 décembre. Voilà, ce dogme est un dogme de foi. Pouvez-vous nous en dire un peu plus sur ce dogme de l'Immaculée Conception ?
1: Alors, tout à fait. Peut-être que je pourrais simplement préciser qu'effectivement, cette fête de l'Immaculée Conception a lieu le 8 décembre, traditionnellement, dans l'Église. Or, il se trouve que le 8 décembre tombe cette année un dimanche. Le dimanche, c'est le jour du Seigneur. Et surtout, les dimanches de l'Avent, qui nous préparent à Noël, sont très importants. Et donc, la liturgie, puisque c'est dans ces temps de l'Avent, eh bien, nous méditons sur le mystère de Marie qui est enceinte, qui va nous donner le Sauveur, eh bien, la liturgie a pensé que c'était bien de pouvoir laisser la place pleinement à ce dimanche de l'Avent, cette préparation à la venue du Sauveur en contemplant Marie, et de décaler cette fête de l'Immaculée Conception au jour suivant, c'est-à-dire le lendemain, c'est-à-dire le 9 décembre. Donc cette traditionnelle fête de l'Immaculée Conception qui tombe d'habitude le 8 décembre, cette année, tombe à 9 décembre, c'est un petit peu décalé, mais ce n'est pas grave du tout. Alors pour ce qui est de ce dogme de l'Immaculée Conception, c'est un dogme très important. Les dogmes, il y en a finalement assez peu dans l'histoire. Il y en a eu en moyenne un par siècle maximum, un peu moins. Donc ça veut dire que c'est rare que l'Église tout d'un coup se mette à proclamer un dogme. On en parlera sans doute un peu plus tout à l'heure. Mais ça a été une grande joie pour toute l'Église de recevoir ce dogme de l'Église. C'est le pape Pie IX qui est bienheureux, donc le bienheureux pape Pie IX qui a désiré proclamer cela. Ce n'était pas quelque chose, une innovation. Vous savez que lorsque le pape parle ex cathedra, lorsqu'il proclame un dogme, il ne dit pas simplement bonsoir ou il fait beau aujourd'hui ou bien il va falloir aller vous coucher, bonne nuit, etc. Non, s'il dit un dogme, c'est quelque chose de sérieux, donc il concerne la foi et les mœurs. Et donc il ne le fait pas tous les quatre matins. C'est un petit peu exceptionnel. Et là, le pape,